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1: Bonjour Quentin Dickinson.
2: Laurent Pétain, un bonjour et bonjour à tous et à toutes.
1: Cette semaine, Quentin, vous évoquez un très grave fait divers dont les conséquences secouent le Royaume-Uni.
2: Voici les faits tels que reconstitués par l'enquête. Ce jour-là, deux hommes jeunes qui ne se connaissaient pas se rencontrent par hasard et en fin de soirée sur un trottoir de la ville anglaise de Southampton. Le premier s'appelle Henry Nowak. Âgé de 18 ans, il est étudiant à l'université de la ville en première année de sciences économiques appliquées à la finance. Sportif, passionné de football, il est membre actif des deux équipes de l'université. Le second se nomme Vikram Digwa. Il a 23 ans. Sans emploi ni diplôme, il vit chez ses parents, des Sikhs venus de l'Inde plusieurs générations auparavant. Colérique, irrationnel, obsédé par les armes, il est banni par la communauté Sikh, traditionnellement attachée à la tolérance, à la fraternité et à l'introspection.
1: Mais que s'est-il donc passé ?
2: Henry Nowak se serait adressé à Digwa pour s'étonner que celui-ci se promène sur la voie publique avec un long poignard perçant à la ceinture, ce que la loi interdit. L'étudiant le filme à l'aide de son téléphone, que l'autre tente alors de lui arracher. N'y parvenant pas, il sort l'arme de son fourreau et poignarde à de multiples reprises au thorax le malheureux Nowak. Perdant son sang, il tente de fuir, mais s'effondre en cherchant à escalader une clôture.
1: Que fait alors son agresseur ?
2: Il téléphone à son frère pour lui dire qu'il a été victime d'une attaque raciste, qu'il a été assailli et qu'il a dû se défendre. Après avoir signalé à la police les faits tel que raconté par Digwa, le frère accourt, accompagné de leur mère. Celle-ci s'empare du poignard, on le retrouvera par la suite caché dans sa cuisine.
1: Et que fait la police ?
2: La police, elle écoute la version que lui sert Digwa et sa famille, et y croit au point que les policiers s'acharnent à passer les menottes à Nowak, qui vit ses dernières minutes. Il aura encore eu la force de dire qu'il avait été poignardé, et en dépit de l'abondance de sang répandu, de s'entendre rétorquer par l'un des policiers « Ah ouais, à d'autres mecs !» Arrivé peu après, les secouristes ne pourront que constater son décès.
1: Mais c'est consternant. L'enquête judiciaire aura rétabli la réalité des faits tout de même, Quentin.
2: En effet. Et un jury de cour d'assises vient de condamner Digwa à la prison à vie, condamnation assortie d'une peine de sûreté de 21 ans. Compte tenu de l'indignation générale qu'a soulevée cette tragique affaire, le ministre de la Justice envisage d'ailleurs actuellement d'introduire une procédure dite en clémence injustifiable afin d'alourdir la peine. De son côté, l'enquête de la police des polices se poursuit afin d'établir avec précision les raisons des défaillances manifestes et multiples de la patrouille envoyée sur place. Voilà pour les faits. Mais ce n'est pas là que je veux en venir.
1: Que voulez-vous nous dire alors ?
2: Eh bien, au cœur de cette lamentable affaire, il y a l'attitude des quatre policiers présents sur les lieux du drame. D'abord, ils n'ont pas été informés par leur centrale de l'alerte lancée par un témoin qui signalait une grave agression au couteau. Mais surtout, très clairement, dans leur esprit, lors d'un affrontement interracial, les immigrés avaient forcément raison. Au point, contre toute évidence et au mépris de toute logique, de prendre l'agresseur pour la victime et de passer les menottes à un moribond. C'est là le fruit de plus de deux décennies de formation dispensée aux policiers britanniques en début de carrière, à qui il était jusque-là souvent reproché, et à juste titre, un comportement culturellement raciste. Mais au fil du temps, l'antidote a fini par aboutir à l'effet inverse, d'où le cas que nous venons de disséquer.
1: Quelles ont été les suites de ces révélations ?
2: La diffusion de la vidéo insoutenable de l'agonie de Henry Nowak, tournée par l'un des policiers, a provoqué de nombreuses manifestations de soutien ou de protestation à Southampton et ailleurs au Royaume-Uni. En souvenir de leur étudiant, l'université de Southampton a organisé une rencontre amicale entre ces deux équipes de football. Sur les réseaux sociaux, la haine anti-immigrés s'est déversée. Dans la rue, les attaques contre des Sikhs facilement reconnaissables à leur turban, se sont multipliés. Le Premier ministre, Sir Keir Starmer, s'est dit écœuré. Et la récupération politique par l'extrême droite en aura été proprement éhontée. Avant-hier, d'autres prisonniers ont aspergé Digua d'un mélange d'eau bouillante et de sucre, provoquant de graves brûlures à la tête. Et, outre-Manche, on se souvient d'une autre affaire où, pendant des années, la police avait délibérément étouffé un trafic pédopornographique au motif que les victimes, comme leurs tourmenteurs, étaient tous d'origine pakistanaise et qu'il aurait été mal vu de les stigmatiser publiquement. Seule la dignité du père de Henry Nowak aura été exemplaire. Dans une courte déclaration, il disait que sa famille ne souhaitait pas que la mort de son fils serve à engendrer davantage de divisions, de haine et de tensions.
1: Pourquoi nous avoir raconté cette affaire, Quentin ?
2: Simplement, Laurent, parce que l'on aurait tort de croire que tout cela ne serait que l'effet des suites mal digérées de la décolonisation britannique et donc limitée au seul Royaume-Uni. À des degrés différents, ce sont tous les pays européens qui tâtonnent malhabilement dans la gestion des minorités ethniques, religieuses ou étrangères, et de leurs descendance. Car au-delà des errements d'une police peinant à appliquer des consignes contradictoires, le laxisme d'une justice qui justifie l'évaluation atténuante d'un délit ou d'un crime au seul motif de l'origine ou de la culture du mis en cause contribue précisément à attiser l'inintégration qu'elle prétend combattre. Alors, disons-le clairement, la même loi pour tous, et le mieux est l'ennemi du bien.
1: Merci, Quentin Dickinson.

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2: Et nous recevons Marik Pata, chercheuse au comité d'études des relations franco-allemandes à l'IFRI. Bonjour Marie.
3: Bonjour Laurent.
2: Depuis quelques mois, on note un rapprochement entre le Canada et l'Europe, l'occasion de se pencher avec vous sur les relations entre Ottawa, Berlin et Paris. Tout d'abord, il semble actuellement y avoir un alignement des planètes entre le Canada et l'Union européenne. Pourriez-vous nous en dire plus, Marie ?
3: Oui, Laurent. Dans les cercles diplomatiques, le discours de Mark Carney au Forum économique mondial de Davos en début d'année résonne toujours. Dans ce discours, le Premier ministre canadien a constaté une rupture avec les États-Unis et suggéré que les puissances moyennes resserrent leurs liens pour faire contrepoids à Washington et Pékin. Les menaces de Donald Trump de faire du Canada le 51e État américain et ses visées sur le Groenland ont mené à de fortes tensions. D'ailleurs, en protestation aux velléités d'annexion américaine du Groenland et en solidarité avec le Danemark, Mark Carney a décidé d'établir un consulat canadien à Nuuk. Emmanuel Macron, le président français, en avait appelé à ce qu'il qualifie de moment groenlandais. Pour lui, le temps est venu d'agir si l'Union européenne ne veut pas être balayée par les États-Unis et la Chine. Les diagnostics du président français et du Premier ministre canadien sur le retour d'une logique des grandes puissances qui ne peut se faire qu'au détriment de pays plus petits sont convergents.
2: Dans quel domaine une coopération avec le Canada semble-t-elle particulièrement propice ?
3: Par exemple, dans le domaine de la défense. Ainsi, le Canada a-t-il été admis dans le programme SAFE de l'Union européenne qui vise à renforcer la production d'armes de manière coordonnée. C'est un signe important de confiance envers ce pays d'Amérique du Nord. On peut aussi mentionner que le Canada fait partie de la coalition des volontaires pour assurer un cessez-le-feu ou un accord de paix potentiel entre la Russie et l'Ukraine. Cela symbolise un rôle actif du Canada aux côtés des États européens alors que les États-Unis se désengagent de cette guerre. Le Canada a aussi rejoint l'initiative Pearl de l'OTAN qui consiste à livrer des armes produites aux États-Unis à l'Ukraine. Rappelons en outre que fin mai, Boris Pistorius, le ministre de la Défense allemand, s'est rendu au Canada afin de promouvoir la coopération en matière de défense, notamment dans le domaine des sous-marins.
2: Et avec la France, y a-t-il eu des convergences au cours des derniers mois ?
3: On peut par exemple rappeler qu'en septembre dernier, à l'Assemblée générale des Nations unies, à l'initiative de l'Arabie saoudite et de la France, plusieurs pays ont reconnu la Palestine comme État. Le Canada en fait partie. Sur un autre dossier cher à la diplomatie française, la communauté politique européenne, le Canada a été présent lors de la tenue du sommet en Arménie en mai dernier, en tant que seul État non européen. C'est là aussi le symbole d'un rapprochement et d'un intérêt croissant du Canada pour l'Europe au sens large.
2: Marie, un autre enjeu est la coopération sur le plan de l'intelligence artificielle.
3: Oui, tout à fait. C'est l'épouvantail du kill switch qui est agité. Donc le fait que les États-Unis puissent appuyer sur un bouton pour éteindre les applications ou les logiciels américains utilisés dans d'autres pays en cas de désaccord sur un sujet ou par simple caprice. C'est une inquiétude qui est tout aussi palpable en Europe qu'au Canada, qui souhaiterait coopérer pour réduire leur dépendance par rapport à des fournisseurs états-uniens qui forment un oligopole en la matière. On peut également évoquer la volonté affichée de coopérer sur des sujets relatifs au développement spatial, toujours dans une volonté de devenir plus autonome par rapport aux États-Unis. La guerre en Ukraine a en effet montré l'importance d'un acteur privé comme Starlink pour l'approvisionnement de l'Ukraine en renseignements indispensables sur le champ de bataille. De la même manière, des attaques hybrides touchent de plus en plus des infrastructures critiques en Europe. Une partie des investissements de l'Allemagne dans le spatial, notamment dans la cyberdéfense, pourrait aller dans des projets communs avec d'autres pays.
2: Que peut-on dire de la coopération en minéraux critiques et sur le plan énergétique ?
3: La Commission européenne a présenté en fin d'année dernière son plan Resource EU sur les minéraux critiques dans lequel le Canada figure comme partenaire. Le Canada a d'ailleurs été à l'initiative d'une alliance pour la production de minéraux critiques du G7. En outre, le Canada s'est engagé de fournir du gaz naturel liquéfié à l'Allemagne à l'horizon des années 2030 pour une durée de 20 ans. Depuis le début de l'invasion à grande échelle de l'Ukraine par la Russie, l'Allemagne s'est tournée vers de nouvelles sources d'approvisionnement énergétique et est soucieuse de ne pas remplacer sa dépendance énergétique envers Moscou par une dépendance envers Washington. Le Canada pourrait représenter une alternative bienvenue. Pour Ottawa, accroître les relations commerciales avec l'Union européenne permettrait de réduire sa dépendance par rapport aux États-Unis. Le Canada envisage en effet de doubler ses exportations hors États-Unis d'ici 2035. L'Union européenne et le Canada sont résolus à coopérer davantage pour accroître leur autonomie et leur résilience par rapport aux États-Unis. Il sera utile d'observer en quoi ces ambitions pourront bel et bien se matérialiser.
2: Merci Marieke Pata. Je rappelle que vous êtes chercheuse au comité d'études des relations franco-allemandes à l'IFRI.
3: Merci. 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
1: Selon Wind Europe Offshore, l'Europe comptait plus de 2000 éoliennes en mer fin 2022. Installer ces machines demande des travaux lourds et coûteux, mais les vents au large permettent de produire beaucoup plus d'électricité. C'est le cas du parc de Saint-Nazaire en service depuis 2022, qui compte 80 éoliennes de 6 MW chacune. Pour en parler et comprendre les défis techniques de l'éolien offshore, nous recevons Sandrine Aubrin, professeure à Centrale Nantes et spécialiste de l'aérodynamique des éoliennes. Sandrine Aubrin, imaginons que je veuille installer une éolienne en mer. Comment ça marche finalement? Comment fait-on techniquement?
2: Première chose qu'il faut faire, c'est donc on va regarder les atlas des vents déjà pour vérifier que la zone d'installation va avoir une ressource éolienne déjà intéressante. Ensuite, il y a une obligation d'installer un mât de mesure ou un moyen de mesure du vent pendant au moins 6 mois, voire 1 an, pour vérifier en fait le potentiel du vent sur site. Par ailleurs, on va aussi étudier les sols pour savoir comment, quelle fondation on va pouvoir utiliser. Donc il y a plusieurs volets à étudier. Bien sûr, la zone dans laquelle on va les installer et quel impact ça va avoir sur les autres usagers de la mer, les pêcheurs, le transport, la plaisance, etc. Donc il y a tous ces aspects qui sont pris en compte. C'est des bureaux d'études en fait qui vont faire ces calculs pour estimer en fonction des coûts d'installation, des coûts d'opération d'un côté et les gains par rapport à la production, en fonction de la ressource du vent, de trouver un modèle économique qui soit viable, en fait, de s'assurer que ce sera économiquement rentable.
1: Et cette installation, elle dépend aussi de la profondeur d'eau, Sandrine Aubrin ?
2: Oui, tout à fait. C'est-à-dire qu'au-delà de 50 mètres de profondeur d'eau, on ne peut plus installer d'éoliennes posées. C'est-à-dire, alors, quand on dit posée, ça peut être une fondation bien imposante. Mais effectivement, au-delà de 50 mètres, techniquement et économiquement, ça n'est plus intéressant. Donc il faut passer sur de l'éolien flottant, c'est-à-dire que l'éolienne est fixée sur un flotteur qui lui-même est ancré au fond marin pour ne pas qu'elle se promène.
1: Ensuite, il faut aussi ramener l'énergie à la Terre. Comment on fait, Sandrine Aubrin ?
2: Il y a des câbles électriques qui permettent effectivement... Alors, les éoliennes sont raccordées à ce qu'on appelle un poste de distribution ou à une sous-station électrique. Donc, toutes ces éoliennes sont raccordées à un point qui, lui, ensuite, a un câble, ce qu'on appelle le câble d'export, qui va ramener l'électricité produite vers le littoral, puisque ce sont les êtres humains qui ont besoin d'électricité, donc il faut forcément la ramener sur le continent.
1: Et ces câbles qui ramènent donc l'énergie sur le continent, c'est un coût qui est important dans l'installation ou c'est minime, Sandrine Aubrin ?
2: Ah non, c'est un coût important, c'est une part importante du coût supplémentaire dans l'éolien en mer. C'est effectivement, les coûts de raccordement sont plus importants que quand on est en terrestre, où on a déjà un réseau électrique déjà bien très dense, et donc où les travaux sont moins intenses, et où le raccordement au réseau est plus simple.
1: Et comment fait-on, Sandrine Aubrin, pour connaître l'efficacité d'une éolienne ? On entend parler de facteurs de charge, comment on utilise ce facteur ?
2: Le facteur de charge, c'est une valeur qu'on donne en pourcent. Alors, je vais donner un exemple. C'est-à-dire, quand on dit qu'on a un facteur de charge de 25%, ça veut dire que l'éolienne a produit en énergie en une année autant que si elle avait fonctionné 25% du temps à sa puissance nominale, donc à sa puissance maximale. Parce qu'une éolienne ne fonctionne pas toujours à sa puissance nominale parce qu'il n'y a pas assez de vent ou parce qu'il n'y a pas du tout de vent. Et donc, si on ramène sa production sur l'année, un pourcentage de production optimale, c'est ce qu'on appelle le facteur de charge. En mer, on dit qu'on a au moins 35%, et donc on dit entre 35 et 45%.
1: Et justement, comment pourrait-on améliorer ce facteur de charge, Sandrine Aubrin ?
2: Il dépend du vent, donc ça c'est difficile, c'est difficile, on ne peut pas piloter le vent. Ce qu'on peut essayer de faire, c'est d'améliorer la performance de l'éolienne à basse vitesse. Dans les vitesses de vent entre 10 et 35 km/h, elle ne fonctionne pas à son optimum, mais on peut essayer en fait de plus en plus de la faire travailler à basse vitesse. On a des tailles de rotor qui, techniquement, pourrait travailler à plus haute vitesse, enfin ou à plus haute puissance, mais on décide finalement de les faire travailler un peu plus basse puissance, mais de gagner sur les basses vitesses pour augmenter le facteur de charge.
1: Parfois, il arrive qu'il y ait des déficits de vitesse. Quels peuvent être justement ces déficits pour les éoliennes en mer ?
2: Alors, en fait, le déficit de vitesse, c'est le sillage qui se génère derrière une éolienne, puisque une éolienne extrait une partie de l'énergie du vent. Donc, ce qui fait qu'elle ralentit le vent qui traverse l'éolienne est ralenti. Et donc, en aval de l'éolienne, on a une zone dans laquelle le vent va moins vite. Donc c'est ce qu'on appelle le sillage, et dans lequel on a cette zone de déficit de vitesse. On a une perte de vitesse dans le sillage. Donc on essaie autant que possible de limiter les situations dans lesquelles les éoliennes vont se retrouver effectivement dans la direction du vent. Et on peut ensuite utiliser des stratégies pour essayer de réduire cette perte. Mais néanmoins, on ne peut pas totalement s'en affranchir, sauf à éloigner les éoliennes les unes des autres de distances très importantes. Ce serait peut-être une dizaine de kilomètres entre chaque éolienne, alors qu'aujourd'hui on est à 1 ou 2 kilomètres. Ça engendrerait des coûts supplémentaires d'installation.
1: En plus de ces sillages de l'éolien offshore, il y a aussi des incertitudes de production, Sandrine Aubin.
2: Mais en fait, quand on fait l'estimation de la ressource en vent, c'est assez difficile d'avoir une précision sur cette information-là, parce que la météorologie est imprévisible. En plus, même on parlait des sillages, l'estimation des pertes par sillage est aussi précise à 10 ou 20%. Donc en fait, on cumule des incertitudes, parce que ce sont des phénomènes qui sont extrêmement complexes, par nature imprévisible.
1: Une des solutions serait d'augmenter la densité, tout ça sans nuire à l'efficacité. Est-ce qu'on a des scientifiques qui travaillent sur ces solutions ?
2: Oui, alors on a par exemple ce qu'on appelle le contrôle de parc éolien, c'est-à-dire d'essayer justement de limiter l'effet des interactions de sillage en ayant des stratégies collectives, par exemple en bridant les premières de la ligne ou en les désalignant volontairement pour défléchir les sillages, c'est-à-dire essayer de limiter, en tous les cas de réduire, d'atténuer ces effets d'interaction pour justement ne pas avoir comme contrepartie de devoir les éloigner trop. Donc finalement, ça donnerait la possibilité peut-être de les resserrer un peu plus sans trop perdre de production.
1: Un autre défi, Sandrine Aubin, c'est la quantité de matériaux utilisés et de déchets produits par les éoliennes offshore. Comment on réduit ces besoins en matériaux ?
2: Quand on a un développement technologique, au début, ce qu'on veut s'assurer, c'est que ça marche. Donc on va être ce qu'on appelle très conservatif, c'est-à-dire prendre beaucoup de matériaux pour que ce soit très robuste, pour s'assurer que quand on va tester l'objet, il va fonctionner. Une fois qu'on a passé ce cap-là, on commence à réduire en fait les marges un peu de sécurité pour justement essayer d'avoir moins besoin de matériaux. Et une solution, bien sûr, c'est le recyclage, c'est-à-dire quand on va démanteler, pouvoir réutiliser pour refaire des éoliennes ou autre chose d'ailleurs. On importe des matériaux ou des matières premières du monde entier. Il faudrait qu'on arrive à garder en fait ces matériaux, à les recycler pour les réutiliser et être moins dépendant également des autres pays.
1: Et concernant cet aspect environnemental, Sandrine Aubin, il y a également la question de la faune et de la flore. Est-ce qu'on a des données chiffrées sur les impacts des activités offshore sur la biodiversité ?
2: Je n'ai pas forcément d'informations précises, parce qu'on a moins de recul sur l'offshore que sur l'onshore, donc sur le terrestre. C'est entre 5 à 15 oiseaux tués par an et par éolienne, c'est les statistiques nationales. Il y a effectivement aussi une mortalité sur les chauves-souris, plutôt ce qu'on appelle le barotraumatisme, c'est-à-dire qu'elles ont un traumatisme pulmonaire dû à la présence de fortes dépressions à proximité des éoliennes. Par contre, c'est quand même très réglementé, c'est-à-dire que et donc ce qui fait qu'à la fin, les zones d'implantation paraissent presque des timbres-poste de là où on a le droit d'installer des éoliennes, parce que c'est quand même très réglementé.
1: En résumé, Sandrine Aubin, quels vont être les grands défis scientifiques et techniques de l'éolien offshore dans les prochaines années ?
2: La réduction des impacts environnementaux et la réduction du coût de l'énergie. En fait, c'est les deux volets qui vont être importants. Mais derrière ça, il se cache plein de choses pour essayer d'avoir le moins d'impact possible sur l'environnement.
1: Eh bien, merci Sandrine Aubin pour cette interview. Je rappelle que vous êtes professeure à Centrale Nantes depuis 2017, spécialiste dans la recherche de l'aérodynamique des éoliennes.
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1: Vous connaissez Marie Read, corsaire intrépide qui refusa le corset. Elle se travestit en homme pour écumer les mers. Esprit rebelle et pirate hors pair, elle accumula un butin considérable avec son amie Anne Bonny. Née femme à la fin du XVIIe siècle, elles prirent le large pour prendre leur vie en main. Mary Jane Read, née en 1690 dans le comté du Devon, en Angleterre. Elle grandit sans père, capitaine de la marine disparue en mer. Sa mère la travestit en petit garçon pour toucher une pension de sa belle famille. Se faire passer pour un homme est une question de survie, ce qui n'est pas sans rappeler l'histoire de Margaret Bulkley dont je vous ai déjà parlé. Mary s'engage dans la marine en endossant son costume de garçon qui lui ouvre les portes de ce milieu exclusivement masculin. Après des années dans l'armée, elle monte à bord d'un navire anglais en partance pour les Indes occidentales. Le navire est pris d'assaut par des pirates qui viennent y chercher de nouvelles recrues. Le code d'honneur de la piraterie, démocratique, la séduit. Les butins saisis sont partagés équitablement. Chaque voix compte. Les blessés ont une assurance. Les avantages sont nombreux et les esprits plus ouverts, mais pas au point d'accepter les femmes. Mary garde donc son déguisement d'homme et embarque sous le nom de Willie Read. Plus courageuse et déterminée que la plupart des hommes, elle n'a aucune peine à dissimuler sa véritable identité et devient une pirate respectée de ses pairs. En 1719, elle embarque sur le Revenge, le bateau du pirate Jack Rackham, qui pille les eaux antillaises. La maîtresse du capitaine, Anne Bonny, elle aussi pirate, n'est pas indifférente au charme de Willie. Mary, qui depuis des années s'efforce de garder sa couverture, finit par lui avouer qu'elle est aussi une femme. Ce qui ne semble pas changer grand-chose à l'attirance d'Anne. Comme Mary, Anne refuse de se conformer à ce qu'on attend d'une femme à l'époque, mais son parcours est bien différent. Jeune femme de bonne famille, élevée par un père bourgeois irlandais installé dans une plantation en Caroline du Sud, elle quitte le domicile familial à 16 ans, pour épouser un bandit de la mer. Sa place privilégiée aux côtés du capitaine lui permet de ne pas avoir à se cacher. Elle s'habille en homme pour des raisons pratiques, pour naviguer et se battre. Anne et Mary forment un duo de pirates légendaire. Elles se battent en première ligne et sèment la terreur dans les eaux des Caraïbes pendant plusieurs années, accumulant un butin immense. Un jour d'octobre 1720, après des dizaines d'abordages et le vol de tonnes de thé, d'épices et de tabac, le Revenge est attaqué par les troupes de George Ier. Les hommes à bord sont ivres et n'opposent aucune résistance à cet assaut. Méprisant ce comportement indigne, les deux femmes pirates prennent les armes et se battent, seules, sur le ponton. Deux morts, plusieurs blessés. Mary et Anne résistent. C'est leur liberté qui se joue ici.
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1: Dans le film Interstellar, les humains quittent la Terre pour tenter de sauver leur avenir. Mais à Nantes, pas besoin de traverser plusieurs galaxies. À la Hub Gallery, une nouvelle exposition propose de changer de point de vue sur notre planète. Pendant tout l'été, 18 artistes anciens ou contemporains investissent les lieux avec une même question en tête. Que découvre-t-on lorsqu'on change notre regard sur la Terre ? Images de la Lune, météorites et œuvres inspirées du cosmos, l'exposition Interstellar Réimaginer la Terre mêle art et science pour nous faire prendre de la hauteur et réfléchir à la fragilité de notre monde. Un changement de perspective qui marque la plupart des visiteurs comme Vivian.
2: Mais c'est sûr que la galerie en elle-même, elle est très texturée de pierre avec des couleurs très grises, et c'est vrai qu'on a l'impression d'être dans un espace très désolé. Et c'est sûr que ça peut que nous rappeler que si on ne fait pas attention, on pourrait arriver bientôt à ce niveau-là.
1: Plusieurs formes d'œuvres sont exposées pour retranscrire cette idée au cœur de l'exposition. Photographie, sculpture, peinture et film. Ici, l'art sert surtout à redécouvrir la Terre. Une démarche que résume Garance Hutto, médiatrice culturelle.
3: Il y a plusieurs œuvres qui sont en rapport avec ça, notamment face à vous, vous avez juste ici des œuvres qui utilisent des matériaux intéressants comme la tourbe de coco. C'est aussi repenser notre place dans l'univers mais sur notre Terre qui est très fragile. C'est aussi ça, c'est aussi de pouvoir se rendre compte de la fragilité de notre sphère sur laquelle on vit et aussi de repenser notre place et la manière dont on peut la protéger totalement.
1: Ce regard nouveau sur notre planète fait écho à une réalité très concrète. Chaque jour, les satellites européens du programme Copernicus observent la Terre. Température, sécheresse, incendie ou montée des eaux, des données devenues essentielles pour comprendre les effets du changement climatique. À Nantes, l'art emprunte finalement le même chemin, prendre de la distance pour mieux voir ce qui se passe ici. Et pour certains visiteurs, comme Marie et Isabelle, le message passe parfois plus efficacement par l'émotion et l'art que par les chiffres.
4: Je trouve qu'on a été transporté entre la Terre, le cosmos, et ce qu'on est nous par rapport à tout ça, quoi, en fait.
1: Un voyage dans l'espace qui a éveillé une prise de conscience pour ces deux visiteuses.
4: Moi, j'ai tout à fait conscience de ça aussi, parce qu'on s'aperçoit qu'on part inexorablement vers quelque chose qui ne va pas s'arranger, je pense, et que même si on est de petites gouttes, on a sa petite part à faire pour qu'on préserve cet univers, quoi, cette vie, cette Terre.
1: Réimaginer la Terre, trois mots comme une invitation à regarder notre planète avec les yeux d'un astronaute avant de revenir sur Terre avec peut-être un peu plus de conscience sur sa fragilité.
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3: Eh bien bonjour Manon, on ouvre ce journal au Moyen-Orient où Israël et l'Iran ont de nouveau échangé des frappes dans la nuit de dimanche à lundi, en ravivant une confrontation directe qui semblait contenue depuis le printemps, une escalade rapide qui fragilise un peu plus l'équilibre régional et met en lumière les tensions croissantes entre Washington et son allié israélien.
4: Bonjour Jonah, oui la séquence s'est emballée en quelques heures. L'Iran a d'abord tiré plusieurs salves de missiles vers le territoire israélien, la plupart interceptées par la défense antiaérienne. Dans la foulée, Israël a mené des frappes contre des sites militaires et industriels dans l'ouest et le centre de l'Iran, touchant notamment des infrastructures sensibles et provoquant plusieurs explosions signalées dans la région de Téhéran et d'Isfahan.
3: Une réponse israélienne qui intervient malgré les appels à la retenue de Washington.
4: Oui, les États-Unis ont tenté de dissuader Israël de répliquer et d'entraîner une escalade supplémentaire. Selon plusieurs sources américaines et israéliennes, le président américain a directement demandé à Benjamin Netanyahou de ne pas riposter, estimant qu'un nouvel échange de frappes compromettrait les discussions en cours avec Téhéran. La Maison-Blanche avait aussi laissé fuiter le contenu d'une conversation particulièrement acrimonieuse entre le président américain et le premier ministre israélien il y a quelques jours.
3: Mais malgré les pressions, Israël a choisi de poursuivre sa logique de représailles.
4: Ce désaccord met en évidence une fracture de plus en plus visible entre les deux alliés. D'un côté, une Maison-Blanche qui mise sur une désescalade rapide pour préserver une fenêtre diplomatique avec l'Iran. De l'autre, un gouvernement israélien qui considère qu'il ne peut laisser sans réponse des tirs directs sur son territoire, même au risque de contrarier Washington.
3: Un gouvernement israélien qui semble de plus en plus dans une logique de guerre permanente et tous azimuts avec l'Iran, mais aussi le Liban, et alors que des frappes ont à nouveau touché Gaza ce week-end.
4: Oui, sur le front libanais également, et malgré le cessez-le-feu théoriquement en vigueur, l'armée israélienne annonce avoir frappé environ 150 positions du mouvement islamiste libanais Hezbollah en 48 heures dans le sud du Liban. À Gaza, les services de secours ont annoncé samedi la mort de 10 personnes dans des frappes israéliennes sur la bande de Gaza.
3: Et on poursuit ce journal en Ukraine où de nouvelles attaques russes à proximité de Tchernobyl ont suscité une vive inquiétude ce week-end.
4: Dans la nuit de samedi à dimanche, une frappe de drone russe a partiellement détruit un bâtiment situé dans un site de stockage de combustible nucléaire usagé. L'inquiétude de Kiev était particulièrement forte. Il s'agissait d'un site localisé dans la zone d'exclusion de la centrale de Tchernobyl, une zone où les conséquences en cas de frappe représentent un risque majeur. L'opérateur nucléaire public ukrainien Energo Atom, qui a réagi à ces frappes, a cependant précisé qu'à ce moment, le bâtiment touché était vide et ses niveaux de radiation normaux.
3: Des attaques qui ont donc suscité de vives réactions devant leur charge symbolique et le risque qu'elles représentent, tant en Ukraine qu'à l'étranger.
4: Sur la plateforme X, le ministre ukrainien des Affaires étrangères, Andriy Sybiha, a été l'un des premiers à réagir à ces attaques. Sur le réseau social, il a accusé Moscou de menaces envers la sûreté nucléaire, mettant en exergue le fait qu'il ne s'agit pas de la première fois que les forces russes mettent les installations nucléaires ukrainiennes en danger. Devant la menace que représentent ces attaques, le directeur général de l'Agence internationale de l'énergie atomique, Raphaël Grossi, a également réagi, qualifiant l'incident de profondément inquiétant du fait, je cite, qu'il s'est produit sur un site contenant de larges quantités de matériel nucléaire.
3: Un incident qui intervient dans un contexte diplomatique intense pour Kiev, qui avait intensifié ses efforts ces derniers jours.
4: Oui, hier, le président Volodymyr Zelensky, accompagné des Emmanuel Macron et du chancelier allemand Friedrich Merz, s'est rendu à Londres où il a été reçu par le premier ministre britannique Keir Starmer. Une visite qui a été l'occasion pour les trois leaders européens de réaffirmer leur soutien à l'Ukraine, dont ils ont soutenu la volonté d'ouvrir un dialogue direct avec Moscou. Jeudi dernier, le président Zelensky avait en effet adressé à Vladimir Poutine une lettre ouverte dans laquelle il avait proposé au président russe une rencontre directe pour avancer vers la fin du conflit.
3: On termine ce journal en Arménie où se sont déroulées hier des élections législatives particulièrement importantes pour l'avenir du pays et de la région.
4: Selon des résultats encore partiels, le Contrat civil, le parti du premier ministre sortant Nikol Pachinian, arrive en tête avec environ 50% des voix devant son principal adversaire pro-russe, Arménie Forte, qui en obtient 23,3%. Il s'agit du premier scrutin depuis la perte du Haut-Karabakh en 2023, lorsque l'Azerbaïdjan avait repris le contrôle total de ce territoire peuplé principalement d'Arméniens. arméniens, provoquant le déplacement de plus de 100 000 personnes arméniennes sans que Moscou n'intervienne.
3: Ces résultats semblent donc confirmer le soutien d'une large partie de la population à la réorientation géopolitique voulue par Nicole Pachinian.
4: Ce dernier, qui revendique une victoire historique, a promis de poursuivre le rapprochement avec l'Europe et les États-Unis et la normalisation des relations jusque-là conflictuelles avec ses voisins, la Turquie et l'Azerbaïdjan. Même si Nicole Pachinian affirme vouloir maintenir les liens avec son allié historique Moscou, ce vote pourrait accentuer l'éloignement entre les deux pays. La Russie a d'ailleurs mis en garde l'Arménie contre, je cite, un scénario à l'ukrainienne et menace de ne plus lui fournir de pétrole et de gaz à bas prix. L'Arménie serait aussi depuis plusieurs mois la cible d'une vaste campagne de désinformation russe favorable au Kremlin en vue de ce scrutin.
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1: Bonjour Quentin Dickinson.
2: Laurent Pététin, bonjour et bonjour à tous et à toutes.
1: Cette semaine, Quentin, vous évoquez un très grave fait divers dont les conséquences secouent le Royaume-Uni.
2: Voici les faits tels que reconstitués par l'enquête. Ce jour-là, deux hommes jeunes qui ne se connaissaient pas se rencontrent par hasard et en fin de soirée sur un trottoir de la ville anglaise de Southampton. Le premier s'appelle Henry Nowak. Âgé de 18 ans, il est étudiant à l'université de la ville en première année de sciences économiques appliquées à la finance. Sportif, passionné de football, il est membre actif des deux équipes de l'université. Le second se nomme Vikram Digwa. Il a 23 ans, sans emploi ni diplôme, il vit chez ses parents, des Sikhs venus de l'Inde plusieurs générations auparavant. Colérique, irrationnel, obsédé par les armes, il est banni par la communauté sikh, traditionnellement attachée à la tolérance, à la fraternité et à l'introspection.
1: Mais que s'est-il donc passé ?
2: Henry Nowak se serait adressé à Digwa pour s'étonner que celui-ci se promène sur la voie publique avec un long poignard perçant à la ceinture, ce que la loi interdit. L'étudiant le filme à l'aide de son téléphone, que l'autre tente alors de lui arracher. N'y parvenant pas, il sort l'arme de son fourreau et poignarde à de multiples reprises au thorax le malheureux Nowak. Perdant son sang, il tente de fuir, mais s'effondre en cherchant à escalader une clôture.
1: Que fait alors son agresseur ?
2: Il téléphone à son frère pour lui dire qu'il a été victime d'une attaque raciste, qu'il a été assailli et qu'il a dû se défendre. Après avoir signalé à la police les faits tels que racontés par Digwa, le frère accourt, accompagné de leur mère. Celle-ci s'empare du poignard. On le retrouvera par la suite caché dans sa cuisine.
1: Et que fait la police ?
2: La police, elle écoute la version que lui sert Digwa et sa famille et y croit au point que les policiers s'acharnent à passer les menottes à Nowak qui vit ses dernières minutes. Il aura encore eu la force de dire qu'il avait été poignardé et en dépit de l'abondance de sang répandu, de s'entendre rétorquer par l'un des policiers « Ah ouais, à d'autres mecs !» Arrivé peu après, les secouristes ne pourront que constater son décès.
1: Mais c'est consternant. L'enquête judiciaire aura rétabli la réalité des faits tout de même, Quentin.
2: En effet. Et un jury de cour d'assises vient de condamner Digwa à la prison à vie, condamnation assortie d'une peine de sûreté de 21 ans. Compte tenu de l'indignation générale qu'a soulevée cette tragique affaire, le ministre de la Justice envisage d'ailleurs actuellement d'introduire une procédure dite en clémence injustifiable afin d'alourdir la peine. De son côté, l'enquête de la police des polices se poursuit afin d'établir avec précision les raisons des défaillances manifestes et multiples de la patrouille envoyée sur place. Voilà pour les faits. Mais ce n'est pas là que je veux en venir.
1: Que voulez-vous nous dire alors ?
2: Eh bien, au cœur de cette lamentable affaire, il y a l'attitude des quatre policiers présents sur les lieux du drame. D'abord, ils n'ont pas été informés par leur centrale de l'alerte lancée par un témoin qui signalait une grave agression au couteau. Mais surtout, très clairement, dans leur esprit, lors d'un affrontement interracial, les immigrés avaient forcément raison. Au point, contre toute évidence et au mépris de toute logique, de prendre l'agresseur pour la victime et de passer les menottes à un moribond. C'est là le fruit de plus de deux décennies de formation dispensée aux policiers britanniques en début de carrière, à qui il était jusque-là souvent reproché, et à juste titre, un comportement culturellement raciste. Mais au fil du temps, l'antidote a fini par aboutir à l'effet inverse, d'où le cas que nous venons de disséquer.
1: Quelles ont été les suites de ces révélations ?
2: La diffusion de la vidéo insoutenable de l'agonie de Henry Nowak, tournée par l'un des policiers, a provoqué de nombreuses manifestations de soutien ou de protestation à Southampton et ailleurs au Royaume-Uni. En souvenir de leur étudiant, l'université de Southampton a organisé une rencontre amicale entre ces deux équipes de football. Sur les réseaux sociaux, la haine anti-immigrés s'est déversée. Dans la rue, les attaques contre des Sikhs, facilement reconnaissables à leur turban, se sont multipliées. Le Premier ministre, Sir Keir Starmer, s'est dit écœuré. Et la récupération politique par l'extrême droite en aura été proprement éhontée. Avant-hier, d'autres prisonniers ont aspergé Digwa d'un mélange d'eau bouillante et de sucre, provoquant de graves brûlures à la tête. Et, outre-Manche, on se souvient d'une autre affaire où, pendant des années, la police avait délibérément étouffé un trafic pédopornographique au motif que les victimes, comme leurs tourmenteurs, étaient tous d'origine pakistanaise et qu'il aurait été mal vu de les stigmatiser publiquement. Seule la dignité du père de Henry Nowak aura été exemplaire. Dans une courte déclaration, il disait que sa famille ne souhaitait pas que la mort de son fils serve à engendrer davantage de divisions, de haine et de tensions.
1: Pourquoi nous avoir raconté cette affaire, Quentin ?
2: Simplement, Laurent, parce que l'on aurait tort de croire que tout cela ne serait que l'effet des suites mal digérées de la décolonisation britannique et donc limitée au seul Royaume-Uni. À des degrés différents, ce sont tous les pays européens qui tâtonnent malhabilement dans la gestion des minorités ethniques, religieuses ou étrangères et de leurs descendances. Car au-delà des errements d'une police peinant à appliquer des consignes contradictoires, le laxisme d'une justice qui justifie l'évaluation atténuante d'un délit ou d'un crime au seul motif de l'origine ou de la culture du mis en cause contribue précisément à attiser l'inintégration qu'elle prétend combattre. Alors, disons-le clairement, la même loi pour tous est le mieux et l'ennemi du bien.
1: Merci, Quentin Dickinson. 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
2: Vous reconnaissez ces bruits entre mille, ceux d'un match de tennis féminin prestigieux au pied du Parlement européen pour la 40e édition des Internationaux de Strasbourg. L'événement WTA 500 attire les meilleures joueuses de la planète, parmi elles les deux finalistes de l'US Open 2021, Emma Raducanu et Leila Fernandez, mais aussi la jeune espoir des demi-finales de Roland-Garros l'an dernier, la Française Loïse Poisson. Un tableau inspirant pour Séverine et Claire, deux licenciées.
3: C'est vrai que ça promeut bien le tennis féminin, d'avoir un événement aussi important en France, à Strasbourg. Franchement, c'est une super opportunité. Ça permet à plein de gens de voir du tennis, pas que à la télé, et de mettre en avant le tennis féminin. Donc vraiment, c'est cool.
4: Ah, c'est une super opportunité, hein, même pour tous les Strasbourgeois, que ce soit hommes ou femmes. On parle souvent du tennis masculin, comme quoi le tennis féminin, c'est beaucoup moins bien, c'est beaucoup moins impressionnant. Mais je pense que souvent, les gens qui parlent, c'est ceux qui connaissent moins. Et souvent, tu les vois dans les tribunes et ils sont toujours impressionnés. Donc ça permet aussi de clarifier certaines choses et c'est toujours chouette à regarder.
2: Mais ce n'est pas que la qualité du tennis qui attire l'attention de ce tournoi, c'est aussi son engagement écologique. Le tennis est un sport assez néfaste pour l'environnement. Il faut 400 ans pour que les petites balles jaunes se décomposent et jusqu'à 130 millions finissent à la décharge chaque année. Aux IS, cette problématique est en combat. Jean-Michel est bénévole, responsable de l'animation de la fresque écologique du tournoi.
5: La fresque qui est ici, elle décrit l'impact environnemental du tennis. Alors, elle est déclinée en 5 rubriques, les infrastructures, comment elles sont construites, les transports, puisque les spectateurs se déplacent, les joueuses, en l'occurrence ici les joueuses, se transportent, l'alimentation, puisque tous les sportifs mangent, et tout ça, ça coûte aussi de l'énergie. Il y a le matériel sportif qui est utilisé, et puis toute la partie numérique, comme ici, les caméras, les retransmissions, presque planétaires. Et puis, alors, il y a des actions, bien sûr, qui sont faites, comme le recyclage des balles, le recyclage des cordes, ce qu'on peut faire au niveau des actions, même des clubs, des bourses d'échange pour les raquettes, pour les habits, sensibiliser sur le tri des déchets.
2: Ce tournoi aux joueuses classées dans le top 40 mondial constitue une vitrine des valeurs écologiques de Strasbourg. Un exemple à suivre pour les visiteurs européens selon Christian, également bénévole.
6: Là, on discute, on voit le Parlement européen, mais je sais qu'il y a des Belges, il y a des Allemands, il y a des Suisses qui viennent. Donc ça renforce l'image de la capitale européenne de Strasbourg.
2: Les IS tirent aussi leur réputation de leur similitude avec Roland-Garros, même balle, même terre battue. Les internationaux de France sont d'ailleurs également éco-responsables. Exemple, le contrat d'alimentation des terrains souscrit par la Fédération française de tennis auprès d'Engie est 100% renouvelable.
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4: Eh bien bonjour, maintenant on ouvre ce journal au Moyen-Orient où Israël et l'Iran ont de nouveau échangé des frappes dans la nuit de dimanche à lundi, en ravivant une confrontation directe qui semblait contenue depuis le printemps, une escalade rapide qui fragilise un peu plus l'équilibre régional et met en lumière les tensions croissantes entre Washington et son allié israélien.
5: Bonjour Jonah, oui la séquence s'est emballée en quelques heures. L'Iran a d'abord tiré plusieurs salves de missiles vers le territoire israélien, la plupart interceptées par la défense antiaérienne. Dans la foulée, Israël a mené des frappes contre des sites militaires et industriels dans l'ouest et le centre de l'Iran, touchant notamment des infrastructures sensibles et provoquant plusieurs explosions signalées dans la région de Téhéran et d'Isfahan.
4: Une réponse israélienne qui intervient malgré les appels à la retenue de Washington.
5: Oui, les États-Unis ont tenté de dissuader Israël de répliquer et d'entraîner une escalade supplémentaire. Selon plusieurs sources américaines et israéliennes, le président américain a directement demandé à Benjamin Netanyahou de ne pas riposter, estimant qu'un nouvel échange de frappes compromettrait les discussions en cours avec Téhéran. La Maison-Blanche avait aussi laissé fuiter le contenu d'une conversation particulièrement acrimonieuse entre le président américain et le premier ministre israélien il y a quelques jours.
4: Mais malgré les pressions, Israël a choisi de poursuivre sa logique de représailles.
5: Ce désaccord met en évidence une fracture de plus en plus visible entre les deux alliés. D'un côté, une Maison-Blanche qui mise sur une désescalade rapide pour préserver une fenêtre diplomatique avec l'Iran. De l'autre, un gouvernement israélien qui considère qu'il ne peut laisser sans réponse des tirs directs sur son territoire, même au risque de contrarier Washington.
4: Un gouvernement israélien qui semble de plus en plus dans une logique de guerre permanente et tous azimuts avec l'Iran, mais aussi le Liban, et alors que des frappes ont à nouveau touché Gaza ce week-end.
5: Oui, sur le front libanais également, et malgré le cessez-le-feu théoriquement en vigueur, l'armée israélienne annonce avoir frappé environ 150 positions du mouvement islamiste libanais Hezbollah en 48 heures dans le sud du Liban. À Gaza, les services de secours ont annoncé samedi la mort de 10 personnes dans des frappes israéliennes sur la bande de Gaza.
4: Et on poursuit ce journal en Ukraine où de nouvelles attaques russes à proximité de Tchernobyl ont suscité une vive inquiétude ce week-end.
5: Dans la nuit de samedi à dimanche, une frappe de drone russe a partiellement détruit un bâtiment situé dans un site de stockage de combustible nucléaire usagé. L'inquiétude de Kiev était particulièrement forte. Il s'agissait d'un site localisé dans la zone d'exclusion de la centrale de Tchernobyl, une zone où les conséquences en cas de frappe représentent un risque majeur. L'opérateur nucléaire public ukrainien Energo Atom, qui a réagi à ces frappes, a cependant précisé qu'à ce moment, le bâtiment touché était vide et ses niveaux de radiation normaux.
4: Des attaques qui ont donc suscité de vives réactions devant leur charge symbolique et le risque qu'elles représentent, tant en Ukraine qu'à l'étranger.
5: Sur la plateforme X, le ministre ukrainien des Affaires étrangères, Andriy Sybiha, a été l'un des premiers à réagir à ces attaques. Sur le réseau social, il a accusé Moscou de menaces envers la sûreté nucléaire, mettant en exergue le fait qu'il ne s'agit pas de la première fois que les forces russes mettent les installations nucléaires ukrainiennes en danger. Devant la menace que représentent ces attaques, le directeur général de l'Agence internationale de l'énergie atomique, Raphaël Grossi, a également réagi, qualifiant l'incident de profondément inquiétant du fait, je cite, qu'il s'est produit sur un site contenant de larges quantités de matériel nucléaire.
4: Un incident qui intervient dans un contexte diplomatique intense pour Kiev, qui avait intensifié ses efforts ces derniers jours.
5: Oui, hier, le président Volodymyr Zelensky, accompagné d'Emmanuel Macron, Macron et du chancelier allemand Friedrich Merz, s'est rendu à Londres où il a été reçu par le Premier ministre britannique Keir Starmer. Une visite qui a été l'occasion pour les trois leaders européens de réaffirmer leur soutien à l'Ukraine, dont ils ont soutenu la volonté d'ouvrir un dialogue direct avec Moscou. Jeudi dernier, le président Zelensky avait en effet adressé à Vladimir Poutine une lettre ouverte dans laquelle il avait proposé au président russe une rencontre directe pour avancer vers la fin du conflit.
4: On termine ce journal en Arménie où se sont déroulées hier des élections législatives particulièrement importantes pour l'avenir du pays et de la région.
5: Selon des résultats encore partiels, le Contrat civil, le parti du Premier ministre sortant Nikol Pachinian, arrive en tête avec environ 50% des voix devant son principal adversaire pro-russe, Arménie Forte, qui en obtient 23,3%. Il s'agit du premier scrutin depuis la perte du Haut-Karabakh en 2023, lorsque l'Azerbaïdjan avait repris le contrôle total de ce territoire peuplé principalement d'Arméniens, provoquant le déplacement de plus de 100 000 personnes arméniennes sans que Moscou n'intervienne.
4: Ces résultats semblent donc confirmer le soutien d'une large partie de la population à la réorientation géopolitique voulue par Nicole Pachinian.
5: Ce dernier, qui revendique une victoire historique, a promis de poursuivre le rapprochement avec l'Europe et les États-Unis et la normalisation des relations jusque-là conflictuelles avec ses voisins, la Turquie et l'Azerbaïdjan. Même si Nicole Pachinian affirme vouloir maintenir les liens avec son allié historique Moscou, ce vote pourrait accentuer l'éloignement entre les deux pays. La Russie a d'ailleurs mis en garde l'Arménie contre, je cite, un scénario à l'ukrainienne et menace de ne plus lui fournir de pétrole et de gaz à bas prix. L'Arménie serait aussi depuis plusieurs mois la cible d'une vaste campagne de désinformation russe favorable au Kremlin en vue de ce scrutin.
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6: Et si l'entreprise de demain se donnait aussi une mission sociale et environnementale inscrite noir sur blanc dans ses statuts, c'est l'ambition du projet européen Société à Mission Europe, porté par l'Université Polytechnique des Hauts-de-France en partenariat avec l'Observatoire de l'éthique publique et avec le soutien du FEDER. Pendant 3 ans, chercheurs, économistes et acteurs de terrain vont étudier ces entreprises qui placent une raison d'être au cœur de leur modèle pour imaginer ce que pourrait devenir un véritable modèle européen de l'entreprise responsable. Un projet qui suscite déjà un fort intérêt. Le lancement, organisé en février dernier sur le site minier de Wallers-Arambert, avait réuni plus de 250 participants. On en parle avec notre invité Mathieu Caron. Mathieu Caron, bonjour, merci d'être avec nous. Alors vous êtes le directeur général de l'Observatoire de l'éthique publique. Avant toute chose, comment est né ce projet? De quelle envie ou de quel constat?
7: En fait, c'est un projet qui est né, je dirais, de 3 rencontres. La première, c'est une rencontre personnelle avec le travail des chercheurs des mines. La deuxième rencontre, ça a été une rencontre avec Emery Jacquia, qui est l'ancien PDG de la CAMIF, qui a cofondé la communauté des entreprises à mission et qui était venu à Sciences Po Lille présenter en fait la CAMIF et puis le travail qu'il avait effectué dans le cadre de la communauté des entreprises à mission. Et il a expliqué à mes étudiants qu'il était en train d'essayer de convaincre les institutions européennes de la nécessité de mettre en place une société à mission européenne. Et ensuite, j'avais déjà travaillé un peu avec la CARAC, qui est une mutuelle à mission, et qui cherchait à soutenir l'Observatoire de l'éthique publique dans son action, et qui cherchait un projet avec nous à impact. Et quand je leur ai parlé de la société à mission européenne, ils ont été extrêmement intéressés. Et donc, on a eu un partenaire financier qui nous a permis d'aller voir Xavier Bertrand et de lui proposer de faire en fait un projet FEDER pour essayer de faire un programme scientifique sur 3 ans de recherche-action qui s'intitule donc Société à mission Europe. Alors, la société à mission, ça n'est pas un statut, c'est une qualité juridique. N'importe quelle entreprise de n'importe quelle taille peut décider en fait de se doter d'une mission, c'est-à-dire d'une raison d'être qu'elle va décliner en objectifs sociaux environnementaux. Qu'est-ce que ça veut dire concrètement? Ça veut dire, en gros, se fixer une raison d'être, c'est aller au-delà du profit. C'est pas simplement chercher la lucrativité. Ça ne signifie pas non plus ne pas chercher la lucrativité. C'est là où la société à mission n'est pas forcément dans le domaine de l'ESS. Les entreprises cherchent à gagner de l'argent et c'est pas ce qui est remis en cause avec la société à mission. Mais la société à mission propose d'aller au-delà. C'est-à-dire de faire du profit et aussi de se poser la question de ce qu'on peut faire en termes de purpose, comme le disent finalement nos amis européens, c'est-à-dire en termes de sens pour l'entreprise. Et alors là, il va y avoir 2 entités qui vont contrôler si les choses sont effectivement bien faites. D'un côté, un comité de mission, et puis il y a aussi un organisme tiers indépendant, un OTI, qui doit régulièrement contrôler en fait si la mission a bien été respectée. En général, ce sont des cabinets d'audit qui procèdent à cette vérification. Et il y a, dernier point, la possibilité pour n'importe quelle personne ayant qualité et intérêt à agir de demander, si la mission n'a pas été respectée ainsi que les objectifs, que la qualité de société à mission soit retirée par le tribunal de commerce le cas échéant. Ce qui pour l'instant n'est jamais arrivé et qui peut avoir des conséquences réputationnelles extrêmement importantes pour l'entreprise. En fait, pourquoi la société à mission, c'est quelque chose d'assez puissant en matière de transformation de l'entreprise ? Parce qu'en fait, on donne les clés aux dirigeants et aux différentes parties prenantes pour qu'elles s'auto-transforment.
6: Pourquoi avoir voulu porter ce projet à l'échelle européenne ?
7: Alors, la société à mission, sous des formes un petit peu différentes de celles de la France, existe déjà en Italie. Les Espagnols également ont adopté une forme de société à mission et nos amis belges sont en train d'essayer d'initier un mouvement en matière de législation dans ce domaine, notamment avec Benoît Kittre de chez Kaya, qui est en train de porter ça avec un certain nombre de responsables politiques. Donc il y a déjà des sociétés à mission dans d'autres pays. L'idée, c'est pas d'imposer la société à mission et son modèle français, mais de comparer ce qui existe dans les différents pays et de se dire, finalement, est-ce qu'il y a un dénominateur commun qui serait la mission ? Alors, quel est notre patrimoine en commun ? C'est ce qu'on va un peu chercher avec ce projet de recherche. Et ensuite, on va essayer d'hybrider un modèle et qu'on proposera aux institutions européennes pour essayer d'avoir une forme d'harmonisation. Alors, sous forme d'une directive, c'est peut-être un petit peu ambitieux, mais peut-être essayer d'initier une réflexion du type recommandation ou en tout cas livre vert ou livre blanc de la part des institutions européennes. L'idée étant, effectivement, d'avoir un modèle de société en Europe qui soit un modèle de transformation.
6: L'idée de ce projet de société à mission européenne est donc née en Hauts-de-France. Pourquoi ici ? Est-ce que notre territoire se prête particulièrement bien à cette expérimentation ?
7: C'est vrai que ce qui est très intéressant avec les Hauts-de-France, c'est que probablement, et on va essayer de l'étudier, historiquement, c'est un territoire à mission. Parce qu'en fait, on a beaucoup d'entreprises qui ont une fibre sociale de longue date. En conséquence, quand vous rencontrez des entrepreneurs de la région Hauts-de-France, ils vous disent « mais nous, on n'a pas attendu la société à mission pour être en mission ». Donc en fait, on va faire tout un travail empirique dans les Hauts-de-France pour voir effectivement si la société à mission a pris. Donc il y a à peu près 90 sociétés à mission en Hauts-de-France, donc on va analyser comment finalement elles se comportent, pourquoi elles ont décidé de recourir à cet outil. Puis surtout, on va aller à la recherche de ce qu'on appelle l'entreprise autrement Hauts-de-France, c'est-à-dire toutes les autres formes, la perma-entreprise par exemple, les entreprises qui sont bicorp, pour voir au sein de ces entreprises autrement, pourquoi c'est pas la société à mission qui a été retenue comme la meilleure option. En ça, les Hauts-de-France sont un laboratoire quand même d'observation extrêmement, extrêmement précieux.
6: Le programme de recherche-action dont vous parlez doit donc durer 3 ans. Comment va être mené le travail empirique ? Qu'est-ce que vous allez observer, mesurer ?
7: On travaille sur 3 ans, sur 3 axes. Un axe territorial, un axe national, un axe européen. Sur l'axe territorial, on va faire un travail empirique, comme je viens de vous l'expliquer, c'est-à-dire d'observation du fonctionnement des sociétés à mission sur le territoire et plus largement des modèles de l'entreprise autrement. On va produire un premier ouvrage sur l'histoire des entreprises du Nord pour essayer d'expliquer et de comprendre en quel sens c'est une terre de mission, territoire à mission. Et puis on va faire également un ouvrage sur ces entrepreneurs du Nord qui changent le monde. C'est-à-dire qu'on va aller vraiment sur le terrain pour voir quelles sont les initiatives qui ont été prises depuis 10 ou 20 ans pour transformer les entreprises au service d'un changement finalement de paradigme. Et ces deux ouvrages seront des ouvrages entre finalement une visée académique et une visée grand public, puisqu'on veut que ces ouvrages s'adressent aux acteurs économiques de la région pour qu'ils connaissent à la fois mieux leur histoire et qu'ils connaissent mieux également les acteurs un peu leaders pour s'en inspirer pour la suite. Sur l'axe national, on va travailler très étroitement avec la communauté des entreprises à mission et l'observatoire des sociétés à mission, qui vont nous donner un certain nombre de données et qui surtout vont nous faire remonter les problématiques de terrain qui sont les leurs, pour qu'à la fois on soit capable d'améliorer la robustesse du système au niveau national, c'est-à-dire de le consolider, et du coup de proposer peut-être un acte 2 de la loi Pacte, c'est-à-dire des réformes pour que la société à mission soit adoptée par davantage d'entreprises que ce n'est le cas aujourd'hui, puisque aujourd'hui il y a 2500 entreprises qui ont retenu cette qualité. Et enfin, sur le volet européen, on va avoir un travail un petit peu plus théorique. L'enjeu, c'est d'abord de fédérer un réseau européen de chercheurs qui travaillent sur l'entreprise autrement. Et ces chercheurs, on va les faire travailler principalement sur deux ouvrages. Un premier ouvrage qui va faire une comparaison des modèles nationaux autour du purpose, hein, autour de l'entreprise autrement, pour voir quel est notre patrimoine en commun. Et il y aura un deuxième ouvrage qui va être l'ouvrage un peu final, qui va prototyper ce que pourrait être une société à mission européenne. Un ouvrage très court qu'on ira évidemment porter auprès des institutions européennes en guise de proposition. Et ça, ça sera au bout de nos 3 ans.
6: Finalement, quels impacts, quels changements vous attendez après ces 3 années ?
7: D'abord, mieux faire comprendre ce qu'est la société à mission, à la fois dans la communauté scientifique et également sur les territoires, pour que le modèle se diffuse davantage. On a un deuxième objectif, qui est évidemment de faire des Hauts-de-France un laboratoire d'expérimentation de la société à mission. Et enfin, troisième objectif, on souhaiterait évidemment qu'à l'échelle européenne, tôt ou tard, un texte soit pris en la matière pour qu'il y ait une société à mission, alors soit européenne ou en Europe. Hein. C'est-à-dire que les gouvernements nationaux ensuite s'en emparent. D'ailleurs, on a pour idée peut-être de trouver une entreprise pilote, de préférence dans les Hauts-de-France, qui, une entreprise française qui aurait des filiales européennes et dans lesquelles finalement on mettrait en place de la société à mission pour faire voir sur le terrain à quel point ça prend dans d'autres pays européens. L'idée, ce serait de faire la démonstration par le terrain que effectivement dans d'autres cultures, les choses peuvent prendre, que la greffe peut prendre.
6: Mathieu Caron, je rappelle que vous êtes le directeur général de l'Observatoire de l'éthique publique. La prochaine étape concrète de ce projet, c'est la première Summer School, le 26 juin prochain à Lille, de 14h à 17h30 à Sciences Po, une après-midi ouverte à tous en anglais, avec notamment des chercheurs européens de renom, et Michael Ristagniemi, chef d'équipe à la Commission européenne. Merci Mathieu Caron d'avoir pris le temps de répondre à mes questions.
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2: Et nous recevons Marieke Pata, chercheuse au comité d'études des relations franco-allemandes à l'IFRI. Bonjour Marie.
3: Bonjour Laurent.
2: Depuis quelques mois, on note un rapprochement entre le Canada et l'Europe, l'occasion de se pencher avec vous sur les relations entre Ottawa, Berlin et Paris. Tout d'abord, il semble actuellement y avoir un alignement des planètes entre le Canada et l'Union européenne. Pourriez-vous nous en dire plus, Marie ?
3: Oui, Laurent. Dans les cercles diplomatiques, le discours de Mark Carney au Forum économique mondial de Davos en début d'année résonne toujours. Dans ce discours, le Premier ministre canadien a constaté une rupture avec les États-Unis et suggéré que les puissances moyennes resserrent leurs liens pour faire contrepoids à Washington et Pékin. Les menaces de Donald Trump de faire du Canada le 51e État américain et ses visées sur le Groenland ont mené à de fortes tensions. D'ailleurs, en protestation aux velléités d'annexion américaine du Groenland et en solidarité avec le Danemark, Mark Carney a décidé d'établir un consulat canadien à Nuuk. Emmanuel Macron, le président français, en avait appelé à ce qu'il qualifie de moment groenlandais. Pour lui, le temps est venu d'agir si l'Union européenne ne veut pas être balayée par les États-Unis et la Chine. Les diagnostics du président français et du Premier ministre canadien sur le retour d'une logique des grandes puissances qui ne peut se faire qu'au détriment de pays plus petits sont convergents.
2: Dans quel domaine une coopération avec le Canada semble-t-elle particulièrement propice ?
3: Par exemple, dans le domaine de la défense. Ainsi, le Canada a-t-il été admis dans le programme SAFE de l'Union européenne qui vise à renforcer la production d'armes de manière coordonnée. C'est un signe important de confiance envers ce pays d'Amérique du Nord. On peut aussi mentionner que le Canada fait partie de la coalition des volontaires pour assurer un cessez-le-feu ou un accord de paix potentiel entre la Russie et l'Ukraine. Cela symbolise un rôle actif du Canada aux côtés des États européens alors que les États-Unis se désengagent de cette guerre. Le Canada a aussi rejoint l'initiative Pearl de l'OTAN qui consiste à livrer des armes produites aux États-Unis à l'Ukraine. Rappelons en outre que fin mai, Boris Pistorius, le ministre de la Défense allemand, s'est rendu au Canada afin de promouvoir la coopération en matière de défense, notamment dans le domaine des sous-marins.
2: Et avec la France, y a-t-il eu des convergences au cours des derniers mois ?
3: On peut par exemple rappeler qu'en septembre dernier, à l'Assemblée générale des Nations unies, à l'initiative de l'Arabie saoudite et de la France, plusieurs pays ont reconnu la Palestine comme État. Le Canada en fait partie. Sur un autre dossier cher à la diplomatie française, la communauté politique européenne, le Canada a été présent lors de la tenue du sommet en Arménie en mai dernier, en tant que seul État non européen. C'est là aussi le symbole d'un rapprochement et d'un intérêt croissant du Canada pour l'Europe au sens large.
2: Marie, un autre enjeu est la coopération sur le plan de l'intelligence artificielle.
3: Oui, tout à fait. C'est l'épouvantail du kill switch qui est agité. Donc le fait que les États-Unis puissent appuyer sur un bouton pour éteindre les applications ou les logiciels américains

0: utilisée dans d'autres pays en cas de désaccord sur un sujet ou par simple caprice. C'est une inquiétude qui est tout aussi palpable en Europe qu'au Canada, qui souhaiteraient coopérer pour réduire leur dépendance par rapport à des fournisseurs états-uniens qui forment un oligopole en la matière. On peut également évoquer la volonté affichée de coopérer sur des sujets relatifs au développement spatial, toujours dans une volonté de devenir plus autonome par rapport aux États-Unis. La guerre en Ukraine a en effet montré l'importance d'un acteur privé comme Starlink pour l'approvisionnement de l'Ukraine en renseignements indispensables sur le champ de bataille. De la même manière, des attaques hybrides touchent de plus en plus des infrastructures critiques en Europe. Une partie des investissements de l'Allemagne dans le spatial, notamment dans la cyberdéfense, pourrait aller dans des projets communs avec d'autres pays.
1: Que peut-on dire de la coopération en minéraux critiques et sur le plan énergétique ?
0: La Commission européenne a présenté en fin d'année dernière son plan Resource EU sur les minéraux critiques dans lequel le Canada figure comme partenaire. Le Canada a d'ailleurs été à l'initiative d'une alliance pour la production de minéraux critiques du G7. En outre, le Canada s'est engagé de fournir du gaz naturel liquéfié à l'Allemagne à l'horizon des années 2030 pour une durée de 20 ans. Depuis le début de l'invasion à grande échelle de l'Ukraine par la Russie, l'Allemagne s'est tournée vers de nouvelles sources d'approvisionnement énergétique et soucieuse de ne pas remplacer sa dépendance énergétique envers Moscou par une dépendance envers Washington. Le Canada pourrait représenter une alternative bienvenue. Pour Ottawa, accroître les relations commerciales avec l'Union européenne permettrait de réduire sa dépendance par rapport aux États-Unis. Le Canada envisage en effet de doubler ses exportations hors États-Unis d'ici 2035. L'Union européenne et le Canada sont résolus à coopérer davantage pour accroître leur autonomie et leur résilience par rapport aux États-Unis. Il sera utile d'observer en quoi ces ambitions pourront bel et bien se matérialiser.
1: Merci Marie Kpata. Je rappelle que vous êtes chercheuse au comité d'études des relations franco-allemandes à l'IFRI.
0: Merci.
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4: Eh bien bonjour, maintenant on ouvre ce journal au Moyen-Orient où Israël et l'Iran ont de nouveau échangé des frappes dans la nuit de dimanche à lundi, en ravivant une confrontation directe qui semblait contenue depuis le printemps, une escalade rapide qui fragilise un peu plus l'équilibre régional et met en lumière les tensions croissantes entre Washington et son allié israélien.
5: Bonjour Jonah, oui la séquence s'est emballée en quelques heures. L'Iran a d'abord tiré plusieurs salves de missiles vers le territoire israélien, la plupart interceptées par la défense antiaérienne. Dans la foulée, Israël a mené des frappes contre des sites militaires et industriels dans l'ouest et le centre de l'Iran, touchant notamment des infrastructures sensibles et provoquant plusieurs explosions signalées dans la région de Téhéran et d'Isfahan.
4: Une réponse israélienne qui intervient malgré les appels à la retenue de Washington.
5: Oui, les États-Unis ont tenté de dissuader Israël de répliquer et d'entraîner une escalade supplémentaire. Selon plusieurs sources américaines et israéliennes, le président américain a directement demandé à Benjamin Netanyahou de ne pas riposter, estimant qu'un nouvel échange de frappes compromettrait les discussions en cours avec Téhéran. La Maison-Blanche avait aussi laissé fuiter le contenu d'une conversation particulièrement acrimonieuse entre le président américain et le premier ministre israélien il y a quelques jours.
4: Mais malgré les pressions, Israël a choisi de poursuivre sa logique de représailles.
5: Ce désaccord met en évidence une fracture de plus en plus visible entre les deux alliés. D'un côté, une Maison-Blanche qui mise sur une désescalade rapide pour préserver une fenêtre diplomatique avec l'Iran. De l'autre, un gouvernement israélien qui considère qu'il ne peut laisser sans réponse des tirs directs sur son territoire, même au risque de contrarier Washington.
4: Un gouvernement israélien qui semble de plus en plus dans une logique de guerre permanente et tous azimuts avec l'Iran, mais aussi le Liban, et alors que des frappes ont à nouveau touché Gaza ce week-end.
5: Oui, sur le front libanais également, et malgré le cessez-le-feu théoriquement en vigueur, l'armée israélienne annonce avoir frappé environ 150 positions du mouvement islamiste libanais Hezbollah en 48 heures dans le sud du Liban. À Gaza, les services de secours ont annoncé samedi la mort de 10 personnes dans des frappes israéliennes sur la bande de Gaza.
4: Et on poursuit ce journal en Ukraine où de nouvelles attaques russes à proximité de Tchernobyl ont suscité une vive inquiétude ce week-end.
5: Dans la nuit de samedi à dimanche, une frappe de drone russe a partiellement détruit un bâtiment situé dans un site de stockage de combustible nucléaire usagé. L'inquiétude de Kiev était particulièrement forte. Il s'agissait d'un site localisé dans la zone d'exclusion de la centrale de Tchernobyl, une zone où les conséquences en cas de frappe représentent un risque majeur. L'opérateur nucléaire public ukrainien Energoatom, qui a réagi à ces frappes, a cependant précisé qu'à ce moment, le bâtiment touché était vide et ses niveaux de radiation normaux.
4: Des attaques qui ont donc suscité de vives réactions devant leur charge symbolique et le risque qu'elles représentent, tant en Ukraine qu'à l'étranger.
5: Sur la plateforme X, le ministre ukrainien des Affaires étrangères, Andriy Sybiha, a été l'un des premiers à réagir à ces attaques. Sur le réseau social, il a accusé Moscou de menaces envers la sûreté nucléaire, mettant en exergue le fait qu'il ne s'agit pas de la première fois que les forces russes mettent les installations nucléaires ukrainiennes en danger. Devant la menace que représentent ces attaques, le directeur général de l'Agence internationale de l'énergie atomique, Raphaël Grossi, a également réagi, qualifiant l'incident de profondément inquiétant du fait, je cite, qu'il s'est produit sur un site contenant de larges quantités de matériel nucléaire.
4: Un incident qui intervient dans un contexte diplomatique intense pour Kiev, qui avait intensifié ses efforts ces derniers jours.
5: Oui, hier, le président Volodymyr Zelensky, accompagné d'Emmanuel Macron et du chancelier allemand Friedrich Merz, s'est rendu à Londres où il a été reçu par le premier ministre britannique Keir Starmer. Une visite qui a été l'occasion pour les trois leaders européens de réaffirmer leur soutien à l'Ukraine, dont ils ont soutenu la volonté d'ouvrir un dialogue direct avec Moscou. Jeudi dernier, le président Zelensky avait en effet adressé à Vladimir Poutine une lettre ouverte dans laquelle il avait proposé au président russe une rencontre directe pour avancer vers la fin du conflit.
4: On termine ce journal en Arménie où se sont déroulées hier des élections législatives particulièrement importantes pour l'avenir du pays et de la région.
5: Selon des résultats encore partiels, le Contrat civil, le parti du Premier ministre sortant Nikol Pachinian, arrive en tête avec environ 50% des voix devant son principal adversaire pro-russe, Arménie Forte, qui en obtient 23,3%. Il s'agit du premier scrutin depuis la perte du Haut-Karabakh en 2023, lorsque l'Azerbaïdjan avait repris le contrôle total de ce territoire peuplé principalement d'Arméniens, provoquant le déplacement de plus de 100 000 personnes arméniennes sans que Moscou n'intervienne.
4: Ces résultats semblent donc confirmer le soutien d'une large partie de la population à la réorientation géopolitique voulue par Nikol Pachinian.
5: Ce dernier, qui revendique une victoire historique, a promis de poursuivre le rapprochement avec l'Europe et les États-Unis et la normalisation des relations jusque-là conflictuelles avec ses voisins, la Turquie et l'Azerbaïdjan. Même si Nikol Pachinian affirme vouloir maintenir les liens avec son allié historique Moscou, ce vote pourrait accentuer l'éloignement entre les deux pays. La Russie a d'ailleurs mis en garde l'Arménie contre, je cite, un scénario à l'ukrainienne et menace de ne plus lui fournir de pétrole et de gaz à bas prix. L'Arménie serait aussi depuis plusieurs mois la cible d'une vaste campagne de désinformation russe favorable au Kremlin en vue de ce scrutin.
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0: L'environnement aussi, oui, mais pas forcément. Ben voilà, c'était bon, déjà la notion de voyage, hein, d'aller voir ailleurs, d'aller voir comment les gens vivent. Et puis moi, je me suis toujours intéressée aux croyances. Hein, on appelle ça bon, l'anthropologie des religions. C'est plus, comment dire, essayer de comprendre pourquoi les gens croient en ce qu'ils croient. Hein, voilà, j'étais, quand j'étais petite fille, bon, je m'intéressais à plein de choses. J'étais bon, je m'amusais dans la nature et tout ça. Puis après, j'ai fait pas mal d'études. Et là, j'ai un peu perdu cette connexion à la nature, au spirituel, au magique. Et puis, j'étais assez rationnelle, très scientifique. Je trouvais cela très archaïque même. Enfin, dès qu'on me parlait de croyances et tout ça, je disais, mais non, c'est n'importe quoi. J'avais vraiment cette vision rationnelle, quoi. Et donc, je voulais comprendre pourquoi les gens croyaient en ce qu'ils croyaient.
1: Alors, on va repartir en arrière, quelques années en arrière, et j'aimerais savoir quel a été le premier voyage que tu as fait, quel a été le premier peuple sur lequel tu as choisi de poser ton regard et de poser ton intérêt.
0: Alors, il y a plusieurs choses. C'est que j'ai commencé à voyager en Afrique quand j'avais 19-20 ans. Mais là, je ne savais même pas que l'anthropologie existait. Et c'est au retour de ces voyages-là que je me suis réinscrite à la fac pour faire anthropologie, ethnologie. Et là, mon premier gros terrain, hein, celui qui a servi pour ma thèse, ça a été la Mongolie. Donc, je suis arrivée en Mongolie en 1997. Avec l'idée de rencontrer des chamans et de voir comment s'organisait le renouveau du chamanisme. Puisque je pressentais quand même qu'après 70 ans de régime communiste, avec une politique athéiste, hein, puisque les religions ont été interdites, la culture a été réprimée. Donc en 97, je sentais bien que tous ces mouvements-là pouvaient se réveiller. Et donc je voulais être là pour observer ce renouveau culturel et religieux.
1: Alors dis-moi si je me trompe, mais je crois même que le mot chaman vient de Mongolie.
0: Alors il vient pas de Mongolie, mais il vient plutôt des Tungouses. Mais après ça s'est russifié. C'est les Russes hein, qui ont commencé à parler de chaman, parce qu'ils avaient trouvé ce mot-là chez les Tungouses. Et après, par exemple chez les Mongols, on parle de Bo. On dit l'homme chaman s'appelle Bo et la femme chaman s'appelle Utgan.
1: Et les Tungouses, c'est quoi? C'est où?
0: Les Tungouses, c'est en Sibérie, un peu plus à l'est encore. Voilà, ça vient de là, le mot chaman.
1: Comment est-ce qu'on définit un chaman ou quelle est ta définition du chaman?
0: Alors, il peut y en avoir plusieurs, parce que moi j'aime bien parler de chamanisme au pluriel, hein, de toute manière. Mais c'est vrai que on va dire, si on doit chercher comme ça quelque chose de schématique, c'est que le chaman est l'intermédiaire entre les humains et les mondes invisibles. C'est-à-dire qu'il va avoir cette faculté de négocier avec l'invisible, de travailler avec les énergies, les entités, les ancêtres, au profit de la communauté. C'est-à-dire au profit du client qui est venu lui faire une demande.
1: Ce qu'on peut appeler l'homme médecine ou une sorte de voyant, ou ici ce qu'on appelait les druides à l'époque.
0: Alors le chaman fait tout, il fait tout ça. Hein, c'est-à-dire qu'un voyant n'est pas forcément chaman, un medicine man n'est pas forcément chaman, vous voyez, quelqu'un qui utilise des plantes n'est pas forcément chaman, mais le chaman, il a quand même cette particularité à englober plusieurs outils, parce que dans une première consultation, il va d'abord faire de la voyance, puis pour arriver à définir le problème et poser à plat un peu, hein, faire un bilan de la situation, passé, présent, futur. Et puis d'identifier quels sont les rituels appropriés. Puis s'il faut utiliser des plantes, s'il connaît, il va utiliser des plantes. Mais sinon, il va prendre son tambour ou d'autres instruments pour appeler les esprits, établir cette connexion avec le monde invisible, pour retrouver l'harmonie. Hein, à chaque fois, c'est un problème de disharmonie, de dissonance, une certaine notion du désordre qui va induire la maladie, les épidémies, les problèmes financiers ou amoureux. Donc vraiment, le chaman s'occupe de tout. Hein. C'est pas juste le corps physique, comme on pourrait l'entendre au niveau de la santé. C'est pas juste un guérisseur, mais c'est vraiment quelqu'un qui s'occupe de l'amour, de l'argent, de la situation familiale. Il est là pour débloquer.

0: débloquer les chemins. En Mongolie, on parle vraiment de cette idée de débloquer le chemin pour que tout ce que la personne entreprend soit plus fluide et léger.
1: Laetitia Merli, tu arrives donc en Mongolie en 97, dans l'idée de passer du temps, de rencontrer, de faire ton travail d'anthropologue avec les chamans en Mongolie. Tu arrives et qu'est-ce qui se passe? Parce que là, il faut les trouver, il faut les rencontrer. Donc tu sors de l'aéroport et tu dis bonjour, vous ne connaissez pas un chaman?
0: Oui, alors ça a été toute une aventure. Hein, parce que déjà, je suis arrivée sans mes bagages, parce que mes bagages étaient restés bloqués à Moscou. Donc j'ai passé plus de 10 jours à Oulan-Bator, en plein mois de novembre, à moins 27 degrés, et j'avais juste mon petit sac à dos. Et j'ai été accueillie par la cité universitaire, parce que j'avais une bourse et tout ça. Donc j'étais quand même accueillie par l'université mongole pour un échange bilatéral, on appelait ça à l'époque. Et donc j'ai été accueillie, où on m'a dit bah, il va falloir que tu apprennes bien le mongol, parce que nous, nos chercheurs mongols, ils ont déjà écrit des articles et des livres là-dessus. Donc tu vas travailler à partir d'un corpus de travaux mongols. Et là, j'ai dit bah, non, moi je pars sur le terrain, direct. Donc après ma première semaine à essayer de retrouver un peu bah, plein de choses que je devais acheter, ça m'a permis de connaître la ville. Parce que pendant à peu près une semaine, j'étais assez désœuvrée dans Oulan-Bator et j'avais tout à découvrir, quoi. Donc j'ai pris le temps pour pousser un peu toutes les portes et voir ce qui se passait derrière. Et puis là, j'ai rencontré un moine, un lama, qui parlait un peu anglais et qui m'a dit que lui, tout en étant moine bouddhiste, il avait aussi fait une initiation avec un vieux chaman. Et donc c'est grâce à ce moine que j'ai rencontré mon premier chaman. Puisqu'au départ, tout le monde me disait « Non, mais il n'y a plus du tout de chaman, surtout en ville, ça va être très difficile d'en trouver. » Et puis en fait, au bout d'un mois, j'avais déjà plein de contacts, j'avais déjà commencé à travailler avec des chamans, à filmer. Voilà, et puis après, aller à la campagne, dans les steppes, dans les forêts. Donc j'ai rencontré beaucoup de gens.

0: Donc tu entends, tu rencontres ton premier chaman en Mongolie, et donc là il est question de passer du temps avec cette personne. Donc on est à Oulan-Bator toujours, est-ce qu'on part dans les steppes? Quel âge tu as à cette époque-là et comment est-ce que tu t'y prends? Parce qu'il y a tout ce problème aussi linguistique.
1: Oui, alors j'avais fait un DU de mongol déjà avant, donc je parlais un petit peu, mais bon, c'était vraiment pas suffisant pour tenir une conversation. Et j'ai travaillé avec des interprètes. Je trouvais des étudiants qui apprenaient le français ou l'anglais. Et donc j'arrivais à travailler comme ça quand même avec des interprètes. Et puis je filmais beaucoup. Donc même quand j'étais toute seule, je me débrouillais avec mes petites questions. Et puis en filmant, je pouvais ensuite tout retraduire avec quelqu'un. Voilà, tranquillement, sur l'ordinateur.
0: Et là, quand tu filmes, il y a déjà un projet de réalisation de documentaire en cours, ou c'est vraiment filmé pour documenter le quotidien de ce que tu y vis?
1: Oui, au début, j'ai filmé que des rituels, parce que c'était vraiment dans une démarche de recherche. Et puis en 2000, j'ai fait mon premier film, qui s'appelait Call for Grace. Et là, c'était avec une communauté que je connaissais déjà très bien, avec ce vieux chaman que je connaissais depuis 97. Et j'ai pu filmer... sur un mois, pratiquement la vie quotidienne de ce chaman, et ça a donné ce premier film qui s'appelle Call for Grace.
0: Ce qui est incroyable quand on part en voyage, c'est qu'on déconstruit complètement les croyances qu'on peut avoir dans notre culture. À la Mongolie, tu te retrouves dans un environnement culturel et social radicalement différent de la France, où tout est à réapprendre finalement comme un enfant.
1: Ah bah oui, de toute manière on est considéré comme un enfant. Et on passe beaucoup de temps avec les enfants, parce que les adultes trouvent notre conversation assez pauvre. Donc on a beaucoup plus d'aisance à jouer au ballon ou à jouer avec les petites filles. Oui, c'est un peu comme ça qu'on se fait accepter dans la communauté. C'est qu'on est un étranger, on est un peu pris en charge, parce que voilà, on est complètement handicapé.
0: Mais on se fait facilement accepter, filmer un rite, ça peut être quelque chose d'assez, je sais pas, peut-être difficile à délivrer à l'Occident.
1: Pour se faire accepter, c'est juste d'être là, d'être humble, d'être soi-même, et puis d'apprendre un peu au fur et à mesure, quoi, parce qu'on ne sait rien faire, on ne sait même pas cuisiner, on ne sait pas s'occuper des animaux, on ne sait pas traire, on ne sait pas... Et donc on est source de beaucoup de rigolades, quoi, pour eux. Enfin, ils se moquent facilement de nous, parce que justement, on est vraiment comme un petit enfant qui apprend à marcher, qui apprend à parler, qui apprend à traire, qui apprend à faire le thé... Donc on est un peu le clown de la famille.
0: Et dans cette première immersion, tu vas y rester combien de temps?
1: Là, je suis restée pratiquement 3 ans, parce que c'était en 97, et puis j'ai passé ma thèse de doctorat en 2004. C'est justement la spécificité de ce travail d'anthropologue, hein, c'est qu'on fait des terrains de longue durée, et puis après on écrit. C'est-à-dire qu'entre... on fait des périodes de 3 à 6 mois de terrain, puis après il faut retourner... à la fac ou à Paris, il faut retourner voir son directeur de thèse, il faut commencer à écrire, il faut lire toute la bibliographie en rapport avec ce sujet-là.
0: Comment ça marche quand on se lance dans l'anthropologie au niveau économique? C'est financé par l'université?
1: On peut avoir des bourses, on peut... C'est sur dossier, donc il faut faire beaucoup de dossiers, écrire des projets de recherche, et puis quand ça marche bien, on peut obtenir des bourses.
0: Tu peux me parler ou nous parler de ton doctorat, la thèse, le sujet sur lequel tu as travaillé, ce que tu pourrais partager avec nous?
1: Oui, c'était sur le renouveau du chamanisme en période post-communiste, en Mongolie post-communiste, quoi. Puisque quand je suis arrivée, on m'a dit non, il n'y a pas de chaman, de toute manière c'est fini toutes ces vieilleries. Et puis moi, très rapidement, j'ai trouvé plein de chamans et je me suis retrouvée dans ce boom. Il y avait une espèce de boom de chamanisme. Tous les mois, il y avait un nouveau chaman qui apparaissait. Il y a plein de choses qui se passaient. Donc, j'étais vraiment au cœur de cette explosion du renouveau et de revendications identitaires.
0: Avec tout un tourisme aussi qui se développe autour du chamanisme aujourd'hui en Mongolie, non?
1: Oui. Alors, comme tu dis, c'est aujourd'hui. Ça a été beaucoup plus tard. C'est-à-dire que ça a vraiment commencé après les années 2000, quoi. 2000-2005, 2010. Mais fin des années 90, il y avait très peu de tourisme.
0: Mais le chamanisme est bien présent, était bien présent toujours en Mongolie et reconnu par les Mongols.
1: Alors, fin des années 90, il était présent, mais encore un peu caché. mais
0: caché parce que interdit pendant l'ère soviétique.
1: Bah caché aussi, enfin parce que les jeunes aussi s'y intéressaient pas, ils y connaissaient rien. Moi, je me retrouvais des fois dans des cérémonies avec d'autres Mongols qui me disaient « Mais nous, on n'y connaît rien parce qu'on n'a pas été éduqués avec cette tradition. » Donc, on ne sait pas ce qu'il faut faire, on ne sait pas quelles sont les offrandes à faire, etc.
0: Il y a tout un rite, des rituels, en fait, autour de la cérémonie. Tu peux nous décrire une cérémonie, comment ça va se passer ? Je nous imagine peut-être essayer de recréer une dimension visuelle, comme on parle dans un micro pour une émission radio. Où est-ce qu'on est au milieu de la steppe, dans une yourte ou pas du tout, ça peut être dans un appartement de Langbator ?
1: Oh bah tout est possible, oui, oui, ça peut être dans un appartement, ça peut être dans une yourte, dans un tipi.
0: Et on y fait quoi ?
1: Ça peut être en extérieur autour d'un grand feu. On y fait, donc souvent, quand une famille ou une personne a besoin de rencontrer un chaman hein, pour des problèmes particuliers, il va y avoir cette première séance un peu de divination et de mise à plat du problème. Donc ça va être de la conversation, ça va être par exemple avec la guimbarde. Le ou la chamane va appeler les esprits avec la guimbarde, puis va essayer de savoir un peu ce qu'il faut faire. Et la cérémonie, ça va être quand le chaman vraiment met son gros costume, prend son tambour, met sa coiffe, ses bottes, et puis en jouant du tambour et avec les chants, appelle les esprits. Il appelle à cette connexion avec les esprits pour que les esprits viennent aider la personne en demande.
0: Quand on parle d'esprit, on parle de quoi ? Est-ce que tu pourrais nous définir, nous détailler ce qu'est un esprit dans une culture occidentale où finalement on ne sait pas, on s'est déconnecté complètement de cette réalité ?
1: Oui, il y a plusieurs... c'est pour ça qu'on parle d'entité. Voilà, entité spirituelle, c'est un peu plus large. Parce que du coup, on va pouvoir parler des ancêtres, c'est-à-dire de gens qui ont réellement existé. On va pouvoir parler d'esprit de la nature, mais qui là sont des formes plus fluides qui vont circuler entre les arbres, les rivières, qui vont prendre des formes animales. Tu vois, on va dire oui, l'esprit de cette montagne, il a telle forme. Et en même temps, les esprits ancêtres tendent aussi à se fondre avec ces énergies de la nature.
0: Tu disais que plus récemment, tu t'intéresses au chamanisme ici en Occident. Donc, est-ce qu'il y a aussi une émergence du chamanisme ici ? Parle-moi du chamanisme en Occident, parce que j'ai l'impression que ça reste quand même encore très alternatif, ça reste encore très marginal.
1: Oui, un peu comme dans toutes les sociétés, il y a toujours eu des religions dominantes. Dans tout ce qui était un peu aux marges, a eu tendance à être évacué encore plus et encore plus aux marges. Mais le chamanisme en France, déjà tu vois, déjà sur ce festival, c'est qu'il y a beaucoup d'invités étrangers. Donc il y a un chamanisme en France aussi parce qu'il y a eu ces rassemblements en invitant des chamans du monde entier. Et puis traditionnellement, on peut penser que dans nos campagnes aussi, il y avait ces formes-là de guérison, de croyance, etc. Après, il y a le druidisme, il y a les chamans celtes, il y a des gens dans le Pays Basque aussi qui revendiquent leur culture. Voilà, il y a toujours eu des guérisseurs, des coupeurs de feu.
0: Mais qu'on a aussi diabolisé. Tu peux revenir sur cette histoire du chamanisme. J'imagine que c'est pendant l'Inquisition, où les sorciers, les druides ont plus ou moins été...
1: De toute manière, c'est assez récent qu'on parle de chamanisme. Avant, on parlait pas de chamanisme. Voilà, on parlait de sorcellerie, de magie, de guérisseurs, des choses comme ça. Ben oui, bien sûr.

0: sur ce genre de festival. Donc ça s'appelle les rencontres chamaniques. Toi, tu viens ici en tant qu'intervenante, réalisatrice, invitée. Que fais-tu pendant cette durée du festival?
1: Bah, au départ, j'ai été invitée pour présenter mes films. Après, voilà, suivant les interventions, les tables rondes et tout ça, j'ai continué à être invitée. Et puis j'ai commencé à faire mon film sur le chamanisme en France. Voilà, qui s'appelle Aujourd'hui les chamans. Et du coup, j'ai suivi pas mal d'ateliers, de festivals, de rassemblements. Enfin, il y a un seul festival du chamanisme, hein, c'est celui-ci. Mais après, il y a d'autres rassemblements, d'autres rencontres. Voilà, donc pendant quelques années, j'ai filmé, j'ai suivi quelques chamans français pour faire ce film-là.
0: Qui c'est qu'on va retrouver dans ton film et de quoi on va parler? Comment
1: on... On rencontre des chamans français qui parlent un peu de leur parcours et puis on les voit un peu pratiquer. Voilà, c'est une espèce de un peu d'état des lieux pour voir un peu qui fait quoi aujourd'hui en France. Alors il n'y a pas tout le monde parce que bien sûr c'est pas exhaustif, mais voilà, j'ai eu la chance de rencontrer quelques personnes qui ont bien voulu être filmées, parce qu'il y a ça aussi, c'est que c'est pas tout le monde qui a voulu qui a accepté d'être filmé. Donc voilà, on rencontre des chamans d'aujourd'hui, quoi, bien dans leur basket, bien contemporains et qui assument leur mission d'intermédiaire, de guérisseur.
0: Reconnu aujourd'hui en France, comment ça se passe auprès du grand public ou de comment le chamanisme est perçu ici? On est dans un public de convaincus, les gens qui sont là sont intéressés par cette dynamique, par cette thématique, mais comment est-ce que c'est perçu au sein de la société civile?
1: Bon, ça reste mystérieux, exotique, folklorique, mais il y a de plus en plus d'articles dans n'importe quel magazine. Il y a eu des dossiers chamanisme, enfin il y en a de plus en plus, hein, c'est assez développé.
0: Laetitia, dernière question, c'est quoi les projets en cours et à venir?
1: Alors moi j'ai toujours des projets de films un peu dans le tiroir, notamment sur le tambour. Voilà, je voudrais faire un film sur le tambour, sur l'utilisation du tambour dans différentes cultures. J'avais un projet de film aussi sur les filles en Mongolie, c'est-à-dire voilà, comment on devient femme aujourd'hui en Mongolie, à quoi rêvent, quels sont les métiers auxquels elles rêvent, voilà, dans des zones très très reculées et rurales, de voir un peu cette force des nouvelles générations, à quoi elles rêvent aujourd'hui les petites filles en Mongolie, dans le nord du lac Rusgul. Non, ça c'est en cours, sinon depuis 5-6 ans aussi je suis moi-même devenue thérapeute. Parce que voilà, on peut pas passer 20 ans de sa vie assis sous des tipis avec des chamans sans être touché par ce qui se passe.
0: Et sans transmettre derrière.
1: Voilà, bon, déjà mon rôle d'anthropologue c'est de transmettre, hein, puisque tout ce terrain et toutes ces recherches, ça donne lieu à des bouquins, à des articles, à des films. Donc j'ai déjà accompli cette mission-là de retransmission, de partage de tout mon savoir. Et puis après, il y a eu des expériences un peu plus personnelles, d'initiation, qui m'ont aussi amené à continuer les enseignements. Mais pour moi, voilà, vraiment me former moi-même et devenir aussi thérapeute.
0: Et tu restes liée à la Mongolie?
1: Je reste liée à la Mongolie parce que j'y ai beaucoup d'amis et j'y vais tous les ans. Mais j'ai commencé aussi à aller en Arizona, voir les Navajos. Voilà, j'ai ce lien quand même très fort avec... les Amérindiens, l'Amérique du Nord, les Natives.
0: Laetitia, merci.
1: Merci à toi.
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1: Bonjour, c'est Juliette Reynaud. Rendez-vous dans quelques instants pour un nouvel épisode de ma chronique « Les femmes ou les oublis de l'histoire ». À tout de suite.

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1: Vous connaissez Marie Reed, corsaire intrépide qui refusa le corset. Elle se travestit en homme pour écumer les mers. Esprit rebelle et pirate hors pair, elle accumula un butin considérable avec son amie Anne Bonny. Née femme à la fin du XVIIe siècle, elles prirent le large pour prendre leur vie en main. Mary Jane Reed, née en 1690 dans le comté du Devon, en Angleterre. Elle grandit sans père, capitaine de la marine disparue en mer. Sa mère la travestit en petit garçon pour toucher une pension de sa belle famille. Se faire passer pour un homme est une question de survie, ce qui n'est pas sans rappeler l'histoire de Margaret Bulkley dont je vous ai déjà parlé. Mary s'engage dans la marine en endossant son costume de garçon qui lui ouvre les portes de ce milieu exclusivement masculin. Après des années dans l'armée, elle monte à bord d'un navire anglais en partance pour les Indes occidentales. Le navire est pris d'assaut par des pirates qui viennent y chercher de nouvelles recrues. Le code d'honneur de la piraterie, démocratique, la séduit. Les butins saisis sont

0: n'est pas indifférente au charme de Willy. Marie, qui depuis des années s'efforce de garder sa couverture, finit par lui avouer qu'elle est aussi une femme. Ce qui ne semble pas changer grand-chose à l'attirance d'Anne. Comme Marie, Anne refuse de se conformer à ce qu'on attend d'une femme à l'époque, mais son parcours est bien différent. Jeune femme de bonne famille, élevée par un père bourgeois irlandais installé dans une plantation en Caroline du Sud, elle quitte le domicile familial à 16 ans pour épouser un bandit de la mer. Sa place privilégiée aux côtés du capitaine lui permet de ne pas avoir à se cacher. Elle s'habille en homme pour des raisons pratiques, pour naviguer et se battre. Anne et Marie forment un duo de pirates légendaires. Elles se battent en première ligne et sèment la terreur dans les eaux des Caraïbes pendant plusieurs années, accumulant un butin immense. Un jour d'octobre 1720, après des dizaines d'abordages et le vol de tonnes de thé, d'épices et de tabac, le Revenge est attaqué par les troupes de George Ier. Les hommes à bord sont ivres et n'opposent aucune résistance à cet assaut. Méprisant ce comportement indigne, les deux femmes pirates prennent les armes et se battent, seules, sur le ponton. Deux morts, plusieurs blessés. Marie et Anne résistent. C'est leur liberté qui se joue ici.
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3: Bonjour Laurent.
4: Bonjour Laurence.
3: Comme tous les jours, vous nous présentez une nouveauté de la programmation musicale, une programmation que nous plaçons, je le rappelle, sous le signe de la diversité, de la parité et de la curiosité, Laurent.
5: Laurence, je vous propose aujourd'hui une ambiance printanière et nous nous rendons pour cela à Milan en compagnie de La Asna, musicienne et rappeuse italo-marocaine. Depuis une dizaine d'années, elle trace un chemin singulier avec l'aide du producteur également milanais Salam Carter, un chemin qu'elle et il appellent Digital Jazz. La Asna a récemment sorti D'Aprilé, chanson de printemps et de désir que nous écoutons tout de suite.
3: Merci Laurent, un titre que l'on retrouve à l'antenne dès cette semaine sur le site web de Radio et sur nos playlists New Music of the Week et nous nous retrouvons demain pour encore plus de nouveautés Laurent.

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4: Eh bien bonjour, maintenant on ouvre ce journal au Moyen-Orient où Israël et l'Iran ont de nouveau échangé des frappes dans la nuit de dimanche à lundi, en ravivant une confrontation directe qui semblait contenue depuis le printemps, une escalade rapide qui fragilise un peu plus l'équilibre régional et met en lumière les tensions croissantes entre Washington et son allié israélien.
5: Bonjour Jonah, oui, la séquence s'est emballée en quelques heures. L'Iran a d'abord tiré plusieurs salves de missiles vers le territoire israélien, la plupart interceptées par la défense antiaérienne. Dans la foulée, Israël a mené des frappes contre des sites militaires et industriels dans l'ouest et le centre de l'Iran, touchant notamment des infrastructures sensibles et provoquant plusieurs explosions signalées dans la région de Téhéran et d'Isfahan.
4: Une réponse israélienne qui intervient malgré les appels à la retenue de Washington.
5: Oui, les États-Unis ont tenté de dissuader Israël de répliquer et d'entraîner une escalade supplémentaire. Selon plusieurs sources américaines et israéliennes, le président américain a directement demandé à Benjamin Netanyahou de ne pas riposter, estimant qu'un nouvel échange de frappes compromettrait les discussions en cours avec Téhéran. La Maison-Blanche avait aussi laissé fuiter le contenu d'une conversation particulièrement acrimonieuse entre le président américain et le premier ministre israélien il y a quelques jours.
4: Mais malgré les pressions, Israël a choisi de poursuivre sa logique de représailles.
5: Ce désaccord met en évidence une fracture de plus en plus visible entre les deux alliés. D'un côté, une Maison-Blanche qui mise sur une désescalade rapide pour préserver une fenêtre diplomatique avec l'Iran. De l'autre, un gouvernement israélien qui considère qu'il ne peut laisser sans réponse des tirs directs sur son territoire, même au risque de contrarier Washington.
4: Un gouvernement israélien qui semble de plus en plus dans une logique de guerre permanente et tous azimuts avec l'Iran, mais aussi le Liban, et alors que des frappes ont à nouveau touché Gaza ce week-end.
5: Oui, sur le front libanais également, et malgré le cessez-le-feu théoriquement en vigueur, l'armée israélienne annonce avoir frappé environ 150 positions du mouvement islamiste libanais Hezbollah en 48 heures dans le sud du Liban. À Gaza, les services de secours ont annoncé samedi la mort de 10 personnes dans des frappes israéliennes sur la bande de Gaza.
4: Et on poursuit ce journal en Ukraine où de nouvelles attaques russes à proximité de Tchernobyl ont suscité une vive inquiétude ce week-end.
5: Dans la nuit de samedi à dimanche, une frappe de drone russe a partiellement détruit un bâtiment situé dans un site de stockage de combustible nucléaire usagé. L'inquiétude de Kiev était particulièrement forte. Il s'agissait d'un site localisé dans la zone d'exclusion de la centrale de Tchernobyl, une zone où les conséquences en cas de frappe représentent un risque majeur. L'opérateur nucléaire public ukrainien Energo Atom, qui a réagi à ces frappes, a cependant précisé qu'à ce moment, le bâtiment touché était vide et ses niveaux de radiation normaux.
4: Des attaques qui ont donc suscité de vives réactions devant leur charge symbolique et le risque qu'elles représentent, tant en Ukraine qu'à l'étranger.
5: Sur la plateforme X, le ministre ukrainien des Affaires étrangères, Andriy Sybiha, a été l'un des premiers à réagir à ces attaques. Sur le réseau social, il a accusé Moscou de menaces envers la sûreté nucléaire, mettant en exergue le fait qu'il ne s'agit pas de la première fois que les forces russes mettent les installations nucléaires ukrainiennes en danger. Devant la menace que représentent ces attaques, le directeur général de l'Agence internationale de l'énergie atomique, Raphaël Grossi, a également réagi, qualifiant l'incident de profondément inquiétant du fait, je cite, qu'il s'est produit sur un site contenant de larges quantités de matériel nucléaire.
4: Un incident qui intervient dans un contexte diplomatique intense pour Kiev, qui avait intensifié ses efforts ces derniers jours.
5: Oui, hier, le président Volodymyr Zelensky, accompagné des Emmanuel Macron et du chancelier allemand Friedrich Merz, s'est rendu à Londres où il a été reçu par le premier ministre britannique Keir Starmer. Une visite qui a été l'occasion pour les trois leaders européens de réaffirmer leur soutien à l'Ukraine, dont ils ont soutenu la volonté d'ouvrir un dialogue direct avec Moscou. Jeudi dernier, le président Zelensky avait en effet adressé à Vladimir Poutine une lettre ouverte dans laquelle il avait proposé au président russe une rencontre directe pour avancer vers la fin du conflit.
4: On termine ce journal en Arménie où se sont déroulées hier des élections législatives particulièrement importantes pour l'avenir du pays et de la région.
5: Selon des résultats encore partiels, le contrat civil, le parti du Premier ministre sortant Nicole Pachinian, arrive en tête avec environ 50% des voix devant son principal adversaire pro-russe, Arménie Forte, qui en obtient 23,3%. Il s'agit du premier scrutin depuis la perte du Haut-Karabakh en 2023, lorsque l'Azerbaïdjan avait repris le contrôle total de ce territoire peuplé principalement d'Arméniens, provoquant le déplacement de plus de 100 000 personnes arméniennes sans que Moscou n'intervienne.
4: Ces résultats semblent donc confirmer le soutien d'une large partie de la population à la réorientation géopolitique voulue par Nicole Pachinian.
5: Ce dernier, qui revendique une victoire historique, a promis de poursuivre le rapprochement avec l'Europe et les États-Unis et la normalisation des relations jusque-là conflictuelles avec ses voisins, la Turquie et l'Azerbaïdjan. Même si Nicole Pachinian affirme vouloir maintenir les liens avec son allié historique Moscou, ce vote pourrait accentuer l'éloignement entre les deux pays. La Russie a d'ailleurs mis en garde l'Arménie contre, je cite, un scénario à l'ukrainienne et menace de ne plus lui fournir de pétrole et de gaz à bas prix. L'Arménie serait aussi depuis plusieurs mois la cible d'une vaste campagne de désinformation russe favorable au Kremlin en vue de ce scrutin.
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3: Bonjour Tiphaine Chevalier, vous êtes directrice de recherche à l'IRD, l'Institut de Recherche pour le Développement à Montpellier.
4: Bonjour Laurence.
3: Aujourd'hui nous parlons phosphore.
4: Oui, parce que nous sommes déjà à la fin du printemps, la fertilisation des champs et des massifs fleuris a déjà bien dû commencer si elle n'est pas déjà finie. Cette fertilisation se fait parfois avec des engrais minéraux dont la composition NPK signifie azote, phosphore et potassium.
3: Donc les engrais contiennent souvent du phosphore?
4: Oui, car le phosphore est indispensable aux plantes, comme à nous d'ailleurs. Cet élément chimique, souvent associé à de l'oxygène pour être sous forme de phosphate, compose l'ADN et l'ARN que tout le monde connaît, mais aussi l'ATP, c'est-à-dire l'adénosine triphosphate qui est une molécule centrale du métabolisme car elle transporte et stocke de l'énergie. Il peut être aussi sous forme de phospholipides et composer les membranes cellulaires.
3: Effectivement, il est central, hein, ce phosphore. Il faut donc en apporter fréquemment.
4: Oui, il est central. Alors, est-ce qu'il faut fertiliser fréquemment avec des engrais phosphatés? Un peu comme d'habitude, Laurence, ça se discute.
3: Oui, ça doit dépendre du type de sol et des besoins des plantes, non?
4: C'est ça, mais on va se concentrer sur les sols. Bien souvent, il y a du phosphore dans les sols et parfois, il y en a même plein. Mais il est très souvent peu disponible pour les plantes. Un peu comme le supplice de tantale. Ce n'est pas parce que le nutriment est là, tout proche, qu'il est accessible et assimilable.
3: Qu'est-ce qui fait qu'il est assimilable sous forme d'engrais et pas naturellement dans les sols?
4: Parce que le phosphore existe sous différentes formes dans le sol. D'abord, sous forme organique, dans la matière organique du sol, c'est-à-dire dans les résidus végétaux plus ou moins décomposés, dans les bactéries ou les champignons microscopiques. Il est sous forme de molécules plus ou moins grandes, dont celles dont on a parlé tout à l'heure, l'ADN, l'ATP, mais aussi et surtout sous forme de phytate, une forme de stockage de phosphore dans les cellules végétales. Il y a beaucoup de phytate, notamment dans les graines. Il peut être aussi sous forme inorganique, souvent sous forme de phosphate. Le phosphate est inorganique car il ne contient pas d'atomes d'hydrogène ni de carbone. Ces phosphates sont dans l'eau du sol ou en association plus ou moins forte avec la matrice minérale du sol. C'est-à-dire qu'il est associé à des argiles ou à du calcium des calcaires ou à des oxydes de fer. Mais le phosphore peut aussi rentrer dans la composition de minéraux comme les apatites. En gros, le phosphore est soit organique, les phytates, soit inorganique, plus ou moins fortement associé à cette matrice minérale ou dans l'eau du sol, les phosphates.
3: Ouais, c'est un peu compliqué quand même, hein?
4: Oui, c'est compliqué. Je me suis d'ailleurs fait aider par Chiara Pistocchi, enseignante-chercheuse à l'Institut Agro de Montpellier. Parce que c'est d'autant plus compliqué si on veut mesurer et distinguer ces différentes formes de phosphore. Toujours est-il que les plantes, elles ne peuvent assimiler que le phosphore inorganique, les phosphates présents dans la solution du sol, l'eau du sol. Peut-être elles peuvent aussi assimiler certaines petites molécules de phosphore organique soluble, mais ce n'est pas sûr, alors vaut mieux ne pas compter là-dessus. Donc, elles n'assimilent pas le phytate, le phosphore organique le plus présent, ni le phosphore inorganique associé à la surface des minéraux ou dans les minéraux. Elles n'assimilent que le phosphate en solution, qui ne représente que de moins de 1% à aller 2% du phosphore total du sol.
3: Alors ça veut dire qu'on met du phosphore qui est assimilable dans de l'engrais?
4: Oui, sauf que ces engrais sont produits à partir de gisements qui ne sont pas infinis et leur fabrication et application posent parfois des problèmes environnementaux dont on a déjà parlé et dont on reparlera sans doute.
3: Et peut-on faire sans engrais alors?
4: Pas facile dans certains sols où le phosphore est vraiment très peu disponible. Mais on a des pistes du côté des activités biologiques, des racines, des hives de champignons, des bactéries. Ces activités produisent des enzymes capable de minéraliser les phytates en phosphates assimilables. Ces activités modifient le pH localement, c'est-à-dire qu'elles peuvent acidifier légèrement leurs alentours et déséquilibrer les associations minérales pour ainsi libérer du phosphore inorganique. Ouais, je ne sais pas vous, mais moi je trouve ça passionnant, la capacité de la vie, même à l'échelle microscopique, à modifier son environnement minéral pour en retirer un bénéfice.
3: Je vous trouve très très philosophe aujourd'hui, hein, Tiphaine Chevalier.
4: Oui, mais c'est ce qui me plaît tant dans l'étude des sols, ce sont ces interactions permanentes entre la matrice minérale et les activités biologiques. Bref, pour revenir au concret, le vrai défi de la nutrition phosphatée des plantes est de comprendre ces mécanismes biologiques pour tirer parti de tout ce phosphore présent dans les sols. Et donc le défi, c'est aussi de pouvoir mesurer ces différentes formes de phosphore pour comprendre leur dynamique et finalement limiter notre besoin en engrais minéraux.
3: Merci Tiphaine Chevalier. Je rappelle que vous êtes directrice de recherche à l'IRD, l'Institut de recherche pour le développement à Montpellier.
4: Merci Laurence.
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1: Bonjour. Pour ceux qui ne connaissent pas encore le principe de l'émission, fermez les yeux et laissez-vous guider. La balade commence. Ce mois-ci, destination Amsterdam. Nous avions rendez-vous avec Frank, un Américain expatrié, installé à Amsterdam depuis plusieurs décennies et qui a ouvert une fumerie. Enfin, qu'allez-vous imaginer ? Une fumerie de poissons. Tenez, le voici qui se présente.
2: Alors c'est sûr que j'ai fait un peu de bruit hein, quand j'ai commencé la fumerie ici. Mais pour raconter l'histoire vite fait, je suis né à Baltimore, aux États-Unis. Et tous les week-ends, mon grand-père nous amenait tous les petits-enfants dans les petites épiceries fines, dans les petites delis de Baltimore, où j'ai rencontré le saumon fumé en sandwich. Et toute ma jeunesse, c'était vraiment mon petit plat préféré.
3: Dans les bagels.
2: Oh,
3: d'accord,
2: voilà. Et plein des années après, je suis devenu cuisinier. J'ai étudié à Paris, en fait, la cuisine.
3: Et c'est là que tu as appris le français?
2: C'est là où j'ai commencé de parler français, oui.
3: D'accord.
2: Et pendant cette époque, j'avais une amie suédoise qui m'a amené chez elle en Suède pour quelques semaines de vacances. Et il y avait une petite installation de fumage chez elle, une toute petite boîte simple.
3: Oui.
2: Et c'est là où j'ai...
3: À domicile, quoi.
2: Où j'ai fait la première expérience
3: de fumer.
2: De fumer un poisson.
3: C'était du poisson, d'accord.
2: Oui.
3: Quel type de poisson c'était ?
2: Truite.
3: De la truite,
2: de
3: d'accord.
2: De la truite, une truite. Oui. Et j'étais étonné par la simplicité et le goût et la qualité d'une truite toute fraîche, toute... fraîchement fumé.
3: Bah, d'ailleurs, tiens, bon, j'interroge toujours dans le désordre hein, les gens.
2: Oui.
3: Mais là, on va tout de suite parler, parce que je suis sûr qu'il y a plein de gens qui ne savent pas comment est-ce qu'on fume en fait. Comment ça se fait de fumer? C'est quoi le procédé?
2: Ouais, il y a plusieurs techniques. Il y a fumée froide qui est plus traditionnelle et fumée chaude. Je commence avec le froide peut-être.
3: Oui.
2: On prend du poisson ou la viande, n'importe, et on le prépare avec du sel. On le met dans une saumure où on frotte le poisson avec du sel pour que le poisson soit légèrement salé. Ça, c'est absolument impératif pour avant de fumer. Parce que le sel, ça conserve la matière, le poisson. Une fois que le sel a fait son travail, avec du poisson, ça dure à peu près 12 heures. On enlève le sel excès. Et on commence à sécher le poisson. Ça peut prendre dans une usine peut-être une heure. Chez nous, ça prend deux, trois jours parce qu'on veut travailler ça lentement. Mm-hmm. On met le poisson dans une pièce simple, ambiante, avec un petit peu de ventilation. Quand le poisson est sec, mais pas complètement sec, dur, mais à l'extérieur, on le passe à la fumoir. Et il y a de la fumée entre 20 et 25 degrés qui se produit, qui enrobe le poisson et le poisson absorbe le goût.
3: Et j'imagine là que selon ce qu'on utilise pour produire la fumée, c'est là qu'on peut donner un goût différent, par exemple.
2: Oui, chaque bois a un autre caractère, son propre goût.
3: Et par exemple, vous utilisez le même bois pour tous les poissons ou est-ce qu'il y a certains bois?
2: Maintenant, oui. Au départ, on avait expérimenté avec plusieurs bois, mais pour simplifier le plan de travail, l'organisation, maintenant on travaille avec un seul bois.
3: Et alors, quel type de poisson vous fumez, par exemple, principalement?
2: Saumon, c'est le plus important.
3: Saumon, ouais.
2: Et après, on a plusieurs sortes de saumon, du saumon biologique qui vient d'Écosse,
3: ouais.
2: Du saumon d'Irlande, de Norvège.
3: Ouais.
2: Et le poisson le plus important, c'est, pour nous, c'est le saumon sauvage qui vient d'Alaska.
3: D'accord.
2: Et c'est comme ça qu'on arrive à différencier avec les grands producteurs.
3: D'accord. Alors là donc j'avais totalement... On va reprendre la chronologie. Donc on s'était arrêté en Suède avec l'ami qui avait...
2: Oui, donc, la Suède.
3: Donc là c'est la découverte de la,
2: oui, de la fumée. Oui, et le fumage, cette activité était un grand plaisir pour moi.
3: Oui.
2: Que j'ai fait parfois pour les fêtes, pour les pique-niques, au camping... Comme ça, comme une sorte de hobby, on peut dire.
3: Oui.
2: Et un jour, j'ai habité à Amsterdam et j'avais envie de... J'ai commencé à avoir un peu envie de commencer quelque chose pour moi-même. Et j'ai commencé tout petit derrière chez moi, au fond du jardin, dans la cabane, avec une petite installation, avec des truites.
3: Oui.
2: À nouveau, et j'avais une idée de devenir le roi de la
3: truite fumée. et tu les vendais où, ça?
2: Dans la restauration. Comme j'étais cuisinier, je pouvais causer avec les cuisiniers et mettre les affaires en route.
3: Oui.
2: Et tout petit à petit, ça a avancé. Un jour, des clients m'ont demandé qu'est-ce que vous aurez d'autre que de la truite. Et il y avait du poulet, du canard, de la viande, d'autres espèces de poissons.
3: Et juste les premiers essais, par exemple, avec la truite, c'était il y a combien de temps? 20 ans, plus?
2: Plus que ça. 25 ans maintenant.
3: D'accord, ouais.
2: Et donc, petit à petit, l'assortiment a grandi. Et maintenant, on a à peu près 30 produits différents qui sont fabriqués presque tous les semaines. Des viandes différentes, même des produits végétariens. On peut penser à la pâte de soja fumée.
3: Fumée, ah oui.
2: Des fromages fumés, et même parfois pour notre cuisinier, on fait des expériences avec, par exemple, du chocolat fumé, qui est très intéressant. Une petite partie de chocolat fumé dans la mousse au chocolat,
3: ça relève tout de suite.
2: Ça donne un petit goût spécial.
3: Ah, d'accord. Oui. Ouais.
1: Vous vous doutez que pour l'aveugle en vadrouille, la nourriture, la gastronomie, sont des moyens privilégiés pour découvrir une culture. Bon, d'accord, je suis aussi un peu gourmand. Amsterdam n'est pas particulièrement réputé pour sa gastronomie. Et pourtant...
3: Nous voici sur l'un des 1700 ponts d'Amsterdam, devant l'équivalent local du food truck, enfin la version locale du food truck, c'est-à-dire une petite une sorte de petite gargote où l'on peut s'acheter de délicieux sandwichs à base de poisson fumé, hareng, saumon ou autre, sur une sorte de pain qu'on appellerait du pain viennois ou pain suédois, avec des cornichons. Et c'est vraiment une des particularités gastronomiques d'Amsterdam, et c'est à mourir. We're going to take two sandwiches, yeah?
4: Yeah, two sandwiches.
3: Herring, with herring?
4: Yes. One brooch. And onions and pickles?
3: Yes, yes. Please. How do you pronounce it in Dutch?
4: In Dutch, it's haring.
3: Haring?
4: Yes.
3: And the name of the sandwich itself?
4: Broodje.
3: Broodje.
4: Yes.
3: Okay.
5: Yeah, but you make
3: more. More herring, more. Et toi? Two herring ones.
5: Yeah.
3: Please.
5: Two of the same. Et mettre dessus une petite pique avec un drapeau hollandais.
3: D'accord. Il n'y a pas encore grande affluence, là, quoi, il est midi.
5: Midi.
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1: On trouve aussi à Amsterdam pas mal de restaurants tenus par des Indonésiens. L'Indonésie étant une ancienne colonie hollandaise. Et j'avais l'espoir de rapporter un enregistrement de voix s'exprimant en indonésien. Malheureusement, ça ne s'est pas fait. Mais comme je ne lâche pas le morceau facilement, de retour en France, j'ai rencontré Nathalie Wirja, qui est interprète et traductrice. Et la voici qui lit pour nous une poésie en indonésien.
6: Sayur buatan ibuku. Sayur buatan ibuku seperti sajak yang pernah kutulis. Aku perlu garam, ibu. Kata-kata menghilang, tak mau jadi hujan, tak mau jadi sajak. Sayur buatan ibuku mengingatkan tentang kamarku. 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Aku tak suka terasi, ibu. Derik jangkrik mencuri sajak-sajakku. Sajak tentang bulan, tentang pohonan, atau jalan lengang di sebuah kota. 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Lalu, adakah kecap di meja, ibu? Sayur ini hambar, seperti sajak yang pernah kutulis.
3: Merci beaucoup, Nathalie. Tu veux bien nous présenter le poème?
6: Donc ce poème s'intitule Sayur Buatan Ibuku, qui littéralement veut dire les légumes faits ou cuisinés par ma mère. Il a été écrit donc par Nimade Purnamasari, jeune auteur indonésien, en 2007, et a remporté donc un prix dans un concours de poésie donc la même année, et a été également publié dans Tempo en 2008. Tempo est un journal indonésien. Dans ce poème, l'auteur fait un parallèle entre les légumes cuisinés par sa mère et les œuvres qu'elle a pu écrire.
3: Par exemple, tu veux bien, prendre deux, trois mots du poème juste et nous dire, tiens, tel mot, ça veut dire ça en français. Juste pour, tu vois, deux, trois mots pour les auditeurs.
6: Garam veut dire le sel. Jaring laba-laba veut dire la toile d'araignée. Bawang merah et l'échalote et kata-kata sont les mots.
3: Encore merci, Nathalie.

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1: Après cette version instrumentale du Amsterdam de Jacques Brel, je vous propose d'écouter une voix qui m'est chère, celle d'Armelle, mon épouse, et qui joue pour nous ce mois-ci les chroniqueuses.
2: Les tulipes rouges,
3: les moulins, la faïence bleue de Delft, autant de clichés représentatifs des Pays-Bas. Oui, mais quand on ne voit pas. Les voyages touristiques se font souvent à travers les images, les photographies et maintenant les selfies qu'on en garde. Alors comment appréhender Amsterdam sans la vue? Autrement dit, comment guider un aveugle à travers la ville pour que cette expérience lui permette d'en saisir la quintessence? Premier objectif, sécuriser la marche, pour que les sens soient disponibles aux expériences plutôt que focalisés sur les obstacles. Et ils sont nombreux à Amsterdam. Canaux sans beaucoup de rambardes, multitude de vélos garés sur les trottoirs ou prioritaires à chaque carrefour, nombreux piétons dans le centre-ville touristique, piquets, bornes et autres buts d'amarrage. Le plus difficile, ce sont les volées de marche qui permettent de descendre aux appartements situés aux entresols des immeubles et dont les premières marches sont creusées dès le trottoir, sans signalisation aucune. Autant de trous à éviter. Les rues sont assez étroites, les façades des immeubles aussi, merci aux taxes liées à la largeur sur rue. On peut parfois avoir une descente d'immeuble tous les 6 ou 7 mètres. Pas étonnant qu'on voit ici si peu d'aveugles se promener. En revanche, pas de problème avec les déjections canines. On croise très peu de chiens, comparé à Paris, et les trottoirs sont très propres. Vive le sens civique des pays nordiques. Deuxième objectif, multiplier les expériences. On évite donc de reprendre plusieurs fois la même rue. Une étude soignée du plan de la ville permet de repérer au préalable les itinéraires pour orienter la flânerie. La ville est balisée par les canaux et par les ponts qui les enjambent. Le terrain est évidemment très plat. Les pieds enregistrent d'autant plus les ponts en dos d'âne ou les inégalités d'une rue pavée. Ensuite, il y a les sons de la ville. Pour mieux les saisir, on doit éviter les artères principales, trop passantes, où le bruit de la circulation oblitère tous les autres. Les cloches et carillons qui sonnent les heures et les demi-heures, les sonnettes des vélos, le glissement pneumatique ou métallique et les klaxons des trams, le brouhaha des voix quand les portes des cafés s'entrouvrent, près du port, les haubans qui s'entrechoquent, les conversations glanées en croisant d'autres piétons, le cri d'une mouette ou le cancanement des canards dans un parc. Quant aux expériences olfactives, elles sont nombreuses et très dépaysantes. Le vent froid venu du large. Nous étions au cœur de l'hiver. Et surtout, les odeurs fumées. Non pas d'un feu de bois, matériau rare en ce pays, mais celles plus âcres des feux au gaz ou au charbon qui sortent des barges amarrées le long des canaux. Et, inévitable au centre-ville, les effluves d'herbes brûlées qui s'échappent des coffee shops. Bien différentes de l'herbe fraîchement coupée des gazons. Nous n'avons sans doute pas saisi la quintessence d'Amsterdam. Nous en avons découvert une réalité, une vérité, parmi tant d'autres. Et nos souvenirs sont autant de cartes postales sonores ou olfactives, des images au sens large du terme. L'objectif est atteint.

vous aurez reconnu là, en illustration sonore du billet d'Armel, un passage piéton sonorisé, grand ami des aveugles. J'espère que vous avez encore les yeux fermés. On va se livrer à une petite expérience. Vous allez écouter l'extrait sonore qui suit et vous allez tenter d'imaginer le paysage qui se cache derrière.

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1: C'était dense hein, comme paysage sonore, c'est touffu. Moi, je trouve que ça désoriente. Et ça me donne aussitôt envie de me réfugier chez Franck. Tenez, le voici justement qui nous parle des sens.
2: Alors, oui, Franck, j'aimerais maintenant qu'on parle un peu des sens, parce que quand moi, on me dit fumerie de poisson, et tout de suite, j'ai les odeurs, tu vois, qui me viennent à l'idée. D'ailleurs, à peine on a pénétré dans ton magasin, que tout de suite, enfin, pour quelqu'un d'aveugle, c'est immédiat, c'est là, on sait qu'on est dans un univers où le fumer est important. Donc j'aimerais que tu parles un peu de cet aspect-là.
3: Oui, oui, la fumerie artisanale, c'est une expérience sensuelle, c'est sûr. La première chose qui c'est le nez, l'odorat qui est stimulé par l'odeur. Fumer, c'est, je pense que tous les animaux qui existent sur notre planète sont très sensibles à la fumée, parce que souvent ça représente du danger. Dans une histoire comme la nôtre, heureusement, ce n'est pas très dangereux, c'est même agréable. Un petit dosage de fumée, ça rend un sommeil très, très délicieux. Donc, merci pour ça. Mais l'activité est une combinaison de sensuel, visuel.
2: Oui, parce que le visuel aussi, j'imagine qu'il y a une évolution à la vue du poisson.
3: À la vue, oui, c'est sûr. Et à la touche aussi.
2: Oui, la matière.
3: Quand j'entre dans l'atelier de fumage, d'abord c'est la fumée qui me frappe. Et je peux tout de suite sentir si ça a bien fonctionné. On fume souvent la nuit. Et s'il y avait un grand orage la nuit et un changement de pression atmosphère,
2: oui,
3: ça peut changer la technique de fumée.
2: Oui.
3: Et on sent une sorte de fumée humide qui est très désagréable. La combinaison fumée et eau, c'est très amer.
2: Mais on imagine, oui, voilà, les cendres mouillées,
3: oui,
2: tu sais, d'un feu.
3: Si on met un mégot dans une bouteille
2: aussi
3: de bière,
2: oui,
3: cette odeur-là,
2: c'est
3: horrible.
2: Oui.
3: Et ça, heureusement, ça n'arrive pas souvent, mais première chose, c'est ça. Et quand on sent cette amertume, on sait qu'on a un problème. Et il faut regarder bien les produits et essayer de les rectifier ou peut-être de recommencer. Et après, il y a la vue, la couleur, la petite... nos poissons, nos viandes ne sont pas très, très foncées en couleur, mais il y a un petit changement visuel qui se fait.
2: Malgré tout, oui.
3: Et le plus important que tout, c'est la structure, de toucher le poisson, de voir qu'il est bien fumé, il devient plus sec, un peu plus ferme.
2: Oui.
3: Et ça, c'est difficile à expliquer avec des mots. C'est de l'expérience.
2: D'accord.
3: C'est là où on sent qu'elle est bien conservée, bien préparée. Si elle est trop dure, elle va être trop sec, trop salée. Si elle est trop moelleuse, on ne va pas se garder très longtemps, donc il y a des choses comme ça qui sont très importantes.
2: Tu crois que tu serais capable, rien qu'au nez, de repérer les différents poissons fumés? Rien qu'à l'odeur?
3: Pas tous, mais
2: certains.
3: Quand on a fait du maquereau, du hareng, c'est différent que le saumon ou la truite, par exemple.
2: Oui.
3: Le thon, l'aspadon, ces deux-là, je les mets un peu dans le même genre. Les saumons et les truites, on sent un peu
2: même famille,
3: chose. Après, il y a les poissons un peu macro, harangues, ils sont un peu plus, comment on dit, un peu plus un goût de terre presque, un peu plus forte comme odeur et comme goût.
2: D'accord. Bon, merci énormément.
4: Il y a le goût aussi après.
2: Ah, mais le goût.
4: On a oublié le goût.
2: On a oublié le goût. Non, mais c'est quand même fait
3: pour
2: manger.
3: On le fait pour manger, oui. C'est pas seulement pour regarder, ni seulement pour vendre le commerce.
2: Merci Armel pour le bon sens. On allait oublier l'essentiel.
3: Bon, le goût, c'est avec un peu de chance, chaque produit est équilibré. Il a un goût d'origine. On retrouve le goût de saumon, dans le saumon fumé, le goût de maquereau dans le maquereau fumé, le goût de bœuf dans le bœuf fumé. Il y a le fumé qui compte, le sel qui excite et qui stimule un peu la bouche. La structure, la comment on dit, en bouche, si c'est dur ou si c'est moelleux ou si c'est la sensation en bouche, c'est important aussi.
2: Oui, puis après, selon les poissons, le plus ou moins gras.
3: Oui, aussi, les poissons gras, le gras, et la graisse et la fumée, la matière graisse et la fumée sont deux choses qui se marient très bien ensemble. Ils sont, je pense que la matière gras absorbe la fumée comme une éponge. En fait, on prépare du beurre fumé dans notre atelier et dans 15 minutes, le beurre a absorbé suffisamment de fumée pour être légèrement fumé et très très bon. Et si on oublie et on le laisse 10 minutes en plus, elle est trop forte fumée. Donc,
4: Et le bœuf, c'est très américain, le jerky. Est-ce que ici aussi c'est une coutume? Ils ont l'habitude d'avoir du bœuf fumé? Non, c'est vraiment là un apport.
3: Le bœuf fumé, on le trouve en Europe, par exemple, en Suisse. Rinderfleisch, c'est quelque chose. Et le brisola. C'est une sorte de charcuterie italienne.
2: Oui, on connaît ça, brisola, oui.
3: C'est un peu dans le même genre. Ouais. Donc, on en trouve et on fait aussi du pastrami, qui est plus une préparation turque. Le pastrama, c'était du bœuf séché qui était adopté par les Européens de l'Est, en Pologne, en Hongrie. Et eux, ils sont partis immigrer aux États-Unis et là, ils ont mis la pastrami sur la carte, en fait.
2: Et puis là, on se retrouve dans le deli que tu évoquais au début. Hein,
3: oui.
2: Parce que le pastrami, c'est aussi...
3: Ça, le cercle est complet,
2: Fait. Ouais. et un grand merci pour ce voyage.
3: Je t'en prie.
2: Ça fait rêver. Et après, il n'y a qu'à se mettre à table après.
3: Il suffit de venir.
2: Voilà. Allez, merci beaucoup.
3: Bonne journée.
1: Vous ne trouvez pas que la voix de Franck est un décor à part entière? Qu'elle suffit à elle-même à créer une ambiance, une atmosphère? Parlant de voix, je suis certain que les lectures en indonésien vous en redemandaient. Revoici Nathalie qui nous présente un nouveau texte dont nous écouterons ensuite le début.
5: Donc je vais vous lire un extrait d'un billet de blog écrit par Joswi Bisono, qui est journaliste qui habite depuis très longtemps aux Pays-Bas. Ce billet de blog s'intitule « De la pan componis di peniti pan sepeder », ce qui veut dire donc, les 8 compositeurs au parking à vélo, où l'auteur raconte qu'un matin il découvre que ces parkings à vélo portent désormais le nom de compositeurs de musique classique, entre autres Mahler, Stravinsky, Lagarde, Amsterdam Zuid, se trouvant dans le quartier, dans un quartier dont les rues portent les noms de ses compositeurs. Donc en voyant cela, en arrivant pour mettre son vélo au parking, l'auteur découvre donc ses 8 compositeurs, mais comme il a peur de rater son train, il s'est dit « je prendrai la photo en revenant ». Donc effectivement, de retour de sa virée à l'aide, il prend les photos et le surveillant du parking s'approche de lui dit « bon bah vous n'avez pas effectivement à payer votre parking puisque vous avez laissé votre vélo pour moins de 24 heures. En revanche, il faut payer pour prendre les photos. » Et c'est 2 euros par photo, et il y a 8 compositeurs, ça fait 8 photos, donc 16 euros. Et l'auteur donc, lui demande s'il peut payer en liquide, plutôt par carte, et parce qu'il n'a pas l'appoint. On lui répond que non, que l'appareil est cassé, il est en panne. Et donc il insiste en disant bah du coup il faudra quand même rendre la monnaie parce qu'il n'a pas l'appoint. Et puis là donc le surveillant du parking se met à rire et lui dit mais non c'était pour rire. Mais comme l'auteur s'est dit bah quand même il m'a bien eu, donc je vais lui jouer un petit tour aussi et lui demander alors est-ce que tu sais qui sont ces gens, ces compositeurs, est-ce que tu as déjà écouté leurs œuvres? Il a arrêté de rire ce surveillant de parking et a montré donc une radio sur sa table où il a fait jouer ces sons gdombrang en indonésien et qui, et comme dit l'auteur, c'est ce que les jeunes de nos jours appellent le rap. Et il lui demande, mais est-ce que tu crois vraiment que c'est de la musique ? Face à lui, son interlocuteur est assez perplexe, ne sait pas trop quoi répondre, et donc comme la réponse tarde à venir, bah, finalement l'auteur décide de prendre son vélo et de sortir.
2: Merci Nathalie.
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1: J'en entends qui trouve sans doute que j'y vais un peu fort. Plus d'une minute d'indonésien sans traduction. Mais moi je trouve que voyager, c'est aussi se laisser bercer par des voix étrangères, des sonorités peu familières, des rythmes inconnus. Et puis, cette sensation d'être perdu, désorienté face à des mots inconnus, au sens obscur, je trouve aussi que ça reflète bien le ressenti d'un aveugle face à un univers qui lui échappe en grande partie. Voilà, c'est terminé pour aujourd'hui. Vous pouvez rouvrir les yeux. En attendant notre rendez-vous du mois prochain, n'oubliez pas quand même de les fermer de temps à autre pour laisser l'ailleurs venir à vous. Par exemple, prenez le temps d'écouter votre enfant les yeux fermés. À bientôt.
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2: Bonjour Quentin Dickinson.
3: Laurent Pététin, bonjour et bonjour à tous et à toutes.
2: Cette semaine, Quentin, vous évoquez un très grave fait divers dont les conséquences secouent le Royaume-Uni.
3: Voici les faits tels que reconstitués par l'enquête. Ce jour-là, deux hommes jeunes qui ne se connaissaient pas se rencontrent par hasard et en fin de soirée sur un trottoir de la ville anglaise de Southampton. Le premier s'appelle Henry Nowak. Âgé de 18 ans, il est étudiant à l'université de la ville en première année de sciences économiques appliquées à la finance. Sportif, passionné de football, il est membre actif des deux équipes de l'université. Le second se nomme Vikram Digwa. Il a 23 ans, sans emploi ni diplôme, il vit chez ses parents, des Sikhs venus de l'Inde plusieurs générations auparavant. Colérique, irrationnel, obsédé par les armes, il est banni par la communauté Sikh, traditionnellement attachée à la tolérance, à la fraternité et à l'introspection.
2: Mais que s'est-il donc passé ?
3: Henry Nowak se serait adressé à Digwa pour s'étonner que celui-ci se promène sur la voie publique avec un long poignard perçant à la ceinture, ce que la loi interdit. L'étudiant le filme à l'aide de son téléphone, que l'autre tente alors de lui arracher. N'y parvenant pas, il sort l'arme de son fourreau et poignarde à de multiples reprises au thorax le malheureux Nowak. Perdant son sang, il tente de fuir, mais s'effondre en cherchant à escalader une clôture.
2: Que fait alors son agresseur ?
3: Il téléphone à son frère pour lui dire qu'il a été victime d'une attaque raciste, qu'il a été assailli et qu'il a dû se défendre. Après avoir signalé à la police les faits tels que racontés par Digwa, le frère accourt, accompagné de leur mère. Celle-ci s'empare du poignard, on le retrouvera par la suite caché dans sa cuisine.
2: Et que fait la police ?
3: La police, elle écoute la version que lui sert Digwa et sa famille et y croit au point que les policiers s'acharnent à passer les menottes à Nowak, qui vit ses dernières minutes. Il aura encore eu la force de dire qu'il avait été poignardé et, en dépit de l'abondance de sang répandu, de s'entendre rétorquer par l'un des policiers « Ah ouais, à d'autres mecs !» Arrivé peu après, les secouristes ne pourront que constater son décès.
2: Mais c'est consternant. L'enquête judiciaire aura rétabli la réalité des faits tout de même, Quentin.
3: En effet. Et un jury de cour d'assises vient de condamner Digwa à la prison à vie, condamnation assortie d'une peine de sûreté de 21 ans. Compte tenu de l'indignation générale qu'a soulevée cette tragique affaire, le ministre de la Justice envisage d'ailleurs actuellement d'introduire une procédure dite en clémence injustifiable afin d'alourdir la peine. De son côté, l'enquête de la police des polices se poursuit afin d'établir avec précision les raisons des défaillances manifestes et multiples de la patrouille envoyée sur place. Voilà pour les faits. Mais ce n'est pas là que je veux en venir.
2: Que voulez-vous nous dire alors ?
3: Eh bien, au cœur de cette lamentable affaire, il y a l'attitude des quatre policiers présents sur les lieux du drame. D'abord, ils n'ont pas été informés par leur centrale de l'alerte lancée par un témoin qui signalait une grave agression au couteau. Mais surtout, très clairement, dans leur esprit, lors d'un affrontement interracial, les immigrés avaient forcément raison. Au point, contre toute évidence et au mépris de toute logique, de prendre l'agresseur pour la victime et de passer les menottes à un moribond. C'est là le fruit de plus de deux décennies de formation dispensée aux policiers britanniques en début de carrière, à qui il était jusque-là souvent reproché, et à juste titre, un comportement culturellement raciste. Mais au fil du temps, l'antidote a fini par aboutir à l'effet inverse, d'où le cas que nous venons de disséquer.
2: Quelles ont été les suites de ces révélations ?
3: La diffusion de la vidéo insoutenable de l'agonie de Henry Nowak, tournée par l'un des policiers, a provoqué de nombreuses manifestations de soutien ou de protestation à Southampton et ailleurs au Royaume-Uni. En souvenir de leur étudiant, l'université de Southampton a organisé une rencontre amicale entre ces deux équipes de football. Sur les réseaux sociaux, La haine anti-immigrée s'est déversée. Dans la rue, les attaques contre des Sikhs, facilement reconnaissables à leur turban, se sont multipliées. Le Premier ministre, Sir Keir Starmer, s'est dit écœuré. Et la récupération politique par l'extrême droite en aura été proprement éhontée. Avant-hier, d'autres prisonniers ont aspergé Digua d'un mélange d'eau bouillante et de sucre, provoquant de graves brûlures à la tête. Et, outre-Manche, on se souvient d'une autre affaire où, pendant des années, la police avait délibérément étouffé un trafic pédopornographique au motif que les victimes, comme leurs tourmenteurs, étaient tous d'origine pakistanaise et qu'il aurait été mal vu de les stigmatiser publiquement. Seule la dignité du père de Henry Nowak aura été exemplaire. Dans une courte déclaration, il disait que sa famille ne souhaitait pas que la mort de son fils serve à engendrer davantage de divisions, de haine et de tensions.
2: Pourquoi nous avoir raconté cette affaire, Quentin ?
3: Simplement, Laurent, parce que l'on aurait tort de croire que tout cela ne serait que l'effet des suites mal digérées de la décolonisation britannique et donc limitée au seul Royaume-Uni. À des degrés différents, ce sont tous les pays européens qui tâtonnent malhabilement dans la gestion des minorités ethniques, religieuses ou étrangères et de leurs descendance. Car au-delà des errements d'une police peinant à appliquer des consignes contradictoires, le laxisme d'une justice qui justifie l'évaluation atténuante d'un délit ou d'un crime au seul motif de l'origine ou de la culture du mis en cause contribue précisément à attiser l'inintégration qu'elle prétend combattre. Alors, disons-le clairement, la même loi pour tous est le mieux et l'ennemi du bien.
2: Merci, Quentin Dickenson. 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
1: Et nous recevons Marick Pata, chercheuse au comité d'études des relations franco-allemandes à l'IFRI. Bonjour Marie.
2: Bonjour Laurent.
1: Depuis quelques mois, on note un rapprochement entre le Canada et l'Europe. L'occasion de se pencher avec vous sur les relations entre Ottawa, Berlin et Paris. Tout d'abord, il semble actuellement y avoir un alignement des planètes entre le Canada et l'Union européenne. Pourriez-vous nous en dire plus, Marie ?
2: Oui, Laurent. Dans les cercles diplomatiques, le discours de Mark Carney au Forum économique mondial de Davos en début d'année résonne toujours. Dans ce discours, le Premier ministre canadien a constaté une rupture avec les États-Unis et suggéré que les puissances moyennes resserrent leurs liens pour faire contrepoids à Washington et Pékin. Les menaces de Donald Trump de faire du Canada le 51e État américain et ses visées sur le Groenland ont mené à de fortes tensions. D'ailleurs, en protestation aux velléités d'annexion américaine du Groenland et en solidarité avec le Danemark, Mark Carney a décidé d'établir un consulat canadien à Nouuk. Emmanuel Macron, le président français, en avait appelé à ce qu'il qualifie de moment groenlandais. Pour lui, le temps est venu d'agir si l'Union européenne ne veut pas être balayée par les États-Unis et la Chine. Les diagnostics du président français et du Premier ministre canadien sur le retour d'une logique des grandes puissances qui ne peut se faire qu'au détriment de pays plus petits sont convergents.
1: Dans quel domaine une coopération avec le Canada semble-t-elle particulièrement propice ?
2: Par exemple, dans le domaine de la défense. Ainsi, le Canada a-t-il été admis dans le programme SAFE de l'Union européenne qui vise à renforcer la production d'armes de manière coordonnée. C'est un signe important de confiance envers ce pays d'Amérique du Nord. On peut aussi mentionner que le Canada fait partie de la coalition des volontaires pour assurer un cessez-le-feu ou un accord de paix potentiel entre la Russie et l'Ukraine. Cela symbolise un rôle actif du Canada aux côtés des États européens alors que les États-Unis se désengagent de cette guerre. Le Canada a aussi rejoint l'initiative Pearl de l'OTAN qui consiste à livrer des armes produites aux États-Unis à l'Ukraine. Rappelons en outre que fin mai, Boris Pistorius, le ministre de la Défense allemand, s'est rendu au Canada afin de promouvoir la coopération en matière de défense, notamment dans le domaine des sous-marins.
1: Et avec la France, y a-t-il eu des convergences au cours des derniers mois ?
2: On peut par exemple rappeler qu'en septembre dernier, à l'Assemblée générale des Nations unies, à l'initiative de l'Arabie saoudite et de la France, plusieurs pays ont reconnu la Palestine comme État. Le Canada en fait partie. Sur un autre dossier cher à la diplomatie française, la communauté politique européenne, le Canada a été présent lors de la tenue du sommet en Arménie en mai dernier, en tant que seul État non européen. C'est là aussi le symbole d'un rapprochement et d'un intérêt croissant du Canada pour l'Europe au sens large.
1: Marie, un autre enjeu est la coopération sur le plan de l'intelligence artificielle.
2: Oui, tout à fait. C'est l'épouvantail du kill switch qui est agité. Donc le fait que les États-Unis puissent appuyer sur un bouton pour éteindre les applications ou les logiciels américains utilisés dans d'autres pays en cas de désaccord sur un sujet ou par simple caprice. C'est une inquiétude qui est tout aussi palpable en Europe qu'au Canada, qui souhaiterait coopérer pour réduire leur dépendance par rapport à des fournisseurs états-uniens qui forment un oligopole en la matière. On peut également évoquer la volonté affichée de coopérer sur des sujets relatifs au développement spatial, toujours dans une volonté de devenir plus autonome par rapport aux États-Unis. La guerre en Ukraine a en effet montré l'importance d'un acteur privé comme Starlink pour l'approvisionnement de l'Ukraine en renseignements indispensables sur le champ de bataille. De la même manière, des attaques hybrides touchent de plus en plus des infrastructures critiques en Europe. Une partie des investissements de l'Allemagne dans le spatial, notamment dans la cyberdéfense, pourrait aller dans des projets communs avec d'autres pays.
1: Que peut-on dire de la coopération en minéraux critiques et sur le plan énergétique ?
2: La Commission européenne a présenté en fin d'année dernière son plan Resource EU sur les minéraux critiques dans lequel le Canada figure comme partenaire. Le Canada a d'ailleurs été à l'initiative d'une alliance pour la production de minéraux critiques du G7. En outre, le Canada s'est engagé de fournir du gaz naturel liquéfié à l'Allemagne à l'horizon des années 2030 pour une durée de 20 ans. Depuis le début de l'invasion à grande échelle de l'Ukraine par la Russie, l'Allemagne s'est tournée vers de nouvelles sources d'approvisionnement énergétique et est soucieuse de ne pas remplacer sa dépendance énergétique envers Moscou par une dépendance envers Washington. Le Canada pourrait représenter une alternative bienvenue. Pour Ottawa, accroître les relations commerciales avec l'Union européenne permettrait de réduire sa dépendance par rapport aux États-Unis. Le Canada envisage en effet de doubler ses exportations hors États-Unis d'ici 2035. L'Union européenne et le Canada sont résolus à coopérer davantage pour accroître leur autonomie et leur résilience par rapport aux États-Unis. Il sera utile d'observer en quoi ces ambitions pourront bel et bien se matérialiser.
1: Merci Marieke Pata. Je rappelle que vous êtes chercheuse au comité d'études des relations franco-allemandes à l'IFRI.
2: Merci. 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
1: Selon Wind Europe Offshore, l'Europe comptait plus de 2000 éoliennes en mer fin 2022. Installer ces machines demande des travaux lourds et coûteux, mais les vents au large permettent de produire beaucoup plus d'électricité. C'est le cas du parc de Saint-Nazaire en service depuis 2022, qui compte 80 éoliennes de 6 MW chacune. Pour en parler et comprendre les défis techniques de l'éolien offshore, nous recevons Sandrine Aubrin, professeure à Centrale Nantes et spécialiste de l'aérodynamique des éoliennes. Sandrine Aubrin, imaginons que je veuille installer une éolienne en mer. Comment ça marche finalement? Comment fait-on techniquement?
2: Première chose qu'il faut faire, c'est donc on va regarder les atlas des vents déjà pour vérifier que la zone d'installation va avoir une ressource éolienne déjà intéressante. Ensuite, il y a une obligation d'installer un mât de mesure ou un moyen de mesure du vent pendant au moins 6 mois, voire 1 an, pour vérifier en fait le potentiel du vent sur site. Par ailleurs, on va aussi étudier les sols pour savoir comment, quelle fondation on va pouvoir utiliser. Donc il y a plusieurs volets à étudier. Bien sûr, la zone dans laquelle on va les installer et quel impact ça va avoir sur les autres usagers de la mer, les pêcheurs, le transport, la plaisance, etc. Donc il y a tous ces aspects qui sont pris en compte. C'est des bureaux d'études en fait qui vont faire ces calculs pour estimer en fonction des coûts d'installation, des coûts d'opération d'un côté et les gains par rapport à la production, en fonction de la ressource du vent, de trouver un modèle économique qui soit viable, en fait, de s'assurer que ce sera économiquement rentable.
1: Et cette installation, elle dépend aussi de la profondeur d'eau, Sandrine Aubrin ?
2: Oui, tout à fait. C'est-à-dire qu'au-delà de 50 mètres de profondeur d'eau, on ne peut plus installer d'éoliennes posées. C'est-à-dire, alors, quand on dit posée, ça peut être une fondation bien imposante. Mais effectivement, au-delà de 50 mètres, techniquement et économiquement, ça n'est plus intéressant. Donc il faut passer sur de l'éolien flottant, c'est-à-dire que l'éolienne est fixée sur un flotteur qui lui-même est ancré au fond marin pour ne pas qu'elle se promène.
1: Ensuite, il faut aussi ramener l'énergie à la Terre. Comment on fait, Sandrine Aubrin ?
2: Il y a des câbles électriques qui permettent effectivement... Alors, les éoliennes sont raccordées à ce qu'on appelle un poste de distribution ou à une sous-station électrique. Donc, toutes ces éoliennes sont raccordées à un point qui, lui, ensuite, a un câble, ce qu'on appelle le câble d'export, qui va ramener l'électricité produite vers le littoral, puisque ce sont les êtres humains qui ont besoin d'électricité, donc il faut forcément la ramener sur le continent.
1: Et ces câbles qui ramènent donc l'énergie sur le continent, c'est un coût qui est important dans l'installation ou c'est minime, Sandrine Aubrin ?
2: Ah non, c'est un coût important, hein, c'est une part importante du coût supplémentaire dans l'éolien en mer. C'est effectivement, les coûts de raccordement sont plus importants que quand on est en terrestre, où on a déjà un réseau électrique déjà bien très dense, et donc où les travaux sont moins intenses, et où le raccordement au réseau est plus simple.
1: Et comment fait-on, Sandrine Aubrin, pour connaître l'efficacité d'une éolienne ? On entend parler de facteurs de charge, comment on utilise ce facteur ?
2: Le facteur de charge, c'est une valeur qu'on donne en pourcent. Alors, je vais donner un exemple. C'est-à-dire, quand on dit qu'on a un facteur de charge de 25%, ça veut dire que l'éolienne a produit en énergie, en une année, autant que si elle avait fonctionné 25% du temps à sa puissance nominale, donc et à sa puissance maximale. Parce qu'une éolienne ne fonctionne pas toujours à sa puissance nominale, parce qu'il n'y a pas assez de vent ou parce qu'il n'y a pas du tout de vent. Et donc, si on ramène sa production sur l'année, un pourcentage de production optimale, c'est ce qu'on appelle le facteur de charge. En mer, on dit qu'on a au moins 35%, et donc on dit entre 35 et 45%.
1: Et justement, comment pourrait-on améliorer ce facteur de charge, Sandrine Aubrin ?
2: Il dépend du vent, donc ça c'est difficile, c'est difficile, on ne peut pas piloter le vent. Ce qu'on peut essayer de faire, c'est d'améliorer la performance de l'éolienne à basse vitesse. Dans les vitesses de vent entre 10 et 35 km/h, elle ne fonctionne pas à son optimum, mais on peut essayer en fait de plus en plus de la faire travailler à basse vitesse. On a des tailles de rotor qui, techniquement, pourraient travailler à plus haute vitesse, enfin, ou à plus haute puissance, mais on décide finalement de les faire travailler un peu plus basse puissance, mais de gagner sur les basses vitesses pour augmenter le facteur de charge.
1: Parfois, il arrive qu'il y ait des déficits de vitesse. Quels peuvent être justement ces déficits pour les éoliennes en mer ?
2: Alors, en fait, le déficit de vitesse, c'est le sillage qui se génère derrière une éolienne, puisque une éolienne extrait une partie de l'énergie du vent. Donc, ce qui fait qu'elle ralentit le vent qui traverse l'éolienne est ralenti. Et donc, en aval de l'éolienne, on a une zone dans laquelle le vent va moins vite. Donc c'est ce qu'on appelle le sillage, et dans lequel on a cette zone de déficit de vitesse. On a une perte de vitesse dans le sillage. Donc on essaie autant que possible de limiter les situations dans lesquelles les éoliennes vont se retrouver effectivement dans la direction du vent. Et on peut ensuite utiliser des stratégies pour essayer de réduire cette perte. Mais néanmoins, on ne peut pas totalement s'en affranchir, sauf à éloigner les éoliennes les unes des autres de distances très importantes. Ce serait peut-être une dizaine de kilomètres entre chaque éolienne, alors qu'aujourd'hui on est à 1 ou 2 kilomètres. Ça engendrerait des coûts supplémentaires d'installation.
1: En plus de ces sillages de l'éolien offshore, il y a aussi des incertitudes de production, Sandrine Aubrin.
2: Mais en fait, quand on fait l'estimation de la ressource en vent, c'est assez difficile d'avoir une précision sur cette information-là, parce que la météorologie est imprévisible. En plus, même on parlait des sillages, l'estimation des pertes par sillage est aussi précise à 10 ou 20%. Donc en fait, on cumule des incertitudes, parce que ce sont des phénomènes qui sont extrêmement complexes, par nature imprévisible.
1: Une des solutions serait d'augmenter la densité, tout ça sans nuire à l'efficacité. Est-ce qu'on a des scientifiques qui travaillent sur ces solutions ?
2: Oui, alors on a par exemple ce qu'on appelle le contrôle de parc éolien, c'est-à-dire d'essayer justement de limiter l'effet des interactions de sillage en ayant des stratégies collectives, par exemple en bridant les premières de la ligne ou en les désalignant volontairement pour défléchir les sillages, c'est-à-dire essayer de limiter, en tous les cas de réduire, d'atténuer ces effets d'interaction pour justement ne pas avoir comme contrepartie de devoir les éloigner trop. Donc finalement, ça donnerait la possibilité peut-être de les resserrer un peu plus sans trop perdre de production.
1: Un autre défi, Sandrine Aubrin, c'est la quantité de matériaux utilisés et de déchets produits par les éoliennes offshore. Comment on réduit ces besoins en matériaux ?
2: Quand on a un développement technologique, au début, ce qu'on veut s'assurer, c'est que ça marche. Donc on va être ce qu'on appelle très conservatif, c'est-à-dire prendre beaucoup de matériaux pour que ce soit très robuste, pour s'assurer que quand on va tester l'objet, il va fonctionner. Une fois qu'on a passé ce cap-là, on commence à réduire en fait les marges un peu de sécurité pour justement essayer d'avoir moins besoin de matériaux. Et une solution, bien sûr, c'est le recyclage, c'est-à-dire quand on va démanteler, pouvoir réutiliser pour refaire des éoliennes ou autre chose d'ailleurs. On importe des matériaux ou des matières premières du monde entier. Il faudrait qu'on arrive à garder en fait ces matériaux, à les recycler pour les réutiliser et être moins dépendant également des autres pays.
1: Et concernant cet aspect environnemental, Sandrine Aubrin, il y a également la question de la faune et de la flore. Est-ce qu'on a des données chiffrées sur les impacts des activités offshore sur la biodiversité ?
2: Je n'ai pas forcément d'informations précises, parce qu'on a moins de recul sur l'offshore que sur l'onshore, donc sur le terrestre. C'est entre 5 à 15 oiseaux tués par an et par éolienne, c'est les statistiques nationales. Il y a effectivement aussi une mortalité sur les chauves-souris, plutôt ce qu'on appelle le barotraumatisme, c'est-à-dire qu'elles ont un traumatisme pulmonaire dû à la présence de fortes dépressions à proximité des éoliennes. Par contre, c'est quand même très réglementé, c'est-à-dire que et donc ce qui fait qu'à la fin, les zones d'implantation paraissent presque des timbres-postes de là où on a le droit d'installer des éoliennes, parce que c'est quand même très réglementé.
1: En résumé, Sandrine Aubrin, quels vont être les grands défis scientifiques et techniques de l'éolien offshore dans les prochaines années ?
2: La réduction des impacts environnementaux et la réduction du coût de l'énergie. En fait, c'est les deux volets qui vont être importants. Mais derrière ça, il se cache plein de choses pour essayer d'avoir le moins d'impact possible sur l'environnement.
1: Eh bien, merci Sandrine Aubrin pour cette interview. Je rappelle que vous êtes professeure à Centrale Nantes depuis 2017, spécialiste dans la recherche de l'aérodynamique des éoliennes.
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1: Vous connaissez Marie Reed, corsaire intrépide qui refusa le corset. Elle se travestit en homme pour écumer les mers. Esprit rebelle et pirate hors pair, elle accumula un butin considérable avec son amie Anne Bonny. Née femme à la fin du XVIIe siècle, elles prirent le large pour prendre leur vie en main. Mary Jane Reed, née en 1690 dans le comté du Devon, en Angleterre. Elle grandit sans père, capitaine de la marine disparue en mer. Sa mère la travestit en petit garçon pour toucher une pension de sa belle famille. Se faire passer pour un homme est une question de survie, ce qui n'est pas sans rappeler l'histoire de Margaret Bulkley dont je vous ai déjà parlé. Mary s'engage dans la marine en endossant son costume de garçon qui lui ouvre les portes de ce milieu exclusivement masculin. Après des années dans l'armée, elle monte à bord d'un navire anglais en partance pour les Indes occidentales. Le navire est pris d'assaut par des pirates qui viennent y chercher de nouvelles recrues. Le code d'honneur de la piraterie, démocratique, la séduit. Les butins saisis sont partagés équitablement. Chaque voix compte. Les blessés ont une assurance. Les avantages sont nombreux et les esprits plus ouverts, mais pas au point d'accepter les femmes. Mary garde donc son déguisement d'homme et embarque sous le nom de Willie Reed. Plus courageuse et déterminée que la plupart des hommes, elle n'a aucune peine à dissimuler sa véritable identité et devient une pirate respectée de ses pairs. En 1719, elle embarque sur le Revenge, le bateau du pirate Jack Rackham, qui pille les eaux antillaises. La maîtresse du capitaine, Anne Bonny, elle aussi pirate, n'est pas indifférente au charme de Willy. Mary, qui depuis des années s'efforce de garder sa couverture, finit par lui avouer qu'elle est aussi une femme. Ce qui ne semble pas changer grand-chose à l'attirance d'Anne. Comme Mary, Anne refuse de se conformer à ce qu'on attend d'une femme à l'époque, mais son parcours est bien différent. Jeune femme de bonne famille, élevée par un père bourgeois irlandais installé dans une plantation en Caroline du Sud, elle quitte le domicile familial à 16 ans, pour épouser un bandit de la mer. Sa place privilégiée aux côtés du capitaine lui permet de ne pas avoir à se cacher. Elle s'habille en homme pour des raisons pratiques, pour naviguer et se battre. Anne et Mary forment un duo de pirates légendaires. Elles se battent en première ligne et sèment la terreur dans les eaux des Caraïbes pendant plusieurs années, accumulant un butin immense. Un jour d'octobre 1720, après des dizaines d'abordages et le vol de tonnes de thé, d'épices et de tabac, le Revenge est attaqué par les troupes de George Ier. Les hommes à bord sont ivres et n'opposent aucune résistance à cet assaut. Méprisant ce comportement indigne, les deux femmes pirates prennent les armes et se battent, seules, sur le ponton. Deux morts, plusieurs blessés. Mary et Anne résistent. C'est leur liberté qui se joue ici.
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1: Dans le film Interstellar, les humains quittent la Terre pour tenter de sauver leur avenir. Mais à Nantes, pas besoin de traverser plusieurs galaxies. À la Hub Gallery, une nouvelle exposition propose de changer de point de vue sur notre planète. Pendant tout l'été, 18 artistes anciens ou contemporains investissent les lieux avec une même question en tête. Que découvre-t-on lorsqu'on change notre regard sur la Terre ? Images de la Lune, météorites et œuvres inspirées du cosmos, l'exposition Interstellar Réimaginer la Terre mêle art et science pour nous faire prendre de la hauteur et réfléchir à la fragilité de notre monde. Un changement de perspective qui marque la plupart des visiteurs comme Vivian.
2: Mais c'est sûr que la galerie en elle-même, elle est très texturée de pierre avec des couleurs très grises et c'est vrai qu'on a l'impression d'être dans un espace très désolé. Et c'est sûr que ça peut que nous rappeler que si on ne fait pas attention, on pourrait arriver bientôt à ce niveau-là.
1: Plusieurs formes d'œuvres sont exposées pour retranscrire cette idée au cœur de l'exposition. Photographie, sculpture, peinture et film. Ici, l'art sert surtout à redécouvrir la Terre. Une démarche que résume Garance Hutto, médiatrice culturelle.
3: Il y a plusieurs œuvres qui sont en rapport avec ça, notamment face à vous, vous avez juste ici des œuvres qui utilisent des matériaux intéressants comme la tourbe de coco. C'est aussi repenser notre place dans l'univers mais sur notre Terre qui est très fragile. C'est aussi ça, c'est aussi de pouvoir se rendre compte de la fragilité de notre sphère sur laquelle on vit et aussi de repenser notre place et la

0: le cosmos et ce qu'on est nous par rapport à tout ça, quoi, en fait.
1: Un voyage dans l'espace qui a éveillé une prise de conscience pour ces deux visiteuses.
0: Moi, j'ai tout à fait conscience de ça aussi, parce que on s'aperçoit que on part inexorablement vers quelque chose qui va pas s'arranger, je pense, et que même si on est de petites gouttes, on a sa petite part à faire pour que on préserve cet univers, quoi, cette vie, cette terre.
1: Réimaginer la Terre, trois mots comme une invitation à regarder notre planète avec les yeux d'un astronaute avant de revenir sur Terre avec peut-être un peu plus de conscience sur sa fragilité.
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2: Section à mon commandement, garde-vous. À gauche. Gauche.
1: Je suis le capitaine Fanny Glass, donc l'adjoint au chef de l'antenne SMV de Marseille.
2: En colonne, couvrez.
1: Nous sommes situés au quartier Rendu, le lieu hébergeant l'état-major de la 3e division. Et nous sommes à côté du vélodrome à Marseille 9e.
2: Fixe. En même temps.
3: Présent, sergent.
2: Le temps pour les chars section.
3: Oh la marche.
1: Le service militaire volontaire est un dispositif qui vise à aider les jeunes éloignés de l'emploi mais qui sont résolus à y accéder, à trouver une formation professionnelle, un cadre et s'insérer dans la vie active au terme de leur parcours avec nous. Donc le SMV a été créé en 2015 pour faire face aux difficultés d'insertion rencontrées par la population des 18-25 ans. Suite à l'annonce d'Emmanuel Macron, le SMV de Marseille a été créé en août 2022 dans le cadre du plan Marseille en grand.
4: Comment est-ce que vous accompagnez ces jeunes qui viennent ici ?
1: Notre dispositif propose un cadre militaire avec un encadrement militaire par une population de l'armée de l'air. Nous recrutons actuellement 110 volontaires stagiaires par an, répartis sur 3 promotions.
4: Quel type de formation vous leur proposez ici ?
1: Des formations qui ciblent les métiers en tension dans la région, donc notamment les filières de la sécurité, du bâtiment, de la logistique et de la restauration. La formation militaire initiale va durer 5 à 6 semaines, avec la reprise des bases en termes de rigueur, de discipline, de vivre ensemble, de cohésion et de goût de l'effort. Beaucoup d'extérieur, de bivouac, d'activité, de remise au sport également. Ensuite vient la formation complémentaire, une remise à niveau scolaire, notamment en maths français. La préparation et la présentation au code et au permis de conduire, gratuitement. Ainsi que le diplôme de sauveteur et secouriste au travail. Et ensuite vient la formation professionnelle, donc avec des organismes extérieurs qui sont partenaires de France Travail, dans des organismes de formation agréés.
4: Pendant cette période de formation, les volontaires stagiaires sont en uniforme et ont statut de militaire.
1: Tout à fait. Donc ils sont en uniforme et ils marchent au pas, en tenue verte, en tenue de treillis pour la partie plus terrain, et ensuite la tenue bleue des aviateurs le reste du temps.
5: Allez, aujourd'hui, quelle date ?
6: Le
5: 7 avril. Quelqu'un a regardé l'événement du jour ? Aujourd'hui, 7 avril. C'est l'ouverture des Jeux modernes. Alors, en quelle année ?
7: 1994.
5: 1994, oui, bien sûr, il n'y a pas si longtemps que ça. C'est vrai que les Jeux Olympiques viennent d'être créés.
8: Moi, c'est Sabine, j'ai 20 ans, je suis de Marseille. Et auparavant, j'étais qu'une simple coiffeuse. J'ai voulu changer, je voulais découvrir quelque chose que je ne connaissais pas.
4: Qu'est-ce qui vous plaît dans cet accompagnement ?
8: La discipline, la cohésion, l'esprit de groupe, l'entraide, le dépassement de soi. Et il n'y a pas de concurrence, il n'y a pas de tout ça.
4: Comment ça s'est passé pour vous, le début de l'intégration dans cette formation, avec cette formation militaire ?
8: Tout début, très compliqué, parce que j'ai pas du tout l'habitude, par exemple, de me retrouver à plusieurs dans une chambre. On vit vraiment tout temps, H24, ensemble. On mange ensemble, on dort ensemble, on se douche ensemble. On a appris à se connaître, on a appris à avancer ensemble, main dans la main.
4: Et aujourd'hui, ça se passe bien pour vous ?
8: Ça se passe très très bien. Disons que c'est limite ma deuxième maison, ici.
4: Quel est votre objectif, vous, avec cette formation ?
8: Alors du coup, moi, c'est d'aller jusqu'à la fin de ma formation, qui est logistique, pour voir par la suite intégrer l'armée terre. On n'est pas tous pareils, on a tous des niveaux différents. Et c'est ça qui est beau, c'est qu'on s'adapte énormément à nous. Et il y a énormément d'entraide.
9: Du coup, là, on est en train de faire un cours. Où en fait le but c'est de d'améliorer notre logique et aussi notre mémoire.
10: Donc, je m'appelle Michelle, je suis enseignante depuis plus de 20 ans. Donc, je suis arrivée ici en septembre 2025. Ben là c'est des 18-25 ans. Ce qui était important pour moi, c'était de ne pas reproduire le système traditionnel, parce que c'est pour la plupart, ils sont en échec scolaire. Donc en fait, là, on fait maximum 2 heures par jour. Et on fonctionne beaucoup avec des petits jeux et de la collaboration, en fait. Je lance un thème, mais la plupart du temps, c'est eux qui vont chercher les infos. Ils ont à disposition des tablettes. Et donc, c'est souvent eux qui présentent le cours. Et je m'appuie beaucoup sur les compétences de chacun, en fait. Sur certains, c'est en maths, d'autres, c'est en français, d'autres, c'est en communication, d'autres, c'est sur la façon de s'exprimer. Et donc, on part un peu de la vie de tous les jours et de leur façon de savoir se positionner, en fait, et savoir s'exprimer. Ça, c'est vraiment important.
4: Quels sont les types de compétences sur lesquelles vous travaillez ?
10: Globalement, ce qui revient tout le temps, c'est le calcul mental. On se rend compte que ils savent pas compter. La division, ils ont complètement oublié. La multiplication au-delà de 5, c'est un peu compliqué. On va passer parfois par le dessin. Alors, au départ, on a des jeunes qui arrivent avec énormément d'appréhension. On a un gros travail de confiance en soi. Et une question qui revient tout le temps, c'est noter. Il y a une note, on est puni, on a des devoirs. Enfin, ça revient au début, c'est fou, ça revient tout le temps, en fait. Alors que non, ça marche pas, ça. En fait, ça ne fait que renforcer les inégalités.
4: Et je vois qu'au fond de la salle, il y a des jeux de société, notamment des échecs et des jeux de dames. Pourquoi ?
10: Ça demande une grande réflexion, les échecs et les dames. En jouant, en s'amusant, on peut quand même apprendre de belles choses. Et il y a toujours un dans la promotion. C'est pas forcément un élève qui était en réussite scolaire qui va maîtriser les échecs et qui va prendre en charge ce groupe. Et en fait, au-delà du jeu, moi, c'est de la coopération, c'est de la stratégie, c'est apprendre des techniques, en fait, à travers le jeu, qui sont intéressantes. Je les vois grandir en 4 mois.
3: Moi, c'est Hugo, j'ai 19 ans. Je viens du Gard. Moi, j'ai eu un bac pro en architecture, assistant architecte. C'était pas un secteur qui m'intéressait. Je savais pas trop où me situer dans ma vie. Et en fouillant, c'est suite à la journée d'appel que je me suis pensé qu'il y avait un truc comme ça, qui donnait le permis, une formation et tout ça. Ça a assez surpris ma mère quand je lui ai parlé d'armée, parce que je parlais d'architecture et du jour au lendemain à l'armée. Et ça a été un bon choix que j'ai fait du coup de venir ici.
4: La formation professionnelle que vous souhaitez faire, c'est dans quel secteur ?
3: Moi j'ai choisi PCO, préparateur de commandes. Dans mon secteur vers Nîmes, il y a beaucoup d'usines et une zone industrielle qui s'agrandit. Donc ça me permet d'avoir du travail proche de chez moi. Les mois de formation militaire qu'on a eu m'ont fait aimer l'armée et tout ça. Donc à la suite de ça, j'aurais bien aimé m'engager dans l'armée. Le service d'énergie opérationnelle, le SEO. Tout ce qui est camion, ravitaillement des essences et tout ça.
4: Est-ce que le contexte international, le fait que la guerre se rapproche en Europe, que l'Ukraine soit en guerre, qu'il y ait la guerre aussi au Moyen-Orient, c'est quelque chose qui a pu aussi motiver le fait de vous rapprocher de l'armée ?
3: En quelque sorte, oui, parce que du coup, on en parle plus. Donc, ça m'est revenu à l'esprit qu'il y avait ce service militaire. Ça fallait servir le pays, protéger ceux qui ne sont pas engagés et ceux qui font marcher la France.
1: Durant tout leur parcours chez nous, les volontaires sont rémunérés et touchent une solde, ainsi qu'un complément offert par la région Provence-Alpes-Côte d'Azur pour un montant total avoisinant les 550 euros par mois.
4: Et j'imagine que cet accompagnement peut aussi susciter des vocations militaires, même si ce n'est pas forcément l'objectif premier.
1: Bien sûr, nous les accompagnons bien sûr dans ce projet. Cela représente environ 20% d'une cohorte sur l'année qui peut rejoindre le ministère des Armées.
4: Le service militaire volontaire existe depuis 2022 à Marseille et depuis 2015 dans de nombreuses autres villes de France. Quels sont les résultats d'insertion que vous avez à la sortie du parcours de formation ?
1: Actuellement, 9 jeunes sur 10 trouvent un emploi stable en sortie de leur parcours au service militaire volontaire de Marseille. On travaille avec des prescripteurs comme France Travail, les missions locales, les centres du service national qui réalisent les journées de mobilisation. Et nous sommes également partenaires avec de nombreuses entreprises locales de la région PACA et au-delà qui vont participer chez nous à des job dating pour rencontrer nos stagiaires et peut-être leurs futurs employés. Et nous bénéficions également d'un investissement du Fonds social européen.

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1: Bonjour Quentin Dickinson.
2: Laurent Pététain, bonjour et bonjour à tous et à toutes.
1: Cette semaine, Quentin, vous évoquez un très grave fait divers dont les conséquences secouent le Royaume-Uni.
2: Voici les faits tels que reconstitués par l'enquête. Ce jour-là, deux hommes jeunes qui ne se connaissaient pas se rencontrent par hasard et en fin de soirée sur un trottoir de la ville anglaise de Southampton. Le premier s'appelle Henry Nowak. Âgé de 18 ans, il est étudiant à l'université de la ville, en première année de sciences économiques appliquées à la finance. Sportif, passionné de football, il est membre actif des deux équipes de l'université. Le second se nomme Vikram Digwa. Il a 23 ans, sans emploi ni diplôme, il vit chez ses parents, des Sikhs venus de l'Inde plusieurs générations auparavant. Colérique, irrationnel, obsédé par les armes, il est banni par la communauté Sikh, traditionnellement attaché à la tolérance, à la fraternité et à l'introspection.
1: Mais que s'est-il donc passé ?
2: Henry Nowak se serait adressé à Digwa pour s'étonner que celui-ci se promène sur la voie publique avec un long poignard perçant à la ceinture, ce que la loi interdit. L'étudiant le filme à l'aide de son téléphone, que l'autre tente alors de lui arracher. N'y parvenant pas, il sort l'arme de son fourreau et poignarde à de multiples reprises au thorax le malheureux Nowak. Perdant son sang, il tente de fuir, mais s'effondre en cherchant à escalader une clôture.
1: Que fait alors son agresseur ?
2: Il téléphone à son frère pour lui dire qu'il a été victime d'une attaque raciste, qu'il a été assailli et qu'il a dû se défendre. Après avoir signalé à la police les faits tels que racontés par Digwa, le frère accourt, accompagné de leur mère. Celle-ci s'empare du poignard, on le retrouvera par la suite caché dans sa cuisine.
1: Et que fait la police ?
2: La police, elle écoute la version que lui sert Digwa et sa famille et y croit au point que les policiers s'acharnent à passer les menottes à Nowak qui vit ses dernières minutes. Il aura encore eu la force de dire qu'il avait été poignardé et en dépit de l'abondance de sang répandu, de s'entendre rétorquer par l'un des policiers « Ah ouais, à d'autres mecs !» Arrivé peu après, les secouristes ne pourront que constater son décès.
1: Mais c'est consternant. L'enquête judiciaire aura rétabli la réalité des faits tout de même, Quentin.
2: En effet, et un jury de cour d'assises vient de condamner Digwa à la prison à vie, condamnation assortie d'une peine de sûreté de 21 ans. Compte tenu de l'indignation générale qu'a soulevée cette tragique affaire, le ministre de la Justice envisage d'ailleurs actuellement d'introduire une procédure dite en clémence injustifiable afin d'alourdir la peine. De son côté, l'enquête de la police des polices se poursuit afin d'établir avec précision les raisons des défaillances manifestes et multiples de la patrouille envoyée sur place. Voilà pour les faits. Mais ce n'est pas là que je veux en venir.
1: Que voulez-vous nous dire alors ?
2: Eh bien, au cœur de cette lamentable affaire, il y a l'attitude des quatre policiers présents sur les lieux du drame. D'abord, ils n'ont pas été informés par leur centrale de l'alerte lancée par un témoin qui signalait une grave agression au couteau. Mais surtout, très clairement, dans leur esprit, lors d'un affrontement interracial, les immigrés avaient forcément raison, au point, contre toute évidence et au mépris de toute logique, de prendre l'agresseur pour la victime et de passer les menottes à un moribond. C'est là le fruit de plus de deux décennies de formation dispensée aux policiers britanniques en début de carrière, à qui il était jusque-là souvent reproché, et à juste titre, un comportement culturellement raciste. Mais au fil du temps, l'antidote a fini par aboutir à l'effet inverse, d'où le cas que nous venons de disséquer.
1: Quelles ont été les suites de ces révélations ?
2: La diffusion de la vidéo insoutenable de l'agonie de Henry Nowak, tournée par l'un des policiers, a provoqué de nombreuses manifestations de soutien ou de protestation à Southampton et ailleurs au Royaume-Uni. En souvenir de leur étudiant, l'université de Southampton a organisé une rencontre amicale entre ces deux équipes de football. Sur les réseaux sociaux, la haine anti-immigrants

0: classiques, facilement reconnaissables à leur turban, se sont multipliés. Le Premier ministre, Sir Keir Starmer, s'est dit écœuré. Et la récupération politique par l'extrême droite en aura été proprement éhontée. Avant-hier, d'autres prisonniers ont aspergé Digua d'un mélange d'eau bouillante et de sucre, provoquant de graves brûlures à la tête. Et, outre-Manche, on se souvient d'une autre affaire où, pendant des années, la police avait délibérément étouffé un trafic pédopornographique au motif que les victimes, comme leurs tourmenteurs, étaient tous d'origine pakistanaise et qu'il aurait été mal vu de les stigmatiser publiquement. Seule la dignité du père de Henry Nowak aura été exemplaire. Dans une courte déclaration, il disait que sa famille ne souhaitait pas que la mort de son fils serve à engendrer davantage de divisions, de haine et de tensions.
1: Pourquoi nous avoir raconté cette affaire, Quentin ?
0: Simplement, Laurent, parce que l'on aurait tort de croire que tout cela ne serait que l'effet des suites mal digérées de la décolonisation britannique et donc limitée au seul Royaume-Uni. À des degrés différents, ce sont tous les pays européens qui tâtonnent malhabilement dans la gestion des minorités ethniques, religieuses ou étrangères et de leur descendance. Car au-delà des errements d'une police peinant à appliquer des consignes contradictoires, le laxisme d'une justice qui justifie l'évaluation atténuante d'un délit ou d'un crime au seul motif de l'origine ou de la culture du mis en cause contribue précisément à attiser l'inintégration qu'elle prétend combattre. Alors, disons-le clairement, la même loi pour tous est le mieux et l'ennemi du bien.
1: Merci, Quentin Dickinson. 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
3: Bonjour Manon, bonjour à toutes et à tous. On ouvre ce journal en Ukraine après le déblocage du prêt de 90 milliards d'euros que l'Union européenne s'apprête à verser.
4: Bonjour Nicolas, il s'agit d'une aide historique. Longtemps bloquée par le veto hongrois imposé par l'ex-premier ministre Viktor Orban, son successeur à la tête du pays, Peter Magyar, a renversé la donne en acceptant ce soutien financier crucial pour Kiev. Sur cette enveloppe, environ 60 milliards d'euros doivent être consacrés à la défense ukrainienne en permettant au pays de financer sa production d'armement et d'acquérir les équipements nécessaires à son effort de guerre face à la Russie. Une autre part de cette aide devrait également soutenir le budget national et les dépenses courantes de l'État.
3: Mais à ce stade, les autorités ukrainiennes restent très discrètes sur l'utilisation précise de ces fonds.
4: Tout à fait. La liste des achats qui seront financés par ce prêt n'a pas été rendue publique par Kiev. Interrogé par les médias, le ministère ukrainien de la Défense n'a pas souhaité répondre aux interrogations sur le sujet, confirmant la discrétion qui entoure l'utilisation de ces fonds.
3: Quelques indications permettent néanmoins d'entrevoir les priorités de Kiev.
4: La première tranche du financement, d'un montant de 5,9 milliards d'euros, pourrait permettre, selon plusieurs experts, l'achat d'environ 3 millions de drones. Un domaine dans lequel l'industrie ukrainienne est déjà particulièrement avancée et innovante vis-à-vis de ses homologues européens.
3: Mais ces achats seront toutefois encadrés par des règles strictes fixées par Bruxelles.
4: L'Union européenne prévoit que les équipements financés par ce prêt soient achetés en priorité en Ukraine, au sein de l'Union européenne ou auprès de partenaires tels que le Royaume-Uni ou le Canada. Mais des dérogations restent possibles si les capacités de production européenne sont insuffisantes et si l'urgence impose de se tourner vers d'autres fournisseurs. Une manière pour Bruxelles de soutenir à la fois l'effort de guerre ukrainien et son industrie de défense.
3: Le calendrier de mise en œuvre du programme reste toutefois largement inconnu.
4: Si les premiers versements sont attendus dans les prochaines semaines, avec une première tranche de 5,9 milliards d'euros qui devrait être débloquée avant la fin du mois de juin, Bruxelles n'a pas encore détaillé le rythme des décaissements à venir. Les financements devraient être débloqués progressivement au fur et à mesure des commandes ukrainiennes, sans qu'un échéancier complet n'ait pour l'instant été rendu public.
3: Et dans ce contexte, l'incertitude persiste concernant la capacité des 27 à fournir rapidement l'équipement requis par Kiev.
4: Un responsable européen, cité par Euronews, a en effet estimé que malgré la volonté affichée par Kiev et Bruxelles de, je cite, « privilégier des achats européens », l'industrie européenne n'est pas en mesure de répondre à cette demande. Reste donc à savoir dans quelle mesure cette aide de 90 milliards d'euros sera réellement investie dans l'industrie du vieux continent.
3: Et on continue ce journal en Espagne où le pape Léon XIV effectue actuellement un voyage apostolique à forte portée politique et sociale.
4: Hier, le souverain pontife a multiplié les déclarations inédites sur plusieurs sujets sensibles. Concernant l'immigration, dont il se pose en fervent défenseur, il a appelé les États à une réponse coordonnée, solidaire et efficace à ce qu'il qualifie de défi moral et juridique. Une déclaration symbolique dans un pays où cette question divise fortement l'opinion et alors que le gouvernement actuel mène une politique migratoire ouverte et a récemment lancé un vaste plan de régularisation très critiquée par la droite et l'extrême droite. Le pape doit d'ailleurs se rendre en fin de semaine aux îles Canaries, l'une des principales portes d'entrée de l'immigration en Europe. Au sujet des conflits actuels, il a plaidé pour le dialogue plutôt que le réarmement et a salué les positions de l'Espagne sur les guerres au Moyen-Orient.
3: Autre temps fort de cette visite, son appel à davantage de vérité, justice et réparation face au fléau des violences sexuelles commises au sein de l'Église.
4: Le pape a d'ailleurs rencontré plusieurs victimes d'abus sexuels, leur promettant des efforts supplémentaires pour faire de l'Église un lieu réellement, je cite, sûr et spirituellement sain. Une rencontre toutefois critiquée par certaines associations de victimes qui dénoncent une représentation minoritaire des victimes et le fait qu'elles n'ont pas été invitées.
3: Ces déclarations s'inscrivent dans le cadre d'une visite particulièrement longue du pape en Espagne du 6 au 12 juin, la première depuis le pape Benoît XVI en 2010.
4: Une visite très attendue dans un pays historiquement catholique mais marquée par le recul de la pratique religieuse ces dernières décennies. Après avoir passé les derniers jours dans la capitale Madrid, le pape est aujourd'hui attendu à Barcelone où il bénira demain à la nouvelle tour de la basilique de la Sagrada Familia, devenue la plus haute église au monde, à l'occasion du centenaire de la mort de son architecte, Antoni Gaudi. Il conclura son déplacement aux îles Canaries en fin de semaine, où il rendra hommage aux migrants morts en tentant de rejoindre l'Europe par la mer.
3: Et on termine ce journal en évoquant l'abandon du SCAF, ou système de combat aérien du futur, ce projet d'avion de combat commun entre la France, l'Allemagne et l'Espagne.
4: Lancé en 2017, ce programme devait comprendre un avion de nouvelle génération, des drones et un système de communication numérique innovant appelé Cloud de combat. Budget estimé à 100 milliards d'euros, ambition de remplacer le Rafale en France et l'Eurofighter en Allemagne et en Espagne d'ici 2040, ce projet devait incarner la plus importante coopération industrielle en Europe, avec pour objectif de renforcer l'autonomie stratégique du continent.
3: Mais le projet a été bloqué depuis plusieurs mois.
4: Et ce, en raison de désaccords entre les deux constructeurs impliqués, Dassault et Airbus, ainsi qu'entre les dirigeants français et allemands qui ne sont pas parvenus à surmonter leurs exigences divergentes. Depuis quelques mois, le chancelier allemand Friedrich Merz émettait des doutes quant à la viabilité du projet, tandis qu'Emmanuel Macron continuait à y croire.
3: Un véritable revers pour la souveraineté européenne, pourtant rendu nécessaire par l'aggravation des tensions internationales.
4: Les ministères français et allemands de la Défense doivent toutefois se retrouver lors d'un conseil en juin pour recentrer leur coopération sur quelques projets réalistes et pertinents. De son côté, Paris affirme rester attaché à la coopération bilatérale en matière de défense et vouloir poursuivre le développement de projets européens ambitieux.
3: Merci Manon.
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1: Et nous recevons Marik Pata, chercheuse au comité d'études des relations franco-allemandes à l'IFRI. Bonjour Marie.
2: Bonjour Laurent.
1: Depuis quelques mois, on note un rapprochement entre le Canada et l'Europe. L'occasion de se pencher avec vous sur les relations entre Ottawa, Berlin et Paris. Tout d'abord, il semble actuellement y avoir un alignement des planètes entre le Canada et l'Union européenne. Pourriez-vous nous en dire plus, Marie ?
2: Oui, Laurent. Dans les cercles diplomatiques, le discours de Mark Carney au Forum économique mondial de Davos en début d'année résonne toujours. Dans ce discours, le Premier ministre canadien a constaté une rupture avec les États-Unis et suggéré que les puissances moyennes resserrent leurs liens pour faire contrepoids à Washington et Pékin. Les menaces de Donald Trump de faire du Canada le 51e État américain et ses visées sur le Groenland ont mené à de fortes tensions. D'ailleurs, en protestation aux velléités d'annexion américaine du Groenland et en solidarité avec le Danemark, Mark Carney a décidé d'établir un consulat canadien à Nuuk. Emmanuel Macron, le président français, en avait appelé à ce qu'il qualifie de moment groenlandais. Pour lui, le temps est venu d'agir si l'Union européenne ne veut pas être balayée par les États-Unis et la Chine. Les diagnostics du président français et du premier ministre canadien sur le retour d'une logique des grandes puissances qui ne peut se faire qu'au détriment de pays plus petits sont convergents.
1: Dans quel domaine une coopération avec le Canada semble-t-elle particulièrement propice ?
2: Par exemple, dans le domaine de la défense. Ainsi, le Canada a-t-il été admis dans le programme SAFE de l'Union européenne qui vise à renforcer la production d'armes de manière coordonnée. C'est un signe important de confiance envers ce pays d'Amérique du Nord. On peut aussi mentionner que le Canada fait partie de la coalition des volontaires pour assurer un cessez-le-feu ou un accord de paix potentiel entre la Russie et l'Ukraine. Cela symbolise un rôle actif du Canada aux côtés des États européens alors que les États-Unis se désengagent de cette guerre. Le Canada a aussi rejoint l'initiative Pearl de l'OTAN qui consiste à livrer des armes produites aux États-Unis à l'Ukraine. Rappelons en outre que fin mai, Boris Pistorius, le ministre de la Défense allemand, s'est rendu au Canada afin de promouvoir la coopération en matière de défense, notamment dans le domaine des sous-marins.
1: Et avec la France, y a-t-il eu des convergences au cours des derniers mois ?
2: On peut par exemple rappeler qu'en septembre dernier, à l'Assemblée générale des Nations unies, à l'initiative de l'Arabie saoudite et de la France, plusieurs pays ont reconnu la Palestine comme État. Le Canada en fait partie. Sur un autre dossier cher à la diplomatie française, la communauté politique européenne, le Canada a été présent lors de la tenue du sommet en Arménie en mai dernier, en tant que seul État non européen. C'est là aussi le symbole d'un rapprochement et d'un intérêt croissant du Canada pour l'Europe au sens large.
1: Marie, un autre enjeu est la coopération sur le plan de l'intelligence artificielle.
2: Oui, tout à fait. C'est l'épouvantail du kill switch qui est agité. Donc le fait que les États-Unis puissent appuyer sur un bouton pour éteindre les applications ou les logiciels américains utilisés dans d'autres pays en cas de désaccord sur un sujet ou par simple caprice. C'est une inquiétude qui est tout aussi palpable en Europe qu'au Canada, qui souhaiteraient coopérer pour réduire leur dépendance par rapport à des fournisseurs états-uniens qui forment un oligopole en la matière. On peut également évoquer la volonté affichée de coopérer sur des sujets relatifs au développement spatial, toujours dans une volonté de devenir plus autonome par rapport aux États-Unis. La guerre en Ukraine a en effet montré l'importance d'un acteur privé comme Starlink pour l'approvisionnement de l'Ukraine en renseignements indispensables sur le champ de bataille. De la même manière, des attaques hybrides touchent de plus en plus des infrastructures critiques en Europe. Une partie des investissements de l'Allemagne dans le spatial, notamment dans la cyberdéfense, pourrait aller dans des projets communs avec d'autres pays.
1: Que peut-on dire de la coopération en minéraux critiques et sur le plan énergétique ?
2: La Commission européenne a présenté en fin d'année dernière son plan Resource EU sur les minéraux critiques dans lequel le Canada figure comme partenaire. Le Canada a d'ailleurs été à l'initiative d'une alliance pour la production de minéraux critiques du G7. En outre, le Canada s'est engagé de fournir du gaz naturel liquéfié à l'Allemagne à l'horizon des années 2030 pour une durée de 20 ans. Depuis le début de l'invasion à grande échelle de l'Ukraine par la Russie, l'Allemagne s'est tournée vers de nouvelles sources d'approvisionnement énergétique et est soucieuse de ne pas remplacer sa dépendance énergétique envers Moscou par une dépendance envers Washington. Le Canada pourrait représenter une alternative bienvenue. Pour Ottawa, accroître les relations commerciales avec l'Union européenne permettrait de réduire sa dépendance par rapport aux États-Unis. Le Canada envisage en effet de doubler ses exportations hors États-Unis d'ici 2035. L'Union européenne et le Canada sont résolus à coopérer davantage pour accroître leur autonomie et leur résilience par rapport aux États-Unis. Il sera utile d'observer en quoi ses ambitions pourront bel et bien se matérialiser.
1: Merci Marik Pata. Je rappelle que vous êtes chercheuse au comité d'études des relations franco-allemandes à l'IFRI.
2: Merci. 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
1: Connaissez ces bruits entre mille, ceux d'un match de tennis féminin prestigieux au pied du Parlement européen pour la 40e édition des Internationaux de Strasbourg. L'événement WTA 500 attire les meilleures joueuses de la planète, parmi elles les deux finalistes de l'US Open 2021, Emma Raducanu et Leila Fernandez, mais aussi la jeune espoir des demi-finales de Roland-Garros l'an dernier, la Française Loïse Poisson. Un tableau inspirant pour Séverine et Claire, deux licenciées.
2: C'est vrai que ça promeut bien le tennis féminin d'avoir un événement aussi important en France, à Strasbourg. Franchement, c'est une super opportunité. Ça permet à plein de gens de voir du tennis, pas que à la télé, et de mettre en avant le tennis féminin. Donc vraiment, c'est cool.
3: C'est une super opportunité, hein, même pour tous les Strasbourgeois, que ce soit hommes ou femmes. On parle souvent du tennis masculin, comme quoi le tennis féminin, c'est beaucoup moins bien, c'est beaucoup moins impressionnant. Mais je pense que souvent, les gens qui parlent, c'est ceux qui connaissent moins. Et souvent, tu les vois dans les tribunes et ils sont toujours impressionnés. Donc ça permet aussi de clarifier certaines choses et c'est toujours chouette à regarder.
1: Mais ce n'est pas que la qualité du tennis qui attire l'attention de ce tournoi, c'est aussi son engagement écologique. Le tennis est un sport assez néfaste pour l'environnement. Il faut 400 ans pour que les petites balles jaunes se décomposent et jusqu'à 130 millions finissent à la décharge chaque année. Aux IS, cette problématique est en combat. Jean-Michel est bénévole, responsable de l'animation de la fresque écologique du tournoi.
4: La fresque qui est ici, elle décrit l'impact environnemental du tennis. Alors, elle est déclinée en 5 rubriques, les infrastructures, comment elles sont construites, les transports, puisque les spectateurs se déplacent, les joueuses, en l'occurrence ici les joueuses, se transportent, l'alimentation, puisque tous les sportifs mangent, et tout ça, ça coûte aussi de l'énergie. Il y a le matériel sportif qui est utilisé, et puis toute la partie numérique, comme ici, les caméras, les retransmissions, presque planétaires. Et puis, alors, il y a des actions, bien sûr, qui sont faites.

0: Les internationaux de France sont d'ailleurs également éco-responsables. Exemple, le contrat d'alimentation des terrains souscrit par la Fédération française de tennis auprès d'Engie est 100% renouvelable.
1: C'était un reportage de Radio à Strasbourg. 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
2: Selon Wind Europe Offshore, l'Europe comptait plus de 2000 éoliennes en mer fin 2022. Installer ces machines demande des travaux lourds et coûteux, mais les vents au large permettent de produire beaucoup plus d'électricité. C'est le cas du parc de Saint-Nazaire en service depuis 2022, qui compte 80 éoliennes de 6 MW chacune. Pour en parler et comprendre les défis techniques de l'éolien offshore, nous recevons Sandrine Aubrin, professeure à Centrale Nantes et spécialiste de l'aérodynamique des éoliennes. Sandrine Aubrin, imaginons que je veuille

0: installer une éolienne en mer. Comment ça marche finalement? Comment fait-on techniquement?
1: Première chose qu'il faut faire, c'est donc on va regarder les atlas des vents déjà pour vérifier que la zone d'installation va avoir une ressource éolienne déjà intéressante. Ensuite, il y a une obligation d'installer un mât de mesure ou un moyen de mesure du vent pendant au moins 6 mois, voire 1 an, pour vérifier en fait le potentiel du vent sur site. Par ailleurs, on va aussi étudier les sols pour savoir quelle fondation on va pouvoir utiliser. Donc, il y a plusieurs volets à étudier. Bien sûr, la zone dans laquelle on va les installer et quel impact ça va avoir sur les autres usagers de la mer, les pêcheurs, le transport, la plaisance, etc. Donc, il y a tous ces aspects qui sont pris en compte. C'est des bureaux d'études, en fait, qui vont faire ces calculs pour estimer, en fonction des coûts d'installation, des coûts d'opération d'un côté, et les gains par rapport à la production, en fonction de la ressource du vent, de trouver un modèle économique qui soit viable, en fait, de s'assurer que ce sera économiquement rentable.
0: Et cette installation, elle dépend aussi de la profondeur d'eau, Sandrine Aubrin ?
1: Oui, tout à fait. C'est-à-dire qu'au-delà de 50 mètres de profondeur d'eau, on ne peut plus installer d'éoliennes posées. C'est-à-dire, alors, quand on dit posée, ça peut être une fondation bien imposante. Mais effectivement, au-delà de 50 mètres, techniquement et économiquement, ça n'est plus intéressant. Donc il faut passer sur de l'éolien flottant, c'est-à-dire que l'éolienne est fixée sur un flotteur qui lui-même est ancré au fond marin pour ne pas qu'elle se promène.
0: Ensuite, il faut aussi ramener l'énergie à la Terre. Comment on fait, Sandrine Aubrin ?
1: Il y a des câbles électriques qui permettent effectivement... Alors, les éoliennes sont raccordées à ce qu'on appelle un poste de distribution ou à une sous-station électrique. Donc, toutes ces éoliennes sont raccordées à un point qui, lui, ensuite, a un câble, ce qu'on appelle le câble d'export, qui va ramener l'électricité produite vers le littoral, puisque ce sont les êtres humains qui ont besoin d'électricité, donc il faut forcément la ramener sur le continent.
0: Et ces câbles qui ramènent donc l'énergie sur le continent, c'est un coût qui est important dans l'installation ou c'est minime, Sandrine Aubrin ?
1: Ah non, c'est un coût important, hein, c'est une part importante du coût supplémentaire dans l'éolien en mer. C'est effectivement, les coûts de raccordement sont plus importants que quand on est en terrestre, où on a déjà un réseau électrique déjà bien très dense, et donc où les travaux sont moins intenses, et où le raccordement au réseau est plus simple.
0: Et comment fait-on, Sandrine Aubrin, pour connaître l'efficacité d'une éolienne ? On entend parler de facteur de charge, comment on utilise ce facteur ?
1: Le facteur de charge, c'est une valeur qu'on donne en pourcent. Alors, je vais donner un exemple. C'est-à-dire, quand on dit qu'on a un facteur de charge de 25%, ça veut dire que l'éolienne a produit en énergie en une année autant que si elle avait fonctionné 25% du temps à sa puissance nominale, donc à sa puissance maximale. Parce qu'une éolienne ne fonctionne pas toujours à sa puissance nominale parce qu'il n'y a pas assez de vent ou parce qu'il n'y a pas du tout de vent. Et donc, si on ramène sa production sur l'année, un pourcentage de production optimale, c'est ce qu'on appelle le facteur de charge. En mer, on dit qu'on a au moins 35%, et donc on dit entre 35 et 45%.
0: Et justement, comment pourrait-on améliorer ce facteur de charge, Sandrine Aubrin ?
1: Il dépend du vent, donc ça c'est difficile, c'est difficile, on ne peut pas piloter le vent. Ce qu'on peut essayer de faire, c'est d'améliorer la performance de l'éolienne à basse vitesse. Dans les vitesses de vent entre 10 et 35 km/h, elle ne fonctionne pas à son optimum, mais on peut essayer en fait de plus en plus de la faire travailler à basse vitesse. On a des tailles de rotor qui, techniquement, pourrait travailler à plus haute vitesse, enfin ou à plus haute puissance, mais on décide finalement de les faire travailler un peu plus basse puissance, mais de gagner sur les basses vitesses pour augmenter le facteur de charge.
0: Parfois, il arrive qu'il y ait des déficits de vitesse. Quels peuvent être justement ces déficits pour les éoliennes en mer ?
1: Alors, en fait, le déficit de vitesse, c'est le sillage qui se génère derrière une éolienne, puisque une éolienne extrait une partie de l'énergie du vent. Donc, ce qui fait qu'elle ralentit le vent qui traverse l'éolienne est ralenti. Et donc, en aval de l'éolienne, on a une zone dans laquelle le vent va moins vite. Donc c'est ce qu'on appelle le sillage, et dans lequel on a cette zone de déficit de vitesse. On a une perte de vitesse dans le sillage. Donc on essaie autant que possible de limiter les situations dans lesquelles les éoliennes vont se retrouver effectivement dans la direction du vent. Et on peut ensuite utiliser des stratégies pour essayer de réduire cette perte. Mais néanmoins, on ne peut pas totalement s'en affranchir, sauf à éloigner les éoliennes les unes des autres de distances très importantes. Ce serait peut-être une dizaine de kilomètres entre chaque éolienne, alors qu'aujourd'hui on est à 1 ou 2 kilomètres. Ça engendrerait des coûts supplémentaires d'installation.
0: En plus de ces sillages de l'éolien offshore, il y a aussi des incertitudes de production, Sandrine Aubrin.
1: Mais en fait, quand on fait l'estimation de la ressource en vent, c'est assez difficile d'avoir une précision sur cette information-là, parce que la météorologie est imprévisible. En plus, même on parlait des sillages, l'estimation des pertes par sillage est aussi précise à 10 ou 20%. Donc en fait, on cumule des incertitudes, parce que ce sont des phénomènes qui sont extrêmement complexes, par nature imprévisible.
0: Une des solutions serait d'augmenter la densité, tout ça sans nuire à l'efficacité. Est-ce qu'on a des scientifiques qui travaillent sur ces solutions ?
1: Oui, alors on a par exemple ce qu'on appelle le contrôle de parc éolien, c'est-à-dire d'essayer justement de limiter l'effet des interactions de sillage en ayant des stratégies collectives, par exemple en bridant les premières de la ligne ou en les désalignant volontairement pour défléchir les sillages, c'est-à-dire essayer de limiter, en tous les cas de réduire, d'atténuer ces effets d'interaction pour justement ne pas avoir comme contrepartie de devoir les éloigner trop. Donc finalement, ça donnerait la possibilité peut-être de les resserrer un peu plus sans trop perdre de production.
0: Un autre défi, Sandrine Aubrin, c'est la quantité de matériaux utilisés et de déchets produits par les éoliennes offshore. Comment on réduit ces besoins en matériaux ?
1: Quand on a un développement technologique, au début, ce qu'on veut s'assurer, c'est que ça marche. Donc on va être ce qu'on appelle très conservatif, c'est-à-dire prendre beaucoup de matériaux pour que ce soit très robuste, pour s'assurer que quand on va tester l'objet, il va fonctionner. Une fois qu'on a passé ce cap-là, on commence à réduire en fait les marges un peu de sécurité pour justement essayer d'avoir moins besoin de matériaux. Et une solution, bien sûr, c'est le recyclage, c'est-à-dire quand on va démanteler, pouvoir réutiliser pour refaire des éoliennes ou autre chose d'ailleurs. On importe des matériaux ou des matières premières du monde entier. Il faudrait qu'on arrive à garder en fait ces matériaux, à les recycler pour les réutiliser et être moins dépendant également des autres pays.
0: Et concernant cet aspect environnemental, Sandrine Aubrin, il y a également la question de la faune et de la flore. Est-ce qu'on a des données chiffrées sur les impacts des activités offshore sur la biodiversité ?
1: J'ai pas forcément d'informations précises, parce qu'on a moins de recul sur l'offshore que sur l'onshore, donc sur le terrestre. C'est entre 5 à 15 oiseaux tués par an et par éolienne, c'est les statistiques nationales. Il y a effectivement aussi une mortalité sur les chauves-souris, plutôt ce qu'on appelle le barotraumatisme, c'est-à-dire qu'elles ont un traumatisme pulmonaire dû à la présence de fortes dépressions à proximité des éoliennes. Par contre, c'est quand même très réglementé, c'est-à-dire que et donc ce qui fait qu'à la fin, les zones d'implantation paraissent presque des timbres-poste de là où on a le droit d'installer des éoliennes, parce que c'est quand même très réglementé.
0: En résumé, Sandrine Aubrin, quels vont être les grands défis scientifiques et techniques de l'éolien offshore dans les prochaines années ?
1: La réduction des impacts environnementaux et la réduction du coût de l'énergie. En fait, c'est les deux volets qui vont être importants. Mais derrière ça, il se cache plein de choses pour essayer d'avoir le moins d'impact possible sur l'environnement.
0: Eh bien, merci Sandrine Aubrin pour cette interview. Je rappelle que vous êtes professeure à Central Nantes depuis 2017, spécialiste dans la recherche de l'aérodynamique des éoliennes.
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1: Vous connaissez Marie Reed, corsaire intrépide qui refusa le corset. Elle se travestit en homme pour écumer les mers. Esprit rebelle et pirate hors pair, elle accumula un butin considérable avec son amie Anne Bonny. Née femme à la fin du XVIIe siècle, elles prirent le large pour prendre leur vie en main. Mary Jane Reed, née en 1690 dans le comté du Devon, en Angleterre. Elle grandit sans père, capitaine de la marine disparue en mer. Sa mère la travestit en petit garçon pour toucher une pension de sa belle famille. Se faire passer pour un homme est une question de survie, ce qui n'est pas sans rappeler l'histoire de Margaret Bulkley dont je vous ai déjà parlé. Mary s'engage dans la marine en endossant son costume de garçon qui lui ouvre les portes de ce milieu exclusivement masculin. Après des années dans l'armée, elle monte à bord d'un navire anglais en partance pour les Indes occidentales. Le navire est pris d'assaut par des pirates qui viennent y chercher de nouvelles recrues. Le code d'honneur de la piraterie, démocratique, la séduit. Les butins saisis sont partagés équitablement. Chaque voix compte. Les blessés ont une assurance. Les avantages sont nombreux et les esprits plus ouverts, mais pas au point d'accepter les femmes. Mary garde donc son déguisement d'homme et embarque sous le nom de Willie Reed. Plus courageuse et déterminée que la plupart des hommes, elle n'a aucune peine à dissimuler sa véritable identité et devient une pirate respectée de ses pairs. En 1719, elle embarque sur le Revenge, le bateau du pirate Jack Rackham, qui pille les eaux antillaises. La maîtresse du capitaine, Anne Bonny, elle aussi pirate, n'est pas indifférente au charme de Willie. Mary, qui depuis des années s'efforce de garder sa couverture, finit par lui avouer qu'elle est aussi une femme. Ce qui ne semble pas changer grand-chose à l'attirance d'Anne. Comme Mary, Anne refuse de se conformer à ce qu'on attend d'une femme à l'époque, mais son parcours est bien différent. Jeune femme de bonne famille, élevée par un père bourgeois irlandais installé dans une plantation en Caroline du Sud, elle quitte le domicile familial à 16 ans pour épouser un bandit de la mer. Sa place privilégiée aux côtés du capitaine lui permet de ne pas avoir à se cacher. Elle s'habille en homme pour des raisons pratiques, pour naviguer et se battre. Anne et Mary forment un duo de pirates légendaire. Elles se battent en première ligne et sèment la terreur dans les eaux des Caraïbes pendant plusieurs années, accumulant un butin immense. Un jour d'octobre 1720, après des dizaines d'abordages et le vol de tonnes de thé, d'épices et de tabac, le Revenge est attaqué par les troupes de George Ier. Les hommes à bord sont ivres et n'opposent aucune résistance à cet assaut. Méprisant ce comportement indigne, les deux femmes pirates prennent les armes et se battent, seules, sur le ponton. Deux morts, plusieurs blessés. Mary et Anne résistent. C'est leur liberté qui se joue ici.
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1: Dans le film Interstellar, les humains quittent la Terre pour tenter de sauver leur avenir. Mais à Nantes, pas besoin de traverser plusieurs galaxies. À la Hub Gallery, une nouvelle exposition propose de changer de point de vue sur notre planète. Pendant tout l'été, 18 artistes anciens ou contemporains investissent les lieux avec une même question en tête. Que découvre-t-on lorsqu'on change notre regard sur la Terre ? Images de la Lune, météorites et œuvres inspirées du cosmos, l'exposition Interstellar Réimaginer la Terre mêle art et science pour nous faire prendre de la hauteur et réfléchir à la fragilité de notre monde. Un changement de perspective qui marque la plupart des visiteurs comme Vivian.
2: Mais c'est sûr que la galerie en elle-même, elle est très texturée de pierre avec des couleurs très grises et c'est vrai qu'on a l'impression d'être dans un espace très désolé. Et c'est sûr que ça peut que nous rappeler que si on ne fait pas attention, on pourrait arriver bientôt à ce niveau-là.
1: Plusieurs formes d'œuvres sont exposées pour retranscrire cette idée au cœur de l'exposition. Photographie, sculpture, peinture et film. Ici, l'art sert surtout à redécouvrir la Terre. Une démarche que résume Garance Hutto, médiatrice culturelle.
3: Il y a plusieurs œuvres qui sont en rapport avec ça, notamment face à vous, vous avez juste ici des œuvres qui utilisent des matériaux intéressants comme la tourbe de coco. C'est aussi repenser notre place dans l'univers mais sur notre Terre qui est très fragile. C'est aussi ça, c'est aussi de pouvoir se rendre compte de la fragilité de notre sphère sur laquelle on vit et aussi de repenser notre place et la manière dont on peut la protéger totalement.
1: Ce regard nouveau sur notre planète fait écho à une réalité très concrète. Chaque jour, les satellites européens du programme Copernicus observent la Terre. Température, sécheresse, incendie ou montée des eaux, des données devenues essentielles pour comprendre les effets du changement climatique. À Nantes, l'art emprunte finalement le même chemin, prendre de la distance pour mieux voir ce qui se passe ici. Et pour certains visiteurs, comme Marie et Isabelle, le message passe parfois plus efficacement par l'émotion et l'art que par les chiffres.
4: Je trouve qu'on a été transporté entre la Terre, le cosmos, et ce qu'on est nous par rapport à tout ça, quoi, en fait.
1: Un voyage dans l'espace qui a éveillé une prise de conscience pour ces deux visiteuses.
4: Moi, j'ai tout à fait conscience de ça aussi, parce qu'on s'aperçoit qu'on part inexorablement vers quelque chose qui ne va pas s'arranger, je pense, et que même si on est de petites gouttes, on a sa petite part à faire pour qu'on préserve cet univers, quoi, cette vie, cette Terre.
1: Réimaginer la Terre, trois mots comme une invitation à regarder notre planète avec les yeux d'un astronaute avant de revenir sur Terre avec peut-être un peu plus de conscience sur sa fragilité.
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2: Bonjour Quentin Dickinson.
3: Laurent Pététain, bonjour et bonjour à tous et à toutes.
2: Cette semaine, Quentin, vous évoquez un très grave fait divers dont les conséquences secouent le Royaume-Uni.
3: Voici les faits tels que reconstitués par l'enquête. Ce jour-là, deux hommes jeunes qui ne se connaissaient pas se rencontrent par hasard et en fin de soirée sur un trottoir de la ville anglaise de Southampton. Le premier s'appelle Henry Nowak. Âgé de 18 ans, il est étudiant à l'université de la ville en première année de sciences économiques appliquées à la finance. Sportif, passionné de football, il est membre actif des deux équipes de l'université. Le second se nomme Vikram Digwa. Il a 23 ans, sans emploi ni diplôme, il vit chez ses parents, des Sikhs venus de l'Inde plusieurs générations auparavant. Colérique, irrationnel, obsédé par les armes, il est banni par la communauté sikh, traditionnellement attachée à la tolérance, à la fraternité et à l'introspection.
2: Mais que s'est-il donc passé ?
3: Henry Nowak se serait adressé à Digwa pour s'étonner que celui-ci se promène sur la voie publique avec un long poignard perçant à la ceinture, ce que la loi interdit. L'étudiant le filme à l'aide de son téléphone, que l'autre tente alors de lui arracher. N'y parvenant pas, il sort l'arme de son fourreau et poignarde à de multiples reprises au thorax le malheureux Nowak. Perdant son sang, il tente de fuir, mais s'effondre en cherchant à escalader une clôture.
2: Que fait alors son agresseur ?
3: Il téléphone à son frère pour lui dire qu'il a été victime d'une attaque raciste, qu'il a été assailli et qu'il a dû se défendre. Après avoir signalé à la police les faits tels que racontés par Digwa, le frère accourt, accompagné de leur mère. Celle-ci s'empare du poignard, on le retrouvera par la suite caché dans sa cuisine.
2: Et que fait la police ?
3: La police, elle écoute la version que lui sert Digwa et sa famille et y croit au point que les policiers s'acharnent à passer les menottes à Nowak qui vit ses dernières minutes. Il aura encore eu la force de dire qu'il avait été poignardé et en dépit de l'abondance de sang répandu, de s'entendre rétorquer par l'un des policiers « Ah ouais, à d'autres mecs !» Arrivé peu après, les secouristes ne pourront que constater son décès.
2: Mais c'est consternant. L'enquête judiciaire aura rétabli la réalité des faits tout de même, Quentin.
3: En effet, et un jury de cour d'assises vient de condamner Digwa à la prison à vie, condamnation assortie d'une peine de sûreté de 21 ans. Compte tenu de l'indignation générale qu'a soulevée cette tragique affaire, le ministre de la Justice envisage d'ailleurs actuellement d'introduire une procédure dite en clémence injustifiable afin d'alourdir la peine. De son côté, l'enquête de la police des polices se poursuit afin d'établir avec précision les raisons des défaillances manifestes et multiples de la patrouille envoyée sur place. Voilà pour les faits. Mais ce n'est pas là que je veux en venir.
2: Que voulez-vous nous dire alors ?
3: Eh bien, au cœur de cette lamentable affaire, il y a l'attitude des quatre policiers présents sur les lieux du drame. D'abord, ils n'ont pas été informés par leur centrale de l'alerte lancée par un témoin qui signalait une grave agression au couteau. Mais surtout, très clairement, dans leur esprit, lors d'un affrontement interracial, les immigrés avaient forcément raison. Au point, contre toute évidence et au mépris de toute logique, de prendre l'agresseur pour la victime et de passer les menottes à un moribond. C'est là le fruit de plus de deux décennies de formation dispensée aux policiers britanniques en début de carrière, à qui il était jusque-là souvent reproché, et à juste titre, un comportement culturellement raciste. Mais au fil du temps, l'antidote a fini par aboutir à l'effet inverse, d'où le cas que nous venons de disséquer.
2: Quelles ont été les suites de ces révélations ?
3: La diffusion de la vidéo insoutenable de l'agonie de Henry Nowak, tournée par l'un des policiers, a provoqué de nombreuses manifestations de soutien ou de protestation à Southampton et ailleurs au Royaume-Uni. En souvenir de leur étudiant, l'université de Southampton a organisé une rencontre amicale entre ces deux équipes de football. Sur les réseaux sociaux, la haine anti-immigrés s'est déversée. Dans la rue, les attaques contre des Sikhs, facilement reconnaissables à leur turban, se sont multipliées. Le Premier ministre, Sir Keir Starmer, s'est dit écœuré. Et la récupération politique par l'extrême droite en aura été proprement éhontée. Avant-hier, d'autres prisonniers ont aspergé Digwa d'un mélange d'eau bouillante et de sucre, provoquant de graves brûlures à la tête. Et, outre-Manche, on se souvient d'une autre affaire où, pendant des années, la police avait délibérément étouffé un trafic pédopornographique au motif que les victimes, comme leurs tourmenteurs, étaient tous d'origine pakistanaise et qu'il aurait été mal vu de les stigmatiser publiquement. seule la dignité du père de Henry Nowak aura été exemplaire. Dans une courte déclaration, il disait que sa famille ne souhaitait pas que la mort de son fils serve à engendrer davantage de divisions, de haine et de tensions.
2: Pourquoi nous avoir raconté cette affaire, Quentin ?
3: Simplement, Laurent, parce que l'on aurait tort de croire que tout cela ne serait que l'effet des suites mal digérées de la décolonisation britannique et donc limitée au seul Royaume-Uni. À des degrés différents, ce sont tous les pays européens qui tâtonnent malhabilement dans la gestion des minorités ethniques, religieuses ou étrangères et de leur descendance. Car au-delà des errements d'une police peinant à appliquer des consignes contradictoires, le laxisme d'une justice qui justifie l'évaluation atténuante d'un délit ou d'un crime au seul motif de l'origine ou de la culture du mis en cause contribue précisément à attiser l'inintégration qu'elle prétend combattre. Alors, disons-le clairement, la même loi pour tous est le mieux et l'ennemi du bien.
2: Merci, Quentin Dickenson. 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
1: Et nous recevons Marieke Pata, chercheuse au comité d'études des relations franco-allemandes à l'IFRI. Bonjour Marie.
2: Bonjour Laurent.
1: Depuis quelques mois, on note un rapprochement entre le Canada et l'Europe, l'occasion de se pencher avec vous sur les relations entre Ottawa, Berlin et Paris. Tout d'abord, il semble actuellement y avoir un alignement des planètes entre le Canada et l'Union européenne. Pourriez-vous nous en dire plus, Marie ?
2: Oui, Laurent. Dans les cercles diplomatiques, le discours de Mark Carney au Forum économique mondial de Davos en début d'année résonne toujours. Dans ce discours, le Premier ministre canadien a constaté une rupture avec les États-Unis et suggéré que les puissances moyennes resserrent leurs liens pour faire contrepoids à Washington et Pékin. Les menaces de Donald Trump de faire du Canada le 51e État américain et ses visées sur le Groenland ont mené à de fortes tensions. D'ailleurs, en protestation aux velléités d'annexion américaine du Groenland et en solidarité avec le Danemark, Mark Carney a décidé d'établir un consulat canadien à Nuuk. Emmanuel Macron, le président français, en avait appelé à ce qu'il qualifie de moment groenlandais. Pour lui, le temps est venu d'agir si l'Union européenne ne veut pas être balayée par les États-Unis et la Chine. Les diagnostics du président français et du Premier ministre canadien sur le retour d'une logique des grandes puissances qui ne peut se faire qu'au détriment de pays plus petits sont convergents.
1: Dans quel domaine une coopération avec le Canada semble-t-elle particulièrement propice ?
2: Par exemple, dans le domaine de la défense. Ainsi, le Canada a-t-il été admis dans le programme SAFE de l'Union européenne qui vise à renforcer la production d'armes de manière coordonnée. C'est un signe important de confiance envers ce pays d'Amérique du Nord. On peut aussi mentionner que le Canada fait partie de la coalition des volontaires pour assurer un cessez-le-feu ou un accord de paix potentiel entre la Russie et l'Ukraine. Cela symbolise un rôle actif du Canada aux côtés des États européens alors que les États-Unis se désengagent de cette guerre. Le Canada a aussi rejoint l'initiative Pearl de l'OTAN qui consiste à livrer des armes produites aux États-Unis à l'Ukraine. Rappelons en outre que fin mai, Boris Pistorius, le ministre de la Défense allemand, s'est rendu au Canada afin de promouvoir la coopération en matière de défense, notamment dans le domaine des sous-marins.
1: Et avec la France, y a-t-il eu des convergences au cours des derniers mois ?
2: On peut par exemple rappeler qu'en septembre dernier, à l'Assemblée générale des Nations unies, à l'initiative de l'Arabie saoudite et de la France, plusieurs pays ont reconnu la Palestine comme État. Le Canada en fait partie. Sur un autre dossier cher à la diplomatie française, la communauté politique européenne, le Canada a été présent lors de la tenue du sommet en Arménie en mai dernier, en tant que seul État non européen. C'est là aussi le symbole d'un rapprochement et d'un intérêt croissant du Canada pour l'Europe au sens large.
1: Marie, un autre enjeu est la coopération sur le plan de l'intelligence artificielle.
2: Oui, tout à fait. C'est l'épouvantail du kill switch qui est agité. Donc le fait que les États-Unis puissent appuyer sur un bouton pour éteindre les applications ou les logiciels américains utilisés dans d'autres pays en cas de désaccord sur un sujet ou par simple caprice. C'est une inquiétude qui est tout aussi palpable en Europe qu'au Canada, qui souhaiteraient coopérer pour réduire leur dépendance par rapport à des fournisseurs états-uniens qui forment un oligopole en la matière. On peut également évoquer la volonté affichée de coopérer sur des sujets relatifs au développement spatial, toujours dans une volonté de devenir plus autonome par rapport aux États-Unis. La guerre en Ukraine a en effet montré l'importance d'un acteur privé comme Starlink pour l'approvisionnement de l'Ukraine en renseignements indispensables sur le champ de bataille. De la même manière, des attaques hybrides touchent de plus en plus des infrastructures critiques en Europe. Une partie des investissements de l'Allemagne dans le spatial, notamment dans la cyberdéfense, pourrait aller dans des projets communs avec d'autres pays.
1: Que peut-on dire de la coopération en minéraux critiques et sur le plan énergétique ?
2: La Commission européenne a présenté en fin d'année dernière son plan Resource EU sur les minéraux critiques dans lequel le Canada figure comme partenaire. Le Canada a d'ailleurs été à l'initiative d'une alliance pour la production de minéraux critiques du G7. En outre, le Canada s'est engagé de fournir du gaz naturel liquéfié à l'Allemagne à l'horizon des années 2030 pour une durée de 20 ans. Depuis le début de l'invasion à grande échelle de l'Ukraine par la Russie, l'Allemagne s'est tournée vers de nouvelles sources d'approvisionnement énergétique et est soucieuse de ne pas remplacer sa dépendance énergétique envers Moscou par une dépendance envers Washington. Le Canada pourrait représenter une alternative bienvenue. Pour Ottawa, accroître les relations commerciales avec l'Union européenne permettrait de réduire sa dépendance par rapport aux États-Unis. Le Canada envisage en effet de doubler ses exportations hors États-Unis d'ici 2035. L'Union européenne et le Canada sont résolus à coopérer davantage pour accroître leur autonomie et leur résilience par rapport aux États-Unis. Il sera utile d'observer en quoi ces ambitions pourront bel et bien se matérialiser.
1: Merci Marieke Pata. Je rappelle que vous êtes chercheuse au comité d'études des relations franco-allemandes à l'IFRI.
2: Merci. 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
3: Bonjour. Pour ceux qui ne connaissent pas encore le principe de l'émission, fermez les yeux et laissez-vous guider. La balade commence. Ce mois-ci, destination Amsterdam. Nous avions rendez-vous avec Frank, un Américain expatrié, installé à Amsterdam depuis plusieurs décennies et qui a ouvert une fumerie. Enfin, qu'allez-vous imaginer ? Une fumerie de poissons. Tenez, le voici qui se présente.
4: Alors c'est sûr que

0: j'ai fait un peu de bruit hein, quand j'ai commencé la fumerie ici. Mais pour raconter l'histoire vite fait, je suis né à Baltimore, aux États-Unis. Et tous les week-ends, mon grand-père nous amenait tous les petits-enfants dans les petites épiceries fines, dans les petits delis de Baltimore, où j'ai rencontré le saumon fumé en sandwich. Et toute ma jeunesse, c'était vraiment mon petit plat préféré.
1: Dans les bagels.
0: Oh,
1: d'accord,
0: voilà.
1: Ok.
0: Et plein d'années après, je suis devenu cuisinier. J'ai étudié à Paris, en fait, la cuisine.
1: Et c'est là que tu as appris le français?
0: C'est là où j'ai commencé de parler français, oui.
1: D'accord.
0: Et pendant cette époque, j'avais une amie suédoise qui m'a amené chez elle en Suède pour quelques semaines de vacances. Et il y avait une petite installation de fumage chez elle, une toute petite boîte simple.
1: Oui.
0: Et c'est là où j'ai...
1: À domicile, quoi.
0: Où j'ai fait la première expérience
1: de fumer.
0: De fumer un poisson.
1: C'était du poisson, d'accord.
0: Oui.
1: Quel type de poisson c'était?
0: Truite.
1: De la truite,
0: d'accord. Une truite, oui. Et j'étais étonné par la simplicité et le goût et la qualité d'une truite toute fraîche, fraîchement fumé.
1: Bah, d'ailleurs, tiens, bon, j'interroge toujours dans le désordre hein, les gens.
0: Oui.
1: Mais là, on va tout de suite parler, parce que je suis sûr qu'il y a plein de gens qui ne savent pas comment est-ce qu'on fume en fait. Comment ça se fait de fumer? C'est quoi le procédé?
0: Ouais, il y a plusieurs techniques. Il y a fumée froide qui est plus traditionnelle et fumée chaude. Je commence avec le froid peut-être.
1: Oui.
0: On prend du poisson ou la viande, n'importe, et on le prépare avec du sel. On le met dans une saumure où on frotte le poisson avec du sel pour que le poisson soit légèrement salé. Ça, c'est absolument impératif pour avant de fumer, parce que le sel, ça conserve la matière de poisson. Une fois que le sel a fait son travail, avec du poisson, ça dure à peu près 12 heures, on enlève le sel excès. Et on commence à sécher le poisson. Ça peut prendre, dans une usine, peut-être une heure. Chez nous, ça prend 2 ou 3 jours parce qu'on veut travailler ça lentement.
1: Mm-hmm.
0: On met le poisson dans une pièce simple, ambiante, avec un petit peu de ventilation. Quand le poisson est sec, mais pas complètement sec, dur, mais à l'extérieur, on le passe à la fumoir. Et il y a de la fumée entre 20 et 25 degrés qui se produit, qui enrobe le poisson et le poisson absorbe le goût.
1: Et j'imagine là que selon ce qu'on utilise pour produire la fumée, c'est là qu'on peut donner un goût différent, par exemple.
0: Oui, chaque bois a un autre caractère, son propre goût.
1: Et par exemple, vous utilisez le même bois pour tous les poissons ou est-ce qu'il y a certains
0: maintenant,
1: bois?
0: Non, oui. Maintenant. Au départ, on avait expérimenté avec plusieurs bois, mais pour simplifier le plan de travail, l'organisation, maintenant on travaille avec un seul bois.
1: Et alors, quel type de poisson vous fumez, par exemple, principalement?
0: Saumon, c'est le plus important.
1: Saumon, ouais.
0: Et après, on a plusieurs sortes de saumon, du saumon biologique qui vient d'Écosse,
1: ouais.
0: Du saumon d'Irlande, de Norvège.
1: Ouais.
0: Et le poisson le plus important, pour nous, c'est le saumon sauvage qui vient d'Alaska.
1: D'accord.
0: Et c'est comme ça qu'on arrive à différencier avec les grands producteurs.
1: D'accord. Alors là donc j'avais totalement... On va reprendre la chronologie. Donc on s'était arrêté en Suède avec l'ami qui avait...
0: Oui,
1: donc là, c'est la découverte de la
0: fumée. Oui, et le fumage, cette activité était un grand plaisir pour moi.
1: Oui.
0: Que j'ai fait parfois pour les fêtes, pour les pique-niques, au camping... Comme ça, comme une sorte de hobby, on peut dire.
1: Oui.
0: Et un jour, j'ai habité à Amsterdam et j'avais envie de... J'ai commencé à avoir un peu envie de commencer quelque chose pour moi-même. Et j'ai commencé tout petit derrière chez moi, au fond du jardin, dans la cabane, avec une petite installation, avec des truites.
1: Oui.
0: À nouveau, et j'avais une idée de devenir le roi de la
1: truite fumée. Et tu les vendais où, ça?
0: Dans la restauration, naturellement. Comme j'étais cuisinier, je pouvais causer avec les cuisiniers et mettre les affaires en route.
1: Oui.
0: Et tout petit à petit, ça a avancé. Un jour, des clients m'ont demandé qu'est-ce que vous aurez d'autre que de la truite. Et il y avait du poulet, du canard, de la viande, d'autres espèces de poissons.
1: Et juste les premiers essais, par exemple, avec la truite, c'était il y a combien de temps? 20 ans, plus?
0: Plus que ça. 25 ans maintenant.
1: D'accord, oui. Ouais.
0: Et donc, petit à petit, l'assortiment a grandi. Et maintenant, on a à peu près 30 produits différents qui sont fabriqués presque toutes les semaines. Des viandes différentes, même des produits végétariens. On peut penser à la pâte de soja fumée.
1: Fumée, ou, ah oui.
0: Des fromages fumés, et même parfois pour notre cuisinier, on fait des expériences avec, par exemple, du chocolat fumé, qui est très intéressant. Une petite partie de chocolat fumé dans la mousse au chocolat, ça
1: donne ça relève tout de suite.
0: Ça donne un petit goût spécial.
1: Ah, d'accord. Oui.
2: Vous vous doutez que pour l'aveugle en vadrouille, la nourriture, la gastronomie, sont des moyens privilégiés pour découvrir une culture. Bon, d'accord, je suis aussi un peu gourmand. Amsterdam n'est pas particulièrement réputé pour sa gastronomie. Et pourtant.
1: Nous voici sur l'un des 1700 ponts d'Amsterdam, devant l'équivalent local du food truck, enfin la version locale du food truck, c'est-à-dire une petite une sorte de petite gargote où l'on peut s'acheter de délicieux sandwichs à base de poisson fumé, hareng, saumon ou autre, sur une sorte de pain qu'on appellerait du pain viennois ou pain suédois, avec des cornichons. Et c'est vraiment une des particularités gastronomiques d'Amsterdam, et c'est à mourir. We're going to take two sandwiches, yeah?
3: Yeah, two sandwiches.
1: Herring, with herring?
3: Yes. One brooch. And onions and pickles?
1: Yes, yes. Please. How do you pronounce it in Dutch?
3: In Dutch, it's haring.
1: Haring?
3: Yes.
1: And the name of the sandwich itself?
3: Broodje.
1: Broodje.
3: Yes.
1: Okay.
4: Et macro, rollement.
1: More herring, more. Et toi? Two herring ones.
4: Yeah.
1: Please.
4: Two of the same. Et mettre dessus une petite pique avec un drapeau hollandais.
1: D'accord. Il n'y a pas encore grande affluence. Là-bas, il est
4: midi.
1: Midi.
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2: On trouve aussi à Amsterdam pas mal de restaurants tenus par des Indonésiens, l'Indonésie étant une ancienne colonie hollandaise. Et j'avais l'espoir de rapporter un enregistrement de voix s'exprimant en indonésien. Malheureusement, ça ne s'est pas fait. Mais comme je ne lâche pas le morceau facilement, de retour en France, j'ai rencontré Nathalie Wirja, qui est interprète et traductrice, et la voici qui lit pour nous une poésie en indonésien.
6: Sayur buatan ibuku. Sayur buatan ibuku seperti sajak yang pernah kutulis. Aku perlu garam, ibu. Kata-kata menghilang, tak mau jadi hujan, tak mau jadi sajak. Sayur buatan ibuku mengingatkan tentang kamarku. Jaring laba-laba, potret ayahku, sajak yang terselip di bawah lemari. Aku tak suka terasi, ibu. Derik jangkrik mencuri sajak-sajakku. Sajak tentang bulan, tentang pohonan, atau jalan lengang di sebuah kota. Aku perlu kata-kata, seperti bawang merah ini, seperti kau hambarkan sayur ini. Lalu, adakah kecap di meja, ibu? Sayur ini hambar, seperti sajak yang pernah kutulis.
1: Merci beaucoup, Nathalie. Tu veux bien nous présenter le poème?
6: Donc ce poème s'intitule Sayur Buatan Ibuku, qui littéralement veut dire les légumes faits ou cuisinés par ma mère. Il a été écrit donc par Nimade Purnamasari, jeune auteur indonésien, en 2007, et a remporté donc un prix dans un concours de poésie donc la même année, et a été également publié dans Tempo en 2008. Tempo est un journal indonésien. Dans ce poème, l'auteur fait un parallèle entre les légumes cuisinés par sa mère et les œuvres qu'elle a pu écrire.
7: Par exemple, tu veux bien, prendre deux, trois mots du poème juste et nous dire, tiens, tel mot, ça veut dire ça en français. Juste pour toi, deux, trois mots pour les auditeurs.
6: Garam veut dire le sel. Ouais. Jarin laba veut dire la toile d'araignée. Bawang merah et l'échalote et kata kata sont les mots.
7: Encore merci, Nathalie.

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1: Après cette version instrumentale du Amsterdam de Jacques Brel, je vous propose d'écouter une voix qui m'est chère, celle d'Armelle, mon épouse, et qui joue pour nous ce mois-ci les chroniqueuses.
2: Les tulipes rouges,
3: les moulins, la faïence bleue de Delft, autant de clichés représentatifs des Pays-Bas. Oui, mais quand on ne voit pas. Les voyages touristiques se font souvent à travers les images, les photographies et maintenant les selfies qu'on en garde. Alors comment appréhender Amsterdam sans la vue? Autrement dit, comment guider un aveugle à travers la ville pour que cette expérience lui permette d'en saisir la quintessence? Premier objectif, sécuriser la marche, pour que les sens soient disponibles aux expériences plutôt que focalisés sur les obstacles. Et ils sont nombreux à Amsterdam. Canaux sans beaucoup de rambardes, multitude de vélos garés sur les trottoirs ou prioritaires à chaque carrefour, nombreux piétons dans le centre-ville touristique, piquets, bornes et autres buts d'amarrage. Le plus difficile, ce sont les volets de marche qui permettent de descendre aux appartements situés aux entresols des immeubles et dont les premières marches sont creusées dès le trottoir, sans signalisation aucune. Autant de trous à éviter. Les rues sont assez étroites. Les façades des immeubles aussi, merci aux taxes liées à la largeur sur rue. On peut parfois avoir une descente d'immeuble tous les 6 ou 7 mètres. Pas étonnant qu'on voit ici si peu d'aveugles se promener. En revanche, pas de problème avec les déjections canines. On croise très peu de chiens, comparé à Paris, et les trottoirs sont très propres. Vive le sens civique des pays nordiques. Deuxième objectif, multiplier les expériences. On évite donc de reprendre plusieurs fois la même rue. Une étude soignée du plan de la ville permet de repérer au préalable les itinéraires pour orienter la flânerie. La ville est balisée par les canaux et par les ponts qui les enjambent. Le terrain est évidemment très plat. Les pieds enregistrent d'autant plus les ponts en dos d'âne ou les inégalités d'une rue pavée. Ensuite, il y a les sons de la ville. Pour mieux les saisir, on doit éviter les artères principales, trop passantes, où le bruit de la circulation oblitère tous les autres. Les cloches et carillons qui sonnent les heures et les demi-heures, les sonnettes des vélos, le glissement pneumatique ou métallique et les klaxons des trams, le brouhaha des voix quand les portes des cafés s'entrouvrent, près du port, les haubans qui s'entrechoquent, les conversations glanées en croisant d'autres piétons, le cri d'une mouette ou le cancanement des canards dans un parc. Quant aux expériences olfactives, elles sont nombreuses et très dépaysantes. Le vent froid venu du large. Nous étions au cœur de l'hiver. Et surtout, les odeurs fumées. Non pas d'un feu de bois, matériau rare en ce pays, mais celles plus âcres des feux au gaz ou au charbon qui sortent des barges amarrées le long des canaux. Et, inévitable au centre-ville, les effluves d'herbe brûlée qui s'échappent des coffee shops, bien différentes de l'herbe fraîchement coupée des gazons. Nous n'avons sans doute pas saisi la quintessence d'Amsterdam, nous en avons découvert une réalité, une vérité, parmi tant d'autres. Et nos souvenirs sont autant de cartes postales sonores ou olfactives, des images au sens large du terme. L'objectif est atteint.

Vous aurez reconnu là, en illustration sonore du billet d'Armel, un passage piéton sonorisé, grand ami des aveugles. J'espère que vous avez encore les yeux fermés. On va se livrer à une petite expérience. Vous allez écouter l'extrait sonore qui suit et vous allez tenter d'imaginer le paysage qui se cache derrière.

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1: C'était dense hein, comme paysage sonore, c'est touffu. Moi, je trouve que ça désoriente. Et ça me donne aussitôt envie de me réfugier chez Franck. Tenez, le voici justement qui nous parle des sens.
2: Alors, oui, Franck, j'aimerais maintenant qu'on parle un peu des sens, parce que quand moi, on me dit fumerie de poisson, et tout de suite, j'ai les odeurs, tu vois, qui me viennent à l'idée. D'ailleurs, à peine on a pénétré dans ton magasin, que tout de suite, enfin, pour quelqu'un d'aveugle, c'est immédiat, c'est là, on sait qu'on est dans un univers où le fumer est important. Donc j'aimerais que tu parles un peu de cet aspect-là.
3: Oui, oui, la fumerie artisanale, c'est une expérience sensuelle, c'est sûr. La première chose qui c'est le nez, l'odorat qui est stimulé par l'odeur. Fumer, c'est, je pense que tous les animaux qui existent sur notre planète sont très sensibles à la fumée, parce que souvent ça représente du danger. Dans une histoire comme la nôtre, heureusement, ça n'est pas très dangereux, c'est même agréable. Un petit dosage de fumée, ça rend un sommeil très, très délicieux. Donc, merci pour ça. Mais l'activité est une combinaison de sensuel, visuel.
2: Oui, parce que le visuel aussi, j'imagine qu'il y a une évolution à la vue du poisson.
3: À la vue, oui, c'est sûr. Et à la touche aussi.
2: La matière.
3: Quand j'entre dans l'atelier de fumage, d'abord c'est la fumée qui me frappe. Et je peux tout de suite sentir si ça a bien fonctionné. On fume souvent la nuit. Et s'il y avait un grand orage la nuit et un changement de pression atmosphère,
2: oui,
3: ça peut changer la technique de fumée.
2: Oui.
3: Et on sent une sorte de fumée humide qui est très désagréable. La combinaison fumée et eau, c'est très amer.
2: Mais on imagine, oui, voilà, les cendres mouillées,
3: oui,
2: tu sais, d'un
3: oui,
2: feu.
3: Oui. C'est vrai que si on met un mégot dans une bouteille
2: aussi
3: de bière,
2: pareil, oui,
3: cette odeur-là,
2: c'est horrible. Oui.
3: Et ça, heureusement, ça n'arrive pas souvent, mais première chose, c'est ça. Et quand on sent cette amertume, on sait qu'on a un problème. Et il faut regarder bien les produits et essayer de les rectifier ou peut-être de recommencer. Et après, il y a la vue, la couleur, la petite... nos poissons, nos viandes ne sont pas très, très foncées en couleur, mais il y a un petit changement visuel qui se fait.
2: Malgré tout, oui.
3: Et le plus important que tout, c'est la structure, de toucher le poisson, de voir qu'il est bien fumé, il devient plus sec, un peu plus ferme.
2: Oui.
3: Et ça, c'est difficile à expliquer avec des mots. C'est de l'expérience.
2: D'accord.
3: C'est là où on sent qu'elle est bien conservée, bien préparée. Si elle est trop dure, elle va être trop sec, trop salée. Si elle est trop moelleuse, on ne va pas se garder très longtemps. Donc il y a des choses comme ça qui sont très importantes.
2: Tu crois que tu serais capable, rien qu'au nez, de repérer les différents poissons fumés? Rien qu'à l'odeur,
3: pas tous, mais quand on a fait du macro, du
2: harangue,
3: c'est différent que le saumon ou la truite, par exemple.
2: Oui.
3: Le thon, l'aspadon, ces deux-là, je les mets un peu dans le même genre. Les saumons et les truites, on sent un peu
2: même famille,
3: chose. Après, il y a les poissons un peu macro, harangue, ils sont un peu plus, comment on dit, un peu plus un goût de terre presque, un peu plus forte comme odeur et comme goût.
2: D'accord. Bon, merci énormément.
4: Il y a le goût aussi après.
2: Ah, mais le goût.
4: On a oublié le goût.
2: On a oublié le goût. Non, mais c'est quand même fait
3: mais
2: pour
3: oui, manger. On le fait pour manger, oui. C'est pas seulement pour regarder, ni seulement pour vendre le commerce.
2: Merci Armel pour le bon sens. On allait oublier l'essentiel.
3: Bon, le goût, c'est avec un peu de chance, chaque produit est équilibré. Il a un goût d'origine. On retrouve le goût de saumon dans le saumon fumé, le goût de maquereau dans le maquereau fumé, le goût de bœuf dans le bœuf fumé. Il y a le fumé qui qui grimpe le sel, qui excite et qui stimule un peu la bouche. La structure, la comment on dit, en bouche, si c'est dur ou si c'est moelleux ou si c'est la sensation en bouche, c'est important aussi.
2: Oui, puis après, selon les poissons, le plus ou moins gras.
3: Oui, aussi, les poissons gras, le gras. Et la graisse et la fumée, la matière graisse et la fumée sont deux choses qui se marient très bien ensemble. Je pense que la matière grasse absorbe la fumée comme une éponge. En fait, on prépare du beurre fumé dans notre atelier. Et dans 15 minutes, le beurre a absorbé suffisamment de fumée pour être légèrement fumé et très très bon. Et si on oublie et on le laisse 10 minutes en plus, elle est trop forte fumée. Donc,
4: et le bœuf, c'est très américain, le jerky. Est-ce que ici aussi c'est une coutume? Ils ont l'habitude d'avoir du bœuf fumé? Non, c'est vraiment là un apport.
3: Le bœuf fumé, on le trouve en Europe ouais. Par exemple, en Suisse. Rinderfleisch, c'est quelque chose. Et le brisola, c'est une sorte de charcuterie italienne. C'est un peu dans le même genre.
2: Ouais.
3: Donc, on en trouve et on fait aussi du pastrami, qui est plus d'origine une préparation turque. Le pastrami, c'était du bœuf séché qui était adopté par les Européens de l'Est, en Pologne, en Hongrie. Et eux, ils sont partis immigrer aux États-Unis et là, ils ont mis la pastrami sur la carte, en fait.
2: Et puis là, on se retrouve dans le deli que tu évoquais au début. Hein,
3: oui.
2: Parce que le pastrami, c'est aussi...
3: Le cercle est complet, en fait.
2: Ouais. et un grand merci pour ce voyage.
3: Je t'en prie.
2: Ça fait rêver. Et après, il n'y a qu'à se mettre à table. Après.
3: Il suffit de venir.
2: Voilà. Allez, merci beaucoup.
3: Bonne journée.
1: Vous ne trouvez pas que la voix de Franck est un décor à part entière? Qu'elle suffit à elle-même à créer une ambiance, une atmosphère? Parlant de voix, je suis certain que les lectures en indonésien vous en redemandaient. Revoici Nathalie qui nous présente un nouveau texte dont nous écouterons ensuite le début.
5: Donc je vais vous lire un extrait d'un billet de blog écrit par Joswi Bisono, qui est journaliste qui habite depuis très longtemps donc, aux Pays-Bas. Ce billet de blog s'intitule « De la panne componiste di Penitipan Sepeder », ce qui veut dire donc, « Les 8 compositeurs au parking à vélo », où l'auteur raconte qu'un matin, il découvre que ces parkings à vélo portent désormais le nom de compositeur de musique classique, entre autres Mahler, Stravinsky, la gare de Amsterdam Zuid se trouvant dans le quartier, dans un quartier dont les rues portent les noms de ses compositeurs. Donc en voyant cela, en arrivant pour mettre son vélo au parking, l'auteur découvre donc ses 8 compositeurs, mais comme il a peur de rater son train, il se dit « je prendrai la photo en revenant ». Donc effectivement, de retour de sa virée à l'aide, il prend les photos et le surveillant du parking s'approche de lui dit « vous n'avez pas effectivement à payer votre parking puisque vous avez laissé votre vélo pour moins de 24 heures. En revanche, il faut payer pour prendre les photos. » Et c'est 2 euros par photo, il y a 8 compositeurs, ça fait 8 photos, donc 16 euros. Et l'auteur donc, lui demande s'il peut payer en liquide, plutôt par carte, parce qu'il n'a pas la pointe. On lui répond que non, que l'appareil est cassé, il est en panne. Et donc il insiste en disant du coup il faudra quand même rendre la monnaie parce qu'il n'a pas la pointe. Et puis là donc le surveillant du parking se met à rire et lui dit mais non, c'était pour rire. Mais comme l'auteur s'est dit quand même il m'a bien eu, donc je vais lui jouer un petit tour aussi et lui demander alors est-ce que tu sais qui sont ces gens, ces compositeurs, est-ce que tu as déjà écouté leurs œuvres? Et il a arrêté de rire ce surveillant de parking et a montré donc une radio sur sa table où il a fait jouer ces sons gdombrang, gdombrang en indonésien et qui, et comme dit l'auteur, c'est ce que les jeunes de nos jours appellent le rap. Et il lui demande, mais est-ce que tu crois vraiment que c'est de la musique ? Face à lui, son interlocuteur est assez perplexe, ne sait pas trop quoi répondre et donc comme la réponse tarde à venir, bah, finalement l'auteur décide de prendre son vélo et de sortir.
2: Merci Nathalie.
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1: J'en entends qui trouve sans doute que j'y vais un peu fort. Plus d'une minute d'indonésien sans traduction. Mais moi je trouve que voyager, c'est aussi se laisser bercer par des voix étrangères, des sonorités peu familières, des rythmes inconnus. Et puis, cette sensation d'être perdu, désorienté face à des mots inconnus, au sens obscur, je trouve aussi que ça reflète bien le ressenti d'un aveugle face à un univers qui lui échappe en grande partie. Voilà, c'est terminé pour aujourd'hui. Vous pouvez rouvrir les yeux. En attendant notre rendez-vous du mois prochain, n'oubliez pas quand même de les fermer de temps à autre pour laisser l'ailleurs venir à vous. Par exemple, prenez le temps d'écouter votre enfant les yeux fermés. À bientôt.
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4: Bonjour Manon, bonjour à toutes et à tous. On ouvre ce journal en Ukraine après le déblocage du prêt de 90 milliards d'euros que l'Union européenne s'apprête à verser.
5: Bonjour Nicolas, il s'agit d'une aide historique, longtemps bloquée par le veto hongrois imposé par l'ex-premier ministre Viktor Orban. Son successeur à la tête du pays, Peter Magyar, a renversé la donne en acceptant ce soutien financier crucial pour Kiev. Sur cette enveloppe, environ 60 milliards d'euros doivent être consacrés à la défense ukrainienne en permettant au pays de financer sa production d'armement et d'acquérir les équipements nécessaires à son effort de guerre face à la Russie. Une autre part de cette aide devrait également soutenir le budget national et les dépenses courantes de l'État.
4: Mais à ce stade, les autorités ukrainiennes restent très discrètes sur l'utilisation précise de ces fonds.
5: Tout à fait. La liste des achats qui seront financés par ce prêt n'a pas été rendue publique par Kiev. Interrogé par les médias, le ministère ukrainien de la Défense n'a pas souhaité répondre aux interrogations sur le sujet, confirmant la discrétion qui entoure l'utilisation de ces fonds.
4: Quelques indications permettent néanmoins d'entrevoir les priorités de Kiev.
5: La première tranche du financement, d'un montant de 5,9 milliards d'euros, pourrait permettre, selon plusieurs experts, l'achat d'environ 3 millions de drones. Un domaine dans lequel l'industrie ukrainienne est déjà particulièrement avancée et innovante vis-à-vis de ses homologues européens.
4: Mais ces achats seront toutefois encadrés par des règles strictes fixées par Bruxelles.
5: L'Union européenne prévoit que les équipements financés par ce prêt soient achetés en priorité en Ukraine, au sein de l'Union européenne ou auprès de partenaires tels que le Royaume-Uni ou le Canada. Mais des dérogations restent possibles si les capacités de production européennes sont insuffisantes et si l'urgence impose de se tourner vers d'autres fournisseurs. Une manière pour Bruxelles de soutenir à la fois l'effort de guerre ukrainien et son industrie de défense.
4: Le calendrier de mise en œuvre du programme reste toutefois largement inconnu.
5: Si les premiers versements sont attendus dans les prochaines semaines, avec une première tranche de 5,9 milliards d'euros qui devrait être débloquée avant la fin du mois de juin, Bruxelles n'a pas encore détaillé le rythme des décaissements à venir. Les financements devraient être débloqués progressivement au fur et à mesure des commandes ukrainiennes, sans qu'un échéancier complet n'ait pour l'instant été rendu public.
4: Et dans ce contexte, l'incertitude persiste concernant la capacité des 27 à fournir rapidement l'équipement requis par Kiev.
5: Un responsable européen, cité par Euronews, a en effet estimé que malgré la volonté affichée par Kiev et Bruxelles de, je cite, « privilégier des achats européens », l'industrie européenne n'est pas en mesure de répondre à cette demande. Reste donc à savoir dans quelle mesure cette aide de 90 milliards d'euros sera réellement investie dans l'industrie du vieux continent.
4: Et on continue ce journal en Espagne où le pape Léon XIV effectue actuellement un voyage apostolique à forte portée politique et sociale.
5: Hier, le souverain pontife a multiplié les déclarations inédites sur plusieurs sujets sensibles. Concernant l'immigration, dont il se pose en fervent défenseur, il a appelé les États à une réponse coordonnée, solidaire et efficace à ce qu'il qualifie de défi moral et juridique. Une déclaration symbolique dans un pays où cette question divise fortement l'opinion et alors que le gouvernement actuel mène une politique migratoire ouverte et a récemment lancé un vaste plan de régularisation très critiquée par la droite et l'extrême droite. Le pape doit d'ailleurs se rendre en fin de semaine aux îles Canaries, l'une des principales portes d'entrée de l'immigration en Europe. Au sujet des conflits actuels, il a plaidé pour le dialogue plutôt que le réarmement et a salué les positions de l'Espagne sur les guerres au Moyen-Orient.
4: Autre temps fort de cette visite, son appel à davantage de vérité, justice et réparation face au fléau des violences sexuelles commises au sein de l'Église.
5: Le pape a d'ailleurs rencontré plusieurs victimes d'abus sexuels, leur promettant des efforts supplémentaires pour faire de l'Église un lieu réellement, je cite, gratuite, sûre et spirituellement sain. Une rencontre toutefois critiquée par certaines associations de victimes qui dénoncent une représentation minoritaire des victimes et le fait qu'elles n'ont pas été invitées.
4: Ces déclarations s'inscrivent dans le cadre d'une visite particulièrement longue du pape en Espagne du 6 au 12 juin, la première depuis le pape Benoît XVI en 2010.
5: Une visite très attendue dans un pays historiquement catholique, mais marquée par le recul de la pratique religieuse ces dernières décennies. Après avoir passé les derniers jours dans la capitale Madrid, le pape est aujourd'hui attendu à Barcelone, où il bénira demain la nouvelle tour de la basilique de la Sagrada Familia, devenue la plus haute église au monde, à l'occasion du centenaire de la mort de son architecte, Antoni Gaudi. Il conclura son déplacement aux îles Canaries en fin de semaine, où il rendra hommage aux migrants morts en tentant de rejoindre l'Europe par la mer.
4: Et on termine ce journal en évoquant l'abandon du SCAF, ou système de combat aérien du futur, ce projet d'avion de combat commun entre la France, l'Allemagne et l'Espagne.
5: Lancé en 2017, ce programme devait comprendre un avion de nouvelle génération, des drones et un système de communication numérique innovant appelé Cloud de combat. Budget estimé à 100 milliards d'euros, ambition de remplacer le Rafale en France et l'Eurofighter en Allemagne et en Espagne d'ici 2040, ce projet devait incarner la plus importante coopération industrielle en Europe, avec pour objectif de renforcer l'autonomie stratégique du continent.
4: Mais le projet a été bloqué depuis plusieurs mois.
5: Et ce, en raison de désaccords entre les deux constructeurs impliqués, Dassault et Airbus, ainsi qu'entre les dirigeants français et allemands qui ne sont pas parvenus à surmonter leurs exigences divergentes. Depuis quelques mois, le chancelier allemand Friedrich Merz émettait des doutes quant à la viabilité du projet, tandis qu'Emmanuel Macron continuait à y croire.
4: Un véritable revers pour la souveraineté européenne, pourtant rendu nécessaire par l'aggravation des tensions internationales.
5: Les ministères français et allemands de la Défense doivent toutefois se retrouver lors d'un conseil en juin pour recentrer leur coopération sur quelques projets réalistes et pertinents. De son côté, Paris affirme rester attaché à la coopération bilatérale en matière de défense et vouloir poursuivre le développement de projets européens ambitieux.
4: Merci Manon.
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1: Le 30 mai, les footballeurs du Paris Saint-Germain ont remporté leur deuxième Ligue des Champions. Mais juste avant leur victoire, c'était déjà l'Europe en fête à Nogent-sur-Marne. Nom de l'événement organisé par la Maison de l'Europe du Val-de-Marne pour conclure le mois de mai. L'occasion notamment de découvrir quelques spécialités culinaires européennes.
2: Le pain au chorizo qui a été fait ce matin. On a nos beignets de crevettes et nos beignets de morue qui ont été faits ce matin, pareil.
1: Du salé et du sucré made in Portugal, présenté par Adélaïde Cassau, présidente de l'Association récréative et culturelle des Portugais de Fontenay-sous-Bois. Créée en 1976, l'association n'hésite jamais à faire des partenariats avec d'autres pays européens.
2: L'Europe ne fait qu'un, en fait. Nous sommes plusieurs pays, mais on ne fait qu'un. Il faut faire bloc, justement, et il faut vraiment être partenaire dans tous les sens du terme.
1: Sur un autre stand, les membres de l'association de solidarité Ukraine Invicta proposent eux aussi des petits gâteaux. Cette fête de l'Europe, c'est surtout l'occasion pour Inga Nesterenko de rappeler que son pays est toujours sous l'invasion russe.
3: On en parle de moins en moins et c'est de plus en plus compliqué de faire des actions, des choses comme ça. C'est plus la même chose, on va dire ça comme ça. Donc c'est très important de qu'on parle encore de notre pays et de ce qui se passe.
1: Mais cet après-midi, pour certains, c'est aussi l'occasion de faire un peu de pédagogie.
4: J'étais en train de lui parler de l'Europe, comment ça marchait.
1: Jacques, un Nogentais, passait par là avec son petit-fils Raphaël.
4: Des députés qu'on élit, comment il y a des lois européennes qui sont votées et que des citoyens, pas seulement français, mais européens. J'irais sans l'Europe. La France, je ne sais pas ce qu'elle serait. Voilà.
1: Pascal, lui, en profite pour glaner des informations.
5: On est mal aiguillé et on est mal informé sur l'Europe. On a des brefs comme ça de temps en temps sur certaines émissions, mais ça ne va pas plus loin.
1: Car pour lui, l'Europe est fondamentale.
5: Ça représente une fraternité, ça représente une union, ça représente beaucoup de choses, surtout pour les jeunes qui travaillent sur l'Europe et puis les étudiants aussi. Très intéressant de voyager en Europe et d'avoir les cultures européennes.
6: Nous croyons à l'Europe et nous pensons que nous devons plus d'informer et de sensibiliser nos citoyens, surtout dans le Val-de-Marne.
1: Chakravak Bozogmer, la directrice de la Maison de l'Europe du Val-de-Marne.
6: Il y a pas mal de projets financés par l'Europe. L'Europe est toujours présente dans notre vie de tous les jours. Parfois, nous passons très facilement à côté sans nous rendre compte que l'Europe est là pour nous soutenir.
7: Qu'ils soient jeunes, adultes, chefs d'entreprise, jeunes créateurs, élus, collectivité.
1: Le président de la Maison de l'Europe du Val-de-Marne, Moncef Gendoubi.
7: Ils sont concernés par les projets de l'Europe et l'Europe pense à eux au quotidien et met à leur disposition des projets et donc finance leurs projets, les accompagne véritablement.
6: L'idée, c'est de démarrer ce festival cette année à Nogent-sur-Marne et espérons de pouvoir tourner dans les différentes villes dans les années à venir et de rapprocher l'Europe plus en plus à nos citoyens.
1: Le rendez-vous est donc pris dans un an pour une deuxième édition de l'Europe en fête dans le Val-de-Marne.
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1: Bonjour Manon, bonjour à toutes et à tous. On ouvre ce journal en Ukraine après le déblocage du prêt de 90 milliards d'euros que l'Union européenne s'apprête à verser.
2: Bonjour Nicolas, il s'agit d'une aide historique, longtemps bloquée par le veto hongrois imposé par l'ex-premier ministre Viktor Orban. Son successeur à la tête du pays, Peter Magyar, a renversé la donne en acceptant ce soutien financier crucial pour Kiev. Sur cette enveloppe, environ 60 milliards d'euros doivent être consacrés à la défense ukrainienne en permettant au pays de financer sa production d'armement et d'acquérir les équipements nécessaires à son effort de guerre face à la Russie. Une autre part de cette aide devrait également soutenir le budget national et les dépenses courantes de l'État.
1: Mais à ce stade, les autorités ukrainiennes restent très discrètes sur l'utilisation précise de ces fonds.
2: Tout à fait. La liste des achats qui seront financés par ce prêt n'a pas été rendue publique par Kiev. Interrogé par les médias, le ministère ukrainien de la Défense n'a pas souhaité répondre aux interrogations sur le sujet, confirmant la discrétion qui entoure l'utilisation de ces fonds.
1: Quelques indications permettent néanmoins d'entrevoir les priorités de Kiev.
2: La première tranche du financement, d'un montant de 5,9 milliards d'euros, pourrait permettre, selon plusieurs experts, l'achat d'environ 3 millions de drones. Un domaine dans lequel l'industrie ukrainienne est déjà particulièrement avancée et innovante vis-à-vis de ses homologues européens.
1: Mais ces achats seront toutefois encadrés par des règles strictes fixées par Bruxelles.
2: L'Union européenne prévoit que les équipements financés par ce prêt soient achetés en priorité en Ukraine, au sein de l'Union européenne ou auprès de partenaires tels que le Royaume-Uni ou le Canada. Mais des dérogations restent possibles si les capacités de production européennes sont insuffisantes et si l'urgence impose de se tourner vers d'autres fournisseurs. Une manière pour Bruxelles de soutenir à la fois l'effort de guerre ukrainien et son industrie de défense.
1: Le calendrier de mise en œuvre du programme reste toutefois largement inconnu.
2: Si les premiers versements sont attendus dans les prochaines semaines, avec une première tranche de 5,9 milliards d'euros qui devrait être débloquée avant la fin du mois de juin, Bruxelles n'a pas encore détaillé le rythme des décaissements à venir. Les financements devraient être débloqués progressivement au fur et à mesure des commandes ukrainiennes, sans qu'un échéancier complet n'ait pour l'instant été rendu public.
1: Et dans ce contexte, l'incertitude persiste concernant la capacité des 27 à fournir rapidement l'équipement requis.
2: Un haut responsable européen, cité par Euronews, a en effet estimé que malgré la volonté affichée par Kiev et Bruxelles de, je cite, « privilégier des achats européens », l'industrie européenne n'est pas en mesure de répondre à cette demande. Reste donc à savoir dans quelle mesure cette aide de 90 milliards d'euros sera réellement investie dans l'industrie du vieux continent.
1: Et on continue ce journal en Espagne où le pape Léon XIV effectue actuellement un voyage apostolique à forte portée politique et sociale.
2: Hier, le souverain pontife a multiplié les déclarations inédites sur plusieurs sujets sensibles. Concernant l'immigration, dont il se pose en fervent défenseur, il a appelé les États à une réponse coordonnée, solidaire et efficace à ce qu'il qualifie de défi moral et juridique. Une déclaration symbolique dans un pays où cette question divise fortement l'opinion et alors que le gouvernement actuel mène une politique migratoire ouverte et a récemment lancé un vaste plan de régularisation très critiquée par la droite et l'extrême droite. Le pape doit d'ailleurs se rendre en fin de semaine aux îles Canaries, l'une des principales portes d'entrée de l'immigration en Europe. Au sujet des conflits actuels, il a plaidé pour le dialogue plutôt que le réarmement et a salué les positions de l'Espagne sur les guerres au Moyen-Orient.
1: Autre temps fort de cette visite, son appel à davantage de vérité, justice et réparation face au fléau des violences sexuelles commises au sein de l'Église.
2: Le pape a d'ailleurs rencontré plusieurs victimes d'abus sexuels, leur promettant des efforts supplémentaires pour faire de l'Église un lieu réellement, je cite, « sûr et spirituellement sain ». Une rencontre toutefois critiquée par certaines associations de victimes qui dénoncent une représentation minoritaire des victimes et le fait qu'elles n'ont pas été invitées.
1: Ces déclarations s'inscrivent dans le cadre d'une visite particulièrement longue du pape en Espagne du 6 au 12 juin, la première depuis le pape Benoît XVI en 2010.
2: Une visite très attendue dans un pays historiquement catholique mais marqué par le recul de la pratique religieuse ces dernières décennies. Après avoir passé les derniers jours dans la capitale Madrid, le pape est aujourd'hui attendu à Barcelone où il bénira demain à la nouvelle tour de la basilique de la Sagrada Familia.

0: devenue la plus haute église au monde, à l'occasion du centenaire de la mort de son architecte Antoni Gaudi. Il conclura son déplacement aux îles Canaries en fin de semaine, où il rendra hommage aux migrants morts en tentant de rejoindre l'Europe par la mer.
1: Et on termine ce journal en évoquant l'abandon du SCAF, ou système de combat aérien du futur, ce projet d'avion de combat commun entre la France, l'Allemagne et l'Espagne.
0: Lancé en 2017, ce programme devait comprendre un avion de nouvelle génération, des drones et un système de communication numérique innovant appelé Cloud de combat. Budget estimé à 100 milliards d'euros, ambition de remplacer le Rafale en France et l'Eurofighter en Allemagne et en Espagne d'ici 2040, ce projet devait incarner la plus importante coopération industrielle en Europe, avec pour objectif de renforcer l'autonomie stratégique du continent.
1: Mais le projet a été bloqué depuis plusieurs mois.
0: Et ce, en raison de désaccords entre les deux constructeurs impliqués, Dassault et Airbus, ainsi qu'entre les dirigeants français et allemands qui ne sont pas parvenus à surmonter leurs exigences divergentes. Depuis quelques mois, le chancelier allemand Friedrich Merz émettait des doutes quant à la viabilité du projet, tandis qu'Emmanuel Macron continuait à y croire.
1: Un véritable revers pour la souveraineté européenne, pourtant rendu nécessaire par l'aggravation des tensions internationales.
0: Les ministères français et allemands de la Défense doivent toutefois se retrouver lors d'un conseil en juin pour recentrer leur coopération sur quelques projets réalistes et pertinents. De son côté, Paris affirme rester attaché à la coopération bilatérale en matière de défense et vouloir poursuivre le développement de projets européens ambitieux.
1: Merci Manon.
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3: Mardi 9 juin, bonjour à toutes et à tous, bienvenue sur Euradio si vous nous rejoignez. Au programme ce soir, 10 jeunes de Nantes partent découvrir l'Europe en train. Une affaire de meurtre en Angleterre qui pose des questions bien au-delà des frontières britanniques. Le Canada de plus en plus proche de l'Europe et le tennis vert à Strasbourg. Vous écoutez les soirées Nal et nous sommes ensemble jusqu'à 19h. Partir en Europe quand on n'en a jamais eu les moyens, c'est ce qu'ont vécu 10 jeunes nantais en avril. 16 à 25 ans, une semaine de route vers la Finlande sans avion. Un voyage possible grâce à un programme européen. Ce soir, premier épisode de notre série L'Envol. Qui sont ces jeunes et pourquoi ont-ils dit oui?
4: Tu te sens bien quand tu voyages?
5: Oui, je me sens libre. On va dire totalement moi. Comme les oiseaux qui immigrent en hiver. Ben, je me sens comme ça pendant les voyages, à chaque fois.
6: J'ai une vision, c'est comme si c'était des paquets cadeaux. Et tu vas voir cette personne-là et c'est comme si tu ouvrais ton cadeau. Est-ce que cette personne-là, elle est chaleureuse, c'est une personne qui a la même vibe que toi? C'est comme les explorateurs qui vont explorer des mondes étrangers à eux. Ben, moi, c'est ça.
7: De sortir de sa zone de confort, dans tous les cas, que ça finisse par une découverte de quelque chose que j'aime bien ou pas, ça fait avancer quelque chose. Tout ce que je suis en train de faire, qui ne sont pas des habitudes pour moi, ça m'aide d'une façon ou d'une autre.
8: C'est quelque chose vraiment d'incroyable en fait. On peut tellement découvrir plein de trucs et on reste parfois bloqué dans notre quotidien, alors qu'il y a tellement de choses à découvrir.
9: 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Épisode 1. Fin avril 2026, 10 jeunes de 16 à 25 ans sont partis voyager en Europe avec le soutien de la ville de Nantes. Dans le cadre du projet Intact, financé par le programme Horizon Europe, la ville de Nantes et la pépinière jeunesse Raisonne ont pu les accompagner jusqu'en Finlande, alors qu'ils avaient rarement eu les moyens de voyager jusqu'à présent. Pour développer une citoyenneté européenne, s'émanciper, mais aussi découvrir des mobilités douces alternatives à l'avion, le groupe avait une semaine pour parcourir les routes d'Europe. Dans ce podcast, nous embarquons en train et en ferry, de Nantes jusqu'à la ville de Turku.
6: Je m'appelle Khalifa.
7: Je m'appelle Yamna Itel.
10: Je m'appelle Alia, j'ai 22 ans.
11: Alors moi c'est Abdelmalik Adam, j'ai 19 ans là.
12: Moi c'est Clément, j'ai 16 ans.
13: Je m'appelle Eléa et j'ai 17 ans.
14: Moi c'est Precious, j'ai 17 ans.
15: Je m'appelle Matteo Babrando, je suis étudiant au lycée des Bourdonnières.
16: Je m'appelle Ninon, j'ai 18 ans et je suis en première année d'histoire de l'art et d'archéologie.
14: la maison des jeunesses de mon quartier, au Chêne des Anglais, au quartier Nord. Moi, j'adore cet endroit, je vais là-bas, ils proposent plein de sorties, plein de trucs, parce que moi, j'ai pas tous les jours les moyens.
5: C'était avec la DPS de mon quartier, parce que je viens d'un quartier prioritaire. Comment dire, ce sont des éducateurs qui nous accompagnent, on va dire, au quotidien pour nous aider à effectuer nos papiers, ou si nous informent un peu du monde extérieur, du quartier prioritaire, quoi. En fait, pendant une période, je faisais vraiment beaucoup boulot, maison, boulot. Et donc, il y avait une dame, Carmen, qui, elle m'a proposé de m'inscrire pour faire ce voyage. Et donc, j'ai dit, chaud.
17: Ils nous avaient expliqué c'était quoi, mais on n'y croyait pas trop. Enfin, un voyage gratuit, même si c'est à côté, on va pas trop y croire, quoi. Mais bon, au final, on a été pris, hein, et ce qui est marrant et bien en même temps.
18: J'adore voyager et j'avais jamais visité la Finlande. Ça me permettait aussi de pratiquer mon anglais et de rencontrer de nouvelles personnes.
15: Moi, au début, c'était grâce à la maison de quartier de Beaulieu, donc Raisonne. Bon, j'y croyais pas que j'allais être sélectionné, mais je me suis dit, autant tenter, ça peut être marrant. J'avais un peu de stress, mais je sais pas, j'étais dans un jour très motivé. Et quand je suis motivé, j'ai aucune limite.
14: Je m'appelle Khalifa, j'habite à Nantes. Je suis dans le lycée Jacques Cassard. À Nantes, exactement dans le lycée maritime. Et du coup, j'ai 17 ans, bientôt le 18 en août. Quand il y a l'animatrice là-bas qui m'en a parlé, elle m'a dit oui, un voyage et tout, une semaine. Et moi, les voyages, c'est mon kiff. D'ailleurs, je suis dans une formation où il y a beaucoup de voyages dans le maritime et tout, sur les navires et tout. Donc, moi, j'ai trouvé que c'était une excellente idée. Je veux améliorer mon anglais. Ça va me faire voir une autre culture, un autre paysage, des merveilles, tout simplement.
19: Faites la carte.
20: Il y a un château, les châteaux c'est en Allemagne souvent.
21: Ah, ouais,
22: d'accord. Ouais, d'accord.
21: On va aller en Allemagne.
22: Stockholm.
23: Faites la carte.
22: Allemagne,
23: Finlande.
22: C'est
21: au-dessus. Non, mais regarde la flèche.
14: Non, mais
21: la flèche, elle nous ramène en Finlande, les gars.
14: Ah ouais. Peut-être tu veux y aller en Finlande, des fois.
21: Bah ouais.
14: C'est où ça?
23: C'est dans le nord.
14: C'est vrai, il neige d'abord.
21: Ouais, il neige.
14: Ah ouais.
23: Mais quand on va aller, il va y avoir plus de
21: neige. Finlande.
19: Ouais. Vous avez la ville.
14: Ah tiens, gagné.
23: C'est quoi le rapport avec...
21: Non, c'est vous qui décidez.
14: Ah, c'est à vous de choisir ce qu'on va faire. Est-ce qu'il y a un budget exactement?
19: Tout ça, on verra après. Mais là, en fait, l'idée, c'est d'aller voir ce que c'est et qu'est-ce qu'il y a à faire.
21: Bah, vous voulez...
19: Ça, on fera après.
21: Ça, on peut vous le dire si vous voulez, mais après...
7: Je suis déscolarisée depuis plusieurs années et j'ai pas l'habitude de sortir de chez moi. Je suis autiste, etc. J'étais dans des longues périodes de dépression, cycle dépressif, d'anxiété. Donc je me suis dit que vu que les choses s'arrangent un peu, je pouvais prendre ce voyage comme une nouvelle expérience pour sortir de mes habitudes. Je m'appelle Yamna Itel, j'ai 18 ans. Je travaille à une association qui s'appelle Parcours le Monde. J'ai jamais fait de voyage comme ça. Et la seule fois où je suis vraiment... aller en vacances, c'était début 2025 en Guadeloupe. Mes motivations principales, c'était de réussir à m'intégrer ou d'au moins faire l'effort d'entrer dans un groupe. Chose que je ne fais jamais et j'essaye de faire ça un peu partout, même en dehors de ce voyage maintenant, parce que j'ai pris l'habitude de m'écarter tout le temps dans un petit coin. C'est pas forcément une bonne habitude que j'ai, donc du coup j'essaye de m'intégrer comme je peux.
5: Je m'appelle Alia, j'ai 22 ans et je travaille dans le domaine médico-social. Je travaille en IME avec les enfants handicapés.
15: T'avais eu l'occasion de souvent voyager avant ce voyage-là ?
5: Oui, et encore une fois, beaucoup grâce... à la maison des confluences, au quartier prioritaire où j'y vis. En Europe, j'ai fait Espagne, Italie, la Hollande. Je me suis battue entre guillemets pour pouvoir voyager avec mes copines. Bon, j'ai le droit de voyager, mais c'est que avec ma famille. Famille. Parce qu'on a un truc chez nous qui fait la femme ne peut pas voyager seule. Franchement, le premier voyage que j'ai fait avec une copine, c'était l'année dernière en janvier. Et c'était la Hollande. Et depuis, après, j'ai refait l'Albanie. Et en fait, maintenant, toujours avec la permission, bien sûr, je force. Hein. Même s'il dit non, quoi qu'il arrive, on le fera. Mais je veux quand même me dire que je pars en paix. Dans le sens où mon père, j'ai son autorisation, je suis pas en mode stressée. Ou s'il se passe quelque chose de mon côté, de son côté, on s'en veut ou quelque chose comme ça. Mais c'est vrai que non, moi, on m'a pas encouragée à voyager dans ma famille.
4: Tu te sens bien quand tu voyages ?
5: Oui. Je me sens libre. On va dire totalement moi. Parce que je me dis que tout ce qui fait partie de ma vie, bah, c'est rester dans ma ville. Mais moi, que moi, ce que j'aime, comment je suis, c'est moi. Je me sens vraiment libre comme un oiseau, comme les oiseaux qui immigrent en hiver. Bah, je me sens comme ça pendant les voyages, à chaque fois.

0: j'ai comme objectif de faire le tour du monde. Et donc voilà, faut bien commencer quelque part. J'ai toujours voulu voyager un peu en fait. Alors moi c'est Abdelmalik Adam, j'ai 19 ans là et je suis lycéen en terminale générale, spécialité mathématiques, NSI. Quand j'étais petit avec mes parents, enfin presque chaque grande vacances, on voyageait un peu. Genre. Mon père lui il est notaire et ma mère avant elle était infirmière, mais maintenant elle travaille plus. Et voilà, du coup bah on pouvait voyager de temps en temps. J'ai déjà fait les États-Unis, la Suède je l'avais déjà fait une fois mais il y a longtemps. J'ai fait l'Espagne, le Tchad en Afrique, j'ai fait l'Égypte. Et là c'est la première fois que je fais sans mes parents. Enfin moi j'aime bien la découverte, je suis quelqu'un de curieux aussi. Je me sens bien en fait quand je voyage, c'est ça, je me sens bien. Je pense que c'est le mot, sentir bien.
1: Des fois je pars avec mes parents. Donc on a fait plusieurs pays, principalement en Europe. Et autrement, voyage scolaire. Parce que je suis en section européenne, du coup on a aussi eu un voyage en Europe. En fait, j'aime bien voyager parce que j'aime bien découvrir un nouveau pays, une nouvelle culture. Il y a toujours quelque chose de différent à découvrir. Je me sens bien parce que ça vient un peu casser la routine. En fait, ça me permet de lâcher prise parce que dans la vie de tous les jours, j'ai tendance à avoir une certaine manie de vouloir garder le contrôle sur tout. Donc en fait, quand j'ai pas le contrôle quand je suis en voyage, je dois juste m'adapter. Et ça fait un peu bizarre d'aller comme ça face à quelque chose et juste de pas savoir ce qui va se passer. Je suis un peu stressée de la vie. Donc il y a toujours un peu d'appréhension avec les « est-ce que ça va se passer comme ça ? Est-ce qu'il y a quelque chose qui va se passer ?» Mais au final... Je trouve que je me fais beaucoup de films. Il y a toujours la petite appréhension au début et après, juste, c'est que du plaisir.
2: On va partir à 16h, peut-être que ce serait mieux qu'on avance en fait sur le voyage. Donc, comme il y en a certains qui l'ont entendu tout à l'heure, en fait, le projet il est financé aussi pour qu'on se déplace de façon plus écologique. Donc, on va faire le trajet en train. Enfin, dans l'idée, il y a à peu près 2 jours de voyage. Quoi. C'est pour ça que c'est pas possible de rentrer lundi.
3: On veut le retour en avion ?
2: Ouais.
3: C'est quoi le ferry ?
4: Ferry, c'est un bateau.
3: Ok, un trop bateau, bien.
5: Qui fait la traversée de nuit. Entre Stockholm. En fait, il fait la traversée entre Stockholm et Turku. Je sais pas si vous voyez sur la carte comment ça fait. En gros, t'as Suède, elle est là. Finlande, elle est là. Et Stockholm et Turku, elles sont là. Et il y a la mer qui les sépare.
3: Okay. Donc,
5: du coup, c'est traverser cette partie.
3: Je vais faire un itinéraire sur.
5: En bateau.
6: On va tout skiffer.
3: Non.
5: Bateau. Et du coup, skiffer 48 heures de transport.
7: Quand tu sais que t'as une chance d'être pris. En vrai, tu te poses plein de questions et tout, de savoir comment ça va être, l'organisation, de savoir si tu vas bien t'entendre avec les gens et tout. Tous les ateliers qu'on a fait, ça nous a permis de parler entre nous, de tous nous découvrir, de quel quartier on était et tout ça, de pouvoir échanger et de créer une atmosphère plus saine et plus apaisante, Je m'appelle Mathéo Babrando, je suis étudiant au lycée Les Bourdonnières. En BTS, j'étais là. En gros, c'est transport et logistique associé. Je suis jamais parti en voyage. Comment ça se fait que mes parents ne m'ont jamais proposé ça ? La réponse est simple, l'argent. Il y avait des coins en France qu'on voulait d'abord visiter, comme la dune du Pilat, tu vois. Donc on s'était d'abord focus en France. Et puis d'ailleurs, grâce à ce que je fais là, ma mère veut maintenant partir genre en Espagne, en Europe. Elle s'est dit pourquoi pas, on pourrait faire ça et tout. Du coup, je vais peut-être partir en Espagne cet été.
8: Moi, c'est Precious. J'ai 17 ans, étudiant au lycée Les Bourdonnières. Ma filière, c'est Agora. C'est de la gestion administration. Au début, j'avais un peu peur, j'avais pas peur, mais je me disais, flemme, je connais personne, tout ça, c'est quand même bizarre. Un voyage dans un autre pays, en plus, et avec personne que tu connais. Mais après, du coup, vu qu'il y avait Abdel qui est avec moi dans le voyage, et on s'est dit, ouais, pourquoi pas, en vrai, ça a l'air de pas être fou. C'est sécurisé, j'ai déjà fait des voyages avec des centres, genre, par exemple, le secteur jeune du Clotoro. Du coup, bah, je leur fais aussi confiance. Parce que moi, je suis souvent dans ma ville. Enfin, je suis souvent bloqué dans la ville, tout ça. J'ai déjà voyagé à Luxembourg. Et je suis parti vers la Belgique, tout ça. Et voilà, ça, c'était avec la famille. Sinon, j'ai déjà fait des vacances avec mes amis en camping, par exemple. Mais pas en dehors de la France ou tout ça.
9: Moi, c'est Clément, j'ai 16 ans. Je suis au lycée à Jean Perrin, en filière générale. Bah, ça faisait un moment que j'avais l'idée derrière la tête de monter un média. J'ai découvert ça via les réseaux. Donc je me suis inscrit en espérant déjà pouvoir passer un bon voyage et pouvoir potentiellement m'améliorer dans cette catégorie-là de tout ce qui est audiovisuel, médias et création de vidéos. Le voyage, forcément, c'est incroyable, c'est une chance folle de faire ça, ça je m'en rends bien compte. Je ne vais pas utiliser « mais », je vais utiliser « et ». Et en plus, ça permet de travailler sur un truc que moi qui m'intéresse et qui peut m'apporter beaucoup à l'avenir. Bah, on a eu une petite formation, notamment sur le montage vidéo. Donc, on a pu apprendre les bases, mettre des musiques sur des vidéos et puis apprendre surtout comment gérer son histoire et gérer ses émotions à travers le montage. Je suis parti avec une petite caméra, un peu style GoPro. Et un micro, une perche, en espérant pouvoir avoir des images pas trop mal du voyage, justement pour pouvoir faire potentiellement un premier petit reportage pour mon futur média. Et je suis plutôt content en général, ça rend bien, ouais.
10: J'avais fait un voyage en Belgique, à Bruxelles. Au Parlement européen d'ailleurs, je suis allé et tout, j'ai encore quelques photos et tout. À part ça, je suis aussi allé en Algérie, c'est mon pays d'origine. J'ai déjà fait des voyages en avion, des voyages en car. Ni train de nuit, ni navire aussi grand, première fois. Ni train, tout simplement, autant de trains enchaînés, magnifique.
11: J'ai l'impression d'avoir oublié quelque chose, c'est horrible.
12: On a tous la même impression.
11: C'est une horreur.
12: Si quand tu vas arriver là-bas, tu vas te dire « Ah ouais, c'est ça, j'ai oublié en fait. »
13: Un reportage de Brice Anlauer. Une nuit à Southampton, deux inconnus se croisent dans la rue, l'un sera tué, l'autre sera d'abord cru par la police. Ce fait divers a mis en lumière quelque chose de profond et de dérangeant dans la façon dont certains policiers britanniques ont été formés. Quentin Dickinson au micro de Laurent Pététain.
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15: Bonjour Quentin Dickinson.
16: Laurent Pététain, bonjour et bonjour à tous et à toutes.
15: Cette semaine, Quentin, vous évoquez un très grave fait divers dont les conséquences secouent le Royaume-Uni.
16: Voici les faits tels que reconstitués par l'enquête. Ce jour-là, deux hommes jeunes qui ne se connaissaient pas se rencontrent par hasard et en fin de soirée sur un trottoir de la ville anglaise de Southampton. Le premier s'appelle Henry Nowak, âgé de 18 ans. Il est étudiant à l'université de la ville, en première année de sciences économiques appliquées à la finance. Sportif, passionné de football, il est membre actif des deux équipes de l'université. Le second se nomme Vikram Digwa. Il a 23 ans, sans emploi ni diplôme, il vit chez ses parents, des Sikhs venus de l'Inde plusieurs générations auparavant. Colérique, irrationnel, obsédé par les armes, il est banni par la communauté Sikh, traditionnellement attaché à la tolérance, à la fraternité et à l'introspection.
15: Mais que s'est-il donc passé ?
16: Henry Nowak se serait adressé à Digwa pour s'étonner que celui-ci se promène sur la voie publique avec un long poignard perçant à la ceinture, ce que la loi interdit. L'étudiant le filme à l'aide de son téléphone, que l'autre tente alors de lui arracher. N'y parvenant pas, il sort l'arme de son fourreau et poignarde à de multiples reprises au thorax le malheureux Nowak. Perdant son sang, il tente de fuir, mais s'effondre en cherchant à escalader une clôture.
15: Que fait alors son agresseur ?
16: Il téléphone à son frère pour lui dire qu'il a été victime d'une attaque raciste, qu'il a été assailli et qu'il a dû se défendre. Après avoir signalé à la police les faits tels que racontés par Digwa, le frère accourt, accompagné de leur mère. Celle-ci s'empare du poignard, on le retrouvera par la suite caché dans sa cuisine.
15: Et que fait la police ?
16: La police, elle écoute la version que lui sert Digua et sa famille, et y croit au point que les policiers s'acharnent à passer les menottes à Noack, qui vit ses dernières minutes. Il aura encore eu la force de dire qu'il avait été poignardé, et en dépit de l'abondance de sang répandu, de s'entendre rétorquer par l'un des policiers « Ah ouais, à d'autres mecs !» Arrivé peu après, les secouristes ne pourront que constater son décès.
15: Mais c'est consternant. L'enquête judiciaire aura rétabli la réalité des faits tout de même, Quentin.
16: En effet. Et un jury de cour d'assises vient de condamner Digua à la prison à vie, condamnation assortie d'une peine de sûreté de 21 ans. Compte tenu de l'indignation générale qu'a soulevée cette tragique affaire, le ministre de la Justice envisage d'ailleurs actuellement d'introduire une procédure dite en clémence injustifiable afin d'alourdir la peine. De son côté, l'enquête de la police des polices se poursuit afin d'établir avec précision les raisons des défaillances manifestes et multiples de la patrouille envoyée sur place. Voilà pour les faits. Mais ce n'est pas là que je veux en venir.
15: Que voulez-vous nous dire alors ?
16: Eh bien, au cœur de cette lamentable affaire, il y a l'attitude des quatre policiers présents sur les lieux du drame. D'abord, ils n'ont pas été informés par leur centrale de l'alerte lancée par un témoin qui signalait une grave agression au couteau. Mais surtout, très clairement, dans leur esprit, lors d'un affrontement interracial, les immigrés avaient forcément raison, au point, contre toute évidence et au mépris de toute logique, de prendre l'agresseur pour la victime et de passer les menottes à un moribond. C'est là le fruit de plus de deux décennies de formation dispensée aux policiers britanniques en début de carrière, à qui il était jusque-là souvent reproché, et à juste titre, un comportement culturellement raciste. Mais au fil du temps, l'antidote a fini par aboutir à l'effet inverse, d'où le cas que nous venons de disséquer.
15: Quelles ont été les suites de ces révélations ?
16: La diffusion de la vidéo insoutenable de l'agonie de Henry Noack, tournée par l'un des policiers, a provoqué de nombreuses manifestations de soutien ou de protestation à Southampton et ailleurs au Royaume-Uni. En souvenir de leur étudiant, l'université de Southampton a organisé une rencontre amicale entre ces deux équipes de football. Sur les réseaux sociaux, la haine anti-immigrés s'est déversée. Dans la rue, les attaques contre des Sikhs, facilement reconnaissables à leur turban, se sont multipliées. Le Premier ministre, Sir Keir Starmer, s'est dit écœuré. Et la récupération politique par l'extrême droite en aura été proprement éhontée. Avant-hier, d'autres prisonniers ont aspergé Digua d'un mélange d'eau bouillante et de sucre, provoquant de graves brûlures à la tête. Et, outre-Manche, on se souvient d'une autre affaire où, pendant des années, la police avait délibérément étouffé un trafic pédopornographique au motif que les victimes, comme leurs tourmenteurs, étaient tous d'origine pakistanaise et qu'il aurait été mal vu de les stigmatiser publiquement. Seule la dignité du père de Henry Noack aura été exemplaire. Dans une courte déclaration, il disait que sa famille ne souhaitait pas que la mort de son fils serve à engendrer davantage de divisions, de haine et de tensions.
15: Pourquoi nous avoir raconté cette affaire, Quentin ?
16: Simplement, Laurent, parce que l'on aurait tort de croire que tout cela ne serait que l'effet des suites mal digérées de la décolonisation britannique et donc limitée au seul Royaume-Uni. À des degrés différents, ce sont tous les pays européens qui tâtonnent malhabilement dans la gestion des minorités ethniques, religieuses ou étrangères, et de leur descendance. Car au-delà des errements d'une police peinant à appliquer des consignes contradictoires, le laxisme d'une justice qui justifie l'évaluation atténuante d'un délit ou d'un crime au seul motif de l'origine ou de la culture du mis en cause contribue précisément à attiser l'inintégration qu'elle prétend combattre. Alors, disons-le clairement, la même loi pour tous est le mieux et l'ennemi du bien.
15: Merci, Quentin Dickinson. 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
17: 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C'est sans complaisance particulière, vous voilà prévenu.
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13: Vous écoutez les Soirinales sur E-Radio et nous sommes ensemble jusqu'à 19h. Les menaces de Trump sur le Canada ont produit un effet inattendu. Ottawa se rapproche de l'Europe, un axe Ottawa-Paris-Berlin est en train de se dessiner. Défense, énergie, intelligence artificielle, les deux rives de l'Atlantique ont aujourd'hui des intérêts qui convergent. Marie Crapta nous en dit plus dans quelques instants. Le 26 juin, Sciences Po Lille ouvre ses portes à des chercheurs venus de toute l'Europe. Le sujet, est-ce qu'une entreprise peut se fixer une mission sociale et environnementale? Et est-ce que ce modèle peut s'imposer en Europe? Mathieu Caron, directeur général de l'Observatoire de l'éthique publique et porteur du projet, au micro de notre journaliste Lola Sauty-Oyer.
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18: Et si l'entreprise de demain se donnait aussi une mission sociale et environnementale inscrite noir sur blanc dans ses statuts? C'est l'ambition du projet européen Société à Mission Europe, porté par l'Université Polytechnique des Hauts-de-France en partenariat avec l'Observatoire de l'éthique publique et avec le soutien du FEDER. Pendant 3 ans, chercheurs, économistes et acteurs de terrain vont étudier ces entreprises qui placent une raison d'être au cœur de leur modèle pour imaginer ce que pourrait devenir un véritable modèle européen de l'entreprise responsable. Un projet qui suscite déjà un fort intérêt. Le lancement, organisé en février dernier sur le site minier de Wallers-Arambert, avait réuni plus de 250 participants. On en parle avec notre invité Mathieu Caron. Mathieu Caron, bonjour, merci d'être avec nous. Alors vous êtes le directeur général de l'Observatoire de l'éthique publique. Avant toute chose, comment est né ce projet? De quelle envie ou de quel constat?
19: En fait, c'est un projet qui est né, je dirais, de 3 rencontres. La première, c'est une rencontre personnelle avec le travail des chercheurs des mines. La deuxième rencontre, ça a été une rencontre avec Emery Jacquia, qui est l'ancien PDG de la CAMIF, qui a cofondé la communauté des entreprises à mission et qui était venu à Sciences Po Lille présenter en fait la CAMIF et puis le travail qu'il avait effectué dans le cadre de la communauté des entreprises à mission. Et il a expliqué à mes étudiants qu'il était en train d'essayer de convaincre les institutions européennes de la nécessité de mettre en place une société à mission européenne. Et ensuite, j'avais déjà travaillé un peu avec la CARAC, qui est une mutuelle à mission, et qui cherchait à soutenir l'Observatoire de l'éthique publique dans son action, et qui cherchait un projet avec nous à impact. Et quand je leur ai parlé de la société à mission européenne, bah, ils ont été extrêmement intéressés. Et donc, on a eu un partenaire financier qui nous a permis d'aller voir Xavier Bertrand et de lui proposer de faire en fait un projet FEDER pour essayer de faire un programme scientifique sur 3 ans de recherche-action qui s'intitule donc Société à Mission Europe. Alors, la société à mission, ça n'est pas un statut, c'est une qualité juridique. N'importe quelle entreprise de n'importe quelle taille peut décider en fait de se doter d'une mission, c'est-à-dire d'une raison d'être qu'elle va décliner en objectifs socio-environnementaux. Qu'est-ce que ça veut dire concrètement? Ça veut dire en gros se fixer une raison d'être, c'est aller au-delà du profit. Hein, c'est pas simplement chercher la lucrativité. Ça ne signifie pas non plus ne pas chercher la lucrativité. C'est là où la société à mission n'est pas forcément dans le domaine de l'ESS. Les entreprises cherchent à gagner de l'argent et c'est pas ce qui est remis en cause avec la société à mission. Mais la société à mission propose d'aller au-delà. C'est-à-dire de faire du profit et aussi de se poser la question de ce qu'on peut faire en termes de purpose, comme le disent finalement nos amis européens, c'est-à-dire en termes de sens pour l'entreprise. Et alors là, il va y avoir 2 entités qui vont contrôler si les choses sont effectivement bien faites. D'un côté, un comité de mission, et puis il y a aussi un organisme tiers indépendant, un OTI, qui doit régulièrement contrôler en fait si la mission a bien été respectée. En général, ce sont des cabinets d'audit qui procèdent à cette vérification. Et il y a, dernier point, la possibilité pour n'importe quelle personne ayant qualité et intérêt à agir de demander, si la mission n'a pas été respectée ainsi que les objectifs, que la qualité de société à mission soit retirée par le tribunal de commerce le cas échéant. Ce qui pour l'instant n'est jamais arrivé et qui peut avoir des conséquences réputationnelles extrêmement importantes pour l'entreprise. En fait, pourquoi la société à mission, c'est quelque chose d'assez puissant en matière de transformation d'entreprise? Parce qu'en fait, on donne les clés aux dirigeants et aux différentes parties prenantes pour qu'elles s'auto-transforment.
18: Pourquoi avoir voulu porter ce projet à l'échelle européenne?
19: Alors, la société à mission, sous des formes un petit peu différentes de celles de la France, existe déjà en Italie. Les Espagnols également ont adopté une forme de société à mission et nos amis belges sont en train d'essayer d'initier un mouvement en matière de législation dans ce domaine, notamment avec Benoît Kittre de chez Kaya, qui est en train de porter ça avec un certain nombre de responsables politiques. Donc il y a déjà des sociétés à mission dans d'autres pays. L'idée, c'est pas d'imposer la société à mission et son modèle français, mais de comparer ce qui existe dans les différents pays et de se dire, finalement, est-ce qu'il y a un dénominateur commun qui serait la mission ? Alors, quel est notre patrimoine en commun ? C'est ce qu'on va un peu chercher avec ce projet de recherche. Et ensuite, on va essayer d'hybrider un modèle et qu'on proposera aux institutions européennes pour essayer d'avoir une forme d'harmonisation. Alors, sous forme d'une directive, c'est peut-être un petit peu ambitieux, mais peut-être essayer d'initier une réflexion du type recommandation ou en tout cas livre vert ou livre blanc de la part des institutions européennes. L'idée étant effectivement d'avoir un modèle de société en Europe qui soit un modèle de transformation.
18: L'idée de ce projet de société à mission européenne est donc née en Hauts-de-France. Pourquoi ici ? Est-ce que notre territoire se prête particulièrement bien à cette expérimentation ?
19: C'est vrai que ce qui est très intéressant avec les Hauts-de-France, c'est que probablement, et on va essayer de l'étudier, historiquement, c'est un territoire à mission. Parce qu'en fait, on a beaucoup d'entreprises qui ont une fibre sociale de longue date. En conséquence, quand vous rencontrez des entrepreneurs de la région Hauts-de-France, ils vous disent « mais nous, on n'a pas attendu la société à mission pour être en mission ». Donc en fait, on va faire tout un travail empirique dans les Hauts-de-France pour voir effectivement si la société à mission a pris. Donc il y a à peu près 90 sociétés à mission en Hauts-de-France, donc on va analyser comment finalement elles se comportent, pourquoi elles ont décidé de recourir à cet outil. Puis surtout, on va aller à la recherche de ce qu'on appelle l'entreprise autrement Hauts-de-France, c'est-à-dire toutes les autres formes, hein, la perma-entreprise par exemple, les entreprises qui sont bicorp, pour voir au sein de ces entreprises autrement, pourquoi c'est pas la société à mission qui a été retenue comme la meilleure option. En ça, les Hauts-de-France sont un laboratoire quand même d'observation extrêmement, extrêmement précieux.
18: Le programme de recherche-action dont vous parlez doit donc durer 3 ans. Comment va être mené le travail empirique ? Qu'est-ce que vous allez observer, mesurer ?
19: On travaille sur 3 ans, sur 3 axes. Un axe territorial, un axe national, un axe européen. Sur l'axe territorial, on va faire un travail empirique, comme je viens de vous l'expliquer, c'est-à-dire d'observation du fonctionnement des sociétés à mission sur le territoire et plus largement des modèles de l'entreprise autrement. On va produire un premier ouvrage sur l'histoire des entreprises du Nord pour essayer d'expliquer et de comprendre en quel sens c'est une terre de mission, territoire à mission. Et puis on va faire également un ouvrage sur ces entrepreneurs du Nord qui changent le monde. C'est-à-dire qu'on va aller vraiment sur le terrain pour voir quelles sont les initiatives qui ont été prises depuis 10 ou 20 ans pour transformer les entreprises au service d'un changement finalement de paradigme. Et ces deux ouvrages seront des ouvrages entre finalement une visée académique et une visée grand public, puisqu'on veut que ces ouvrages s'adressent aux acteurs économiques de la région pour qu'ils connaissent à la fois mieux leur histoire et qu'ils connaissent mieux également les acteurs un peu leaders pour s'en inspirer pour la suite. Sur l'axe national, on va travailler très étroitement avec la communauté des entreprises à mission et l'observatoire des sociétés à mission, qui vont nous donner un certain nombre de données et qui surtout vont nous faire remonter les problématiques de terrain qui sont les leurs, pour qu'à la fois on soit capable d'améliorer la robustesse du système au niveau national, hein, c'est-à-dire de le consolider, et du coup de proposer peut-être un acte 2 de la loi Pacte, hein, c'est-à-dire des réformes pour que la société à mission soit adoptée par davantage d'entreprises que ce n'est le cas aujourd'hui, puisqu'aujourd'hui il y a 2500 entreprises qui ont retenu cette qualité. Et enfin, sur le volet européen, on va avoir un travail un petit peu plus théorique. L'enjeu, c'est d'abord de fédérer un réseau européen de chercheurs qui travaillent sur l'entreprise autrement. Et ces chercheurs, on va les faire travailler principalement sur 2 ouvrages. Un premier ouvrage qui va faire une comparaison des modèles nationaux autour du purpose, hein, autour de l'entreprise autrement, pour voir quel est notre patrimoine en commun. Et il y aura un deuxième ouvrage qui va être l'ouvrage un peu final, qui va prototyper ce que pourrait être une société à mission européenne. Un ouvrage très court qu'on ira évidemment porter auprès des institutions européennes en guise de proposition. Et ça sera au bout de nos 3 ans.
18: Finalement, quels impacts, quels changements vous attendez après ces 3 années ?
19: D'abord, mieux faire comprendre ce qu'est la société à mission, à la fois dans la communauté scientifique et également sur les territoires, pour que le modèle se diffuse davantage. On a un deuxième objectif qui est évidemment de faire des Hauts-de-France un laboratoire d'expérimentation de la société à mission. Et enfin, troisième objectif, on souhaiterait évidemment qu'à l'échelle européenne, tôt ou tard, un texte soit pris en la matière pour qu'il y ait une société à mission, alors soit européenne ou en Europe. Hein. C'est-à-dire que les gouvernements nationaux ensuite s'en emparent. D'ailleurs, on a pour idée peut-être de trouver une entreprise pilote de préférence dans les Hauts-de-France, qui, une entreprise française qui aurait des filiales européennes et dans lesquelles finalement on mettrait en place de la société à mission pour faire voir sur le terrain à quel point ça prend dans d'autres pays européens. L'idée, ce serait de faire la démonstration par le terrain que effectivement dans d'autres cultures, les choses finalement peuvent prendre, que la greffe peut prendre.
18: Mathieu Caron, je rappelle que vous êtes le directeur général de l'Observatoire de l'éthique publique. La prochaine étape concrète de ce projet, c'est la première Summer School, le 26 juin prochain à Lille, de 14h à 17h30 à Sciences Po. Une après-midi ouverte à tous en anglais, avec notamment des chercheurs européens de renom et Michael Ristagniemi, chef d'équipe à la Commission européenne. Merci Mathieu Caron d'avoir pris le temps de répondre à mes questions.
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15: Et nous recevons Marik Pata, chercheuse au comité d'études des relations franco-allemandes à l'IFRI. Bonjour Marie.
21: Bonjour Laurent.
15: Depuis quelques mois, on note un rapprochement entre le Canada et l'Europe, l'occasion de se pencher avec vous sur les relations entre Ottawa, Berlin et Paris. Tout d'abord, il semble actuellement y avoir un alignement des planètes entre le Canada et l'Union européenne. Pourriez-vous nous en dire plus, Marie ?
21: Oui, Laurent. Dans les cercles diplomatiques, le discours de Mark Carney au Forum économique mondial de Davos en début d'année résonne toujours. Dans ce discours, le Premier ministre canadien a constaté une rupture avec les États-Unis et suggéré que les puissances moyennes resserrent leurs liens pour faire contrepoids à Washington et Pékin. Les menaces de Donald Trump de faire du Canada le 51e État américain et ses visées sur le Groenland ont mené à de fortes tensions. D'ailleurs, en protestation aux velléités d'annexion américaine du Groenland et en solidarité avec le Danemark, Mark Carney a décidé d'établir un consulat canadien à Nuuk. Emmanuel Macron, le président français, en avait appelé à ce qu'il qualifie de moment groenlandais. Pour lui, le temps est venu d'agir si l'Union européenne ne veut pas être balayée par les États-Unis et la Chine. Les diagnostics du président français et du premier ministre canadien sur le retour d'une logique des grandes puissances qui ne peut se faire qu'au détriment de pays plus petits sont convergents.
15: Dans quel domaine une coopération avec le Canada semble-t-elle particulièrement propice ?
21: Par exemple, dans le domaine de la défense. Ainsi, le Canada a-t-il été admis dans le programme SAFE de l'Union européenne qui vise à renforcer la production d'armes de manière coordonnée. C'est un signe important de confiance envers ce pays d'Amérique du Nord. On peut aussi mentionner que le Canada fait partie de la coalition des volontaires pour assurer un cessez-le-feu ou un accord de paix potentiel entre la Russie et l'Ukraine. Cela symbolise un rôle actif du Canada aux côtés des États européens alors que les États-Unis se désengagent de cette guerre. Le Canada a aussi rejoint l'initiative Pearl de l'OTAN qui consiste à livrer des armes produites aux États-Unis à l'Ukraine. Rappelons en outre que fin mai, Boris Pistorius, le ministre de la Défense allemand, s'est rendu au Canada afin de promouvoir la coopération en matière de défense, notamment dans le domaine des sous-marins.
15: Et avec la France, y a-t-il eu des convergences au cours des derniers mois ?
21: On peut par exemple rappeler qu'en septembre dernier, à l'Assemblée générale des Nations unies, à l'initiative de l'Arabie saoudite et de la France, plusieurs pays ont reconnu la Palestine comme État. Le Canada en fait partie. Sur un autre dossier cher à la diplomatie française, la communauté politique européenne, le Canada a été présent lors de la tenue du sommet en Arménie en mai dernier, en tant que seul État non européen. C'est là aussi le symbole d'un rapprochement et d'un intérêt croissant du Canada pour l'Europe au sens large.
15: Marie, un autre enjeu est la coopération sur le plan de l'intelligence artificielle.
21: Oui, tout à fait. C'est l'épouvantail du kill switch qui est agité. Donc le fait que les États-Unis puissent appuyer sur un bouton pour éteindre les applications ou les logiciels américains utilisés dans d'autres pays en cas de désaccord sur un sujet ou par simple caprice. C'est une inquiétude qui est tout aussi palpable en Europe qu'au Canada, qui souhaiteraient coopérer pour réduire leur dépendance par rapport à des fournisseurs états-uniens qui forment un oligopole en la matière. On peut également évoquer la volonté affichée de coopérer sur des sujets relatifs au développement spatial, toujours dans une volonté de devenir plus autonome par rapport aux États-Unis. La guerre en Ukraine a en effet montré l'importance d'un acteur privé comme Starlink pour l'approvisionnement de l'Ukraine en renseignements indispensables sur le champ de bataille. De la même manière, des attaques hybrides touchent de plus en plus des infrastructures critiques en Europe. Une partie des investissements de l'Allemagne dans le spatial, notamment dans la cyberdéfense, pourrait aller dans des projets communs avec d'autres pays.
15: Que peut-on dire de la coopération en minéraux critiques et sur le plan énergétique ?
21: La Commission européenne a présenté en fin d'année dernière son plan Resource EU sur les minéraux critiques dans lequel le Canada figure comme partenaire. Le Canada a d'ailleurs été à l'initiative d'une alliance pour la production de minéraux critiques du G7. En outre, le Canada s'est engagé de fournir du gaz naturel liquéfié à l'Allemagne à l'horizon des années 2030 pour une durée de 20 ans. Depuis le début de l'invasion à grande échelle de l'Ukraine par la Russie, l'Allemagne s'est tournée vers de nouvelles sources d'approvisionnement énergétique et soucieuse de ne pas remplacer sa dépendance énergétique envers Moscou par une dépendance envers Washington. Le Canada pourrait représenter une alternative bienvenue. Pour Ottawa, accroître les relations commerciales avec l'Union européenne permettrait de réduire sa dépendance par rapport aux États-Unis. Le Canada envisage en effet de doubler ses exportations hors États-Unis d'ici 2035. L'Union européenne et le Canada sont résolus à coopérer davantage pour accroître leur autonomie et leur résilience par rapport aux États-Unis. Il sera utile d'observer en quoi ces ambitions pourront bel et bien se matérialiser.
15: Merci Marie Kpata. Je rappelle que vous êtes chercheuse au comité d'études des relations franco-allemandes à l'IFRI.
21: Merci.
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13: Les soirinales sur Euradio jusqu'à 19h. L'Europe, concrètement, ça donne quoi ? Le 30 mai, la Maison de l'Europe du Val-de-Marne organisait sa première grande fête. Culture, institutions, opportunités. L'idée, montrer que l'Europe, c'est l'affaire de tous. Un reportage de Florent Vautier.
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1: Le 30 mai, les footballeurs du Paris Saint-Germain ont remporté leur deuxième Ligue des Champions. Mais juste avant leur victoire, c'était déjà l'Europe en fête à Nogent-sur-Marne. Nom de l'événement organisé par la Maison de l'Europe du Val-de-Marne pour conclure le mois de mai. L'occasion notamment de découvrir quelques spécialités culinaires européennes.
22: Le pain au chorizo qui a été fait ce matin. On a nos beignets de crevettes et nos beignets de morue qui ont été faits ce matin, pareil.
1: Du salé et du sucré made in Portugal, présenté par Adélaïde Cassau, présidente de l'Association récréative et culturelle des Portugais de Fontenay-sous-Bois. Créée en 1976, l'association n'hésite jamais à faire des partenariats avec d'autres pays européens.
22: L'Europe ne fait qu'un, en fait. Nous sommes plusieurs pays, mais on ne fait qu'un. Il faut faire bloc, justement, et il faut vraiment être partenaire dans tous les sens du terme.
1: Sur un autre stand, les membres de l'association de solidarité Ukraine Invicta proposent eux aussi des petits gâteaux. Cette fête de l'Europe, c'est surtout l'occasion pour Inga Nesterenko de rappeler que son pays est toujours sous l'invasion russe.
23: On en parle de moins en moins et c'est de plus en plus compliqué de faire des actions, des choses comme ça. Il n'y a plus cette... c'est plus la même chose, on va dire ça comme ça. Donc c'est très important de qu'on parle encore de notre pays et de ce qui se passe.
1: Mais cet après-midi, pour certains, c'est aussi l'occasion de faire un peu de pédagogie.
24: J'étais en train de lui parler de l'Europe, comment ça marchait.
1: Jacques, un Nogentais, passait par là avec son petit-fils Raphaël.
24: Des députés qu'on élit, comment il y a des lois européennes qui sont votées et que des citoyens, pas seulement français, mais européens. J'irais sans l'Europe. La France, je sais pas ce qu'elle serait. Voilà.
1: Pascal, lui, en profite pour glaner des informations.
25: On est mal aiguillé et on est mal informé sur l'Europe. On a des brefs comme ça de temps en temps sur certaines émissions, mais ça va pas plus loin.
1: Car pour lui, l'Europe est fondamentale.
25: Ça représente une fraternité, ça représente une union, ça représente beaucoup de choses, surtout pour les jeunes qui travaillent sur l'Europe et puis les étudiants aussi. Très intéressant de voyager en Europe et d'avoir les cultures européennes.
26: Nous croyons à l'Europe et nous pensons que nous devons plus d'informer et de sensibiliser nos citoyens, surtout dans le Val-de-Marne.
1: Chakravak Bozogmer, la directrice de la Maison de l'Europe du Val-de-Marne.
26: Il y a pas mal de projets financés par l'Europe. L'Europe est toujours présente dans notre vie de tous les jours. Parfois, nous passons très facilement à côté sans nous rendre compte que l'Europe est là pour nous soutenir.
27: Qu'ils soient jeunes, adultes, chefs d'entreprise, jeunes créateurs, élus, collectivités.
1: Le président de la Maison de l'Europe du Val-de-Marne, Moncef Gendoubi.
27: Ils sont concernés par les projets de l'Europe et l'Europe pense à eux au quotidien et met à leur disposition des projets et donc finance leurs projets, les accompagne véritablement.
26: L'idée, c'est de démarrer ce festival cette année à Nogent-sur-Marne et espérons de pouvoir tourner dans les différentes villes dans les années à venir et de rapprocher l'Europe plus en plus à nos citoyens.
1: Le rendez-vous est donc pris dans un an pour une deuxième édition de l'Europe en fête dans le Val-de-Marne.
2: C'était un reportage de Radio. 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
13: Une balle de tennis met 400 ans à se décomposer et chaque année, 130 millions finissent à la poubelle. Les internationaux de Strasbourg, l'un des grands tournois féminins avant Roland-Garros, ont décidé d'agir. Reportage de Benjamin Tomlinson.
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3: Connaissez ces bruits entre mille, ceux d'un match de tennis féminin prestigieux au pied du Parlement européen pour la 40e édition des Internationaux de Strasbourg. L'événement WTA 500 attire les meilleures joueuses de la planète, parmi elles les deux finalistes de l'US Open 2021, Emma Raducanu et Leila Fernandez, mais aussi la jeune espoir des demi-finales de Roland-Garros l'an dernier, la Française Louise Poisson. Un tableau inspirant pour Séverine et Claire, deux licenciées.
4: Bah, c'est vrai que ça promeut bien le tennis féminin, d'avoir un événement aussi important en France, à Strasbourg. Franchement, c'est une super opportunité. Ça permet à plein de gens de voir du tennis, pas que à la télé, et de mettre en avant le tennis féminin. Donc vraiment, c'est cool.
5: C'est une super opportunité, hein, même pour tous les Strasbourgeois, que ce soit hommes ou femmes. On parle souvent du tennis masculin, comme quoi le tennis féminin, c'est beaucoup moins bien, c'est beaucoup moins impressionnant. Mais je pense que quand souvent les gens qui parlent, c'est ceux qui connaissent moins. Et souvent, tu les vois dans les tribunes et ils sont toujours impressionnés. Donc ça permet aussi de clarifier certaines choses et c'est toujours chouette à regarder.
3: Mais ce n'est pas que la qualité du tennis qui attire l'attention de ce tournoi, c'est aussi son engagement écologique. Le tennis est un sport assez néfaste pour l'environnement. Il faut 400 ans pour que les petites balles jaunes se décomposent et jusqu'à 130 millions finissent à la décharge chaque année. Aux IS, cette problématique est en combat. Jean-Michel est bénévole, responsable de l'animation de la fresque écologique du tournoi.
27: La fresque qui est ici, elle décrit l'impact environnemental du tennis. Alors, elle est déclinée en 5 rubriques, les infrastructures, comment elles sont construites, les transports, puisque les spectateurs se déplacent, les joueuses, en l'occurrence ici les joueuses, se transportent, l'alimentation, puisque tous les sportifs bien mangent, et tout ça, ça coûte aussi de l'énergie. Il y a le matériel sportif qui est utilisé, et puis toute la partie numérique, comme ici, les caméras, les retransmissions, presque planétaires. Et puis, alors, il y a des actions, bien sûr, qui sont faites, comme le recyclage des balles, le recyclage des cordes, ce qu'on peut faire au niveau des actions, même des clubs, des bourses d'échange pour les raquettes, pour les habits, sensibiliser sur le tri des déchets.
3: Ce tournoi aux joueuses classées dans le top 40 mondial constitue une vitrine des valeurs écologiques de Strasbourg. Un exemple à suivre pour les visiteurs européens selon Christian, également bénévole.
6: Là, on discute, on voit le Parlement européen, mais je sais qu'il y a des Belges, il y a des Allemands, il y a des Suisses qui viennent. Donc ça renforce l'image de la capitale européenne de Strasbourg.
3: Les IS tirent aussi leur réputation de leur similitude avec Roland-Garros, même balle, même terre battue. Les internationaux de France sont d'ailleurs également éco-responsables. Exemple, le contrat d'alimentation des terrains souscrit par la Fédération française de tennis auprès d'Engie est 100% renouvelable.
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13: Bonjour Laurent.
15: Bonjour Laurence.
13: Comme tous les jours, vous nous présentez une nouveauté de la programmation musicale, une programmation que nous plaçons, je le rappelle, sous le signe de la diversité, de la parité et de la curiosité, Laurent.
15: Laurence, je vous propose aujourd'hui une ambiance printanière et nous nous rendons pour cela à Milan en compagnie de La Asna, musicienne et rappeuse italo-marocaine. Depuis une dizaine d'années, elle trace un chemin singulier avec l'aide du producteur également milanais, Salam Carter, un chemin qu'elle et il appellent « Digital Jazz ». La Asna a récemment sorti « D'Aprilé », chanson de printemps et de désir que nous écoutons tout de suite.
13: Merci Laurent, un titre que l'on retrouve à l'antenne dès cette semaine sur le site web de Radio et sur nos playlists New Music of the Week. Et nous nous retrouvons demain pour encore plus de nouveautés, Laurent.

pour ce tour d'horizon. 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Dans quelques instants, place à vos programmes régionaux. À 20h, retrouvez bien évidemment Novorama et 21h, Solénoïde. D'ici là, prenez soin de vous, restez curieuses et curieux et très bonne soirée à toutes et à tous.

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1: Selon Wind Europe Offshore, l'Europe comptait plus de 2000 éoliennes en mer fin 2022. Installer ces machines demande des travaux lourds et coûteux, mais les vents au large permettent de produire beaucoup plus d'électricité. C'est le cas du parc de Saint-Nazaire en service depuis 2022, qui compte 80 éoliennes de 6 MW chacune. Pour en parler et comprendre les défis techniques de l'éolien offshore, nous recevons Sandrine Aubrin, professeure à Centrale Nantes et spécialiste de l'aérodynamique des éoliennes. Sandrine Aubrin, imaginons que je veuille installer une éolienne en mer. Comment ça marche finalement? Comment fait-on techniquement?
2: Première chose qu'il faut faire, c'est donc on va regarder les atlas des vents déjà pour vérifier que la zone d'installation va avoir une ressource éolienne déjà intéressante. Ensuite, il y a une obligation d'installer un mât de mesure ou un moyen de mesure du vent pendant au moins 6 mois, voire 1 an, pour vérifier en fait le potentiel du vent sur site. Par ailleurs, on va aussi étudier les sols pour savoir comment, quelle fondation on va pouvoir utiliser. Donc il y a plusieurs volets à étudier. Bien sûr, la zone dans laquelle on va les installer et quel impact ça va avoir sur les autres usagers de la mer, les pêcheurs, le transport, la plaisance, etc. Donc il y a tous ces aspects qui sont pris en compte. C'est des bureaux d'études en fait qui vont faire ces calculs pour estimer en fonction des coûts d'installation, des coûts d'opération d'un côté et les gains par rapport à la production, en fonction de la ressource du vent, de trouver un modèle économique qui soit viable, en fait, de s'assurer que ce sera économiquement rentable.
1: Et cette installation, elle dépend aussi de la profondeur d'eau, Sandrine Aubrin ?
2: Oui, tout à fait. C'est-à-dire qu'au-delà de 50 mètres de profondeur d'eau, on ne peut plus installer d'éoliennes posées. C'est-à-dire, alors, quand on dit posée, ça peut être une fondation bien imposante. Mais effectivement, au-delà de 50 mètres, techniquement et économiquement, ça n'est plus intéressant. Donc il faut passer sur de l'éolien flottant, c'est-à-dire que l'éolienne est fixée sur un flotteur qui lui-même est ancré au fond marin pour ne pas qu'elle se promène.
1: Ensuite, il faut aussi ramener l'énergie à la Terre. Comment on fait, Sandrine Aubrin ?
2: Il y a des câbles électriques qui permettent effectivement... Alors, les éoliennes sont raccordées à ce qu'on appelle un poste de distribution ou à une sous-station électrique. Donc, toutes ces éoliennes sont raccordées à un point qui, lui, ensuite, a un câble, ce qu'on appelle le câble d'export, qui va ramener l'électricité produite vers le littoral, puisque ce sont les êtres humains qui ont besoin d'électricité, donc il faut forcément la ramener sur le continent.
1: Et ces câbles qui ramènent donc l'énergie sur le continent, c'est un coût qui est important dans l'installation ou c'est minime, Sandrine Aubrin ?
2: Ah non, c'est un coût important, hein, c'est une part importante du coût supplémentaire dans l'éolien en mer. Hein, c'est effectivement, les coûts de raccordement sont plus importants que quand on est en terrestre, où on a déjà un réseau électrique déjà bien très dense, et donc où les travaux sont moins intenses, et où le raccordement au réseau est plus simple.
1: Et comment fait-on, Sandrine Aubrin, pour connaître l'efficacité d'une éolienne ? On entend parler de facteurs de charge, comment on utilise ce facteur ?
2: Le facteur de charge, c'est une valeur qu'on donne en pourcent. Alors, je vais donner un exemple. C'est-à-dire, quand on dit qu'on a un facteur de charge de 25%, ça veut dire que l'éolienne a produit en énergie en une année autant que si elle avait fonctionné 25% du temps à sa puissance nominale, donc et à sa puissance maximale. Puisqu'une éolienne ne fonctionne pas toujours à sa puissance nominale parce qu'il n'y a pas assez de vent ou parce qu'il n'y a pas du tout de vent. Et donc, si on ramène sa production sur l'année un pourcentage de production optimale, c'est ce qu'on appelle le facteur de charge. En mer, on dit qu'on a au moins 35%, et donc on dit entre 35 et 45%.
1: Et justement, comment pourrait-on améliorer ce facteur de charge, Sandrine Aubrin ?
2: Il dépend du vent, donc ça c'est difficile, c'est difficile. On ne peut pas piloter le vent. Ce qu'on peut essayer de faire, c'est d'améliorer la performance de l'éolienne à basse vitesse. Dans les vitesses de vent entre 10 et

0: 35 km/h, elle ne fonctionne pas à son optimum, mais on peut essayer en fait de plus en plus de la faire travailler à basse vitesse. On a des tailles de rotor qui techniquement pourraient travailler à plus haute vitesse, enfin ou à plus haute puissance, mais on décide finalement de les faire travailler un peu plus basse puissance, mais de gagner sur les basses vitesses pour augmenter le facteur de charge.
1: Parfois, il arrive qu'il y ait des déficits de vitesse. Quels peuvent être justement ces déficits pour les éoliennes en mer ?
0: Alors, en fait, le déficit de vitesse, c'est le sillage qui se génère derrière une éolienne, puisque une éolienne extrait une partie de l'énergie du vent. Donc, ce qui fait qu'elle ralentit le vent qui traverse l'éolienne est ralenti. Et donc, en aval de l'éolienne, on a une zone dans laquelle le vent va moins vite. Donc c'est ce qu'on appelle le sillage, et dans lequel on a cette zone de déficit de vitesse. On a une perte de vitesse dans le sillage. Donc on essaie autant que possible de limiter les situations dans lesquelles les éoliennes vont se retrouver effectivement dans la direction du vent. Et on peut ensuite utiliser des stratégies pour essayer de réduire cette perte. Mais néanmoins, on ne peut pas totalement s'en affranchir, sauf à éloigner les éoliennes les unes des autres de distances très importantes. Ce serait peut-être une dizaine de kilomètres entre chaque éolienne, alors qu'aujourd'hui on est à 1 ou 2 kilomètres. Ça engendrerait des coûts supplémentaires d'installation.
1: En plus de ces sillages de l'éolien offshore, il y a aussi des incertitudes de production, Sandrine Aubrin.
0: Mais en fait, quand on fait l'estimation de la ressource en vent, c'est assez difficile d'avoir une précision sur cette information-là, parce que la météorologie est imprévisible. En plus, même on parlait des sillages, l'estimation des pertes par sillage est aussi précise à 10 ou 20%. Donc en fait, on cumule des incertitudes, parce que ce sont des phénomènes qui sont extrêmement complexes, par nature imprévisible.
1: Une des solutions serait d'augmenter la densité, tout ça sans nuire à l'efficacité. Est-ce qu'on a des scientifiques qui travaillent sur ces solutions ?
0: Oui, alors on a par exemple ce qu'on appelle le contrôle de parc éolien, c'est-à-dire d'essayer justement de limiter l'effet des interactions de sillage en ayant des stratégies collectives, par exemple en bridant les premières de la ligne ou en les désalignant volontairement pour défléchir les sillages, c'est-à-dire essayer de limiter, en tous les cas de réduire, d'atténuer ces effets d'interaction pour justement ne pas avoir comme contrepartie de devoir les éloigner trop. Donc finalement, ça donnerait la possibilité peut-être de les resserrer un peu plus sans trop perdre de production.
1: Un autre défi, Sandrine Aubrin, c'est la quantité de matériaux utilisés et de déchets produits par les éoliennes offshore. Comment on réduit ces besoins en matériaux ?
0: Quand on a un développement technologique, au début, ce qu'on veut s'assurer, c'est que ça marche. Donc on va être ce qu'on appelle très conservatif, c'est-à-dire prendre beaucoup de matériaux pour que ce soit très robuste, pour s'assurer que quand on va tester l'objet, il va fonctionner. Une fois qu'on a passé ce cap-là, on commence à réduire en fait les marges un peu de sécurité pour justement essayer d'avoir moins besoin de matériaux. Et une solution, bien sûr, c'est le recyclage, c'est-à-dire quand on va démanteler, pouvoir réutiliser pour refaire des éoliennes ou autre chose d'ailleurs. On importe des matériaux ou des matières premières du monde entier. Il faudrait qu'on arrive à garder en fait ces matériaux, à les recycler pour les réutiliser et être moins dépendant également des autres pays.
1: Et concernant cet aspect environnemental, Sandrine Aubrin, il y a également la question de la faune et de la flore. Est-ce qu'on a des données chiffrées sur les impacts des activités offshore sur la biodiversité ?
0: J'ai pas forcément d'informations précises, parce qu'on a moins de recul sur l'offshore que sur l'onshore, donc sur le terrestre. C'est entre 5 à 15 oiseaux tués par an et par éolienne, c'est les statistiques nationales. Il y a effectivement aussi une mortalité sur les chauves-souris, plutôt ce qu'on appelle le barotraumatisme, c'est-à-dire qu'elles ont un traumatisme pulmonaire dû à la présence de fortes dépressions à proximité des éoliennes. Par contre, c'est quand même très réglementé, c'est-à-dire que et donc ce qui fait qu'à la fin, les zones d'implantation paraissent presque des timbres-poste de là où on a le droit d'installer des éoliennes, parce que c'est quand même très réglementé.
1: En résumé, Sandrine Aubrin, quels vont être les grands défis scientifiques et techniques de l'éolien offshore dans les prochaines années ?
0: La réduction des impacts environnementaux et la réduction du coût de l'énergie. En fait, c'est les deux volets qui vont être importants. Mais derrière ça, il se cache plein de choses pour essayer d'avoir le moins d'impact possible sur l'environnement.
1: Eh bien, merci Sandrine Aubrin pour cette interview. Je rappelle que vous êtes professeure à Centrale Nantes depuis 2017, spécialiste dans la recherche de l'aérodynamique des éoliennes.
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1: Un téléphone des années 2000, un vieux lecteur CD et même un poisson en plastique qui chante. À première vue, tous ces objets semblent bons pour la déchetterie. Pourtant, le 3 et 4 juin à Stérolux à Nantes, ils retrouvent une nouvelle vie. Une dizaine de participants prennent part à un atelier de tech mining, une pratique qui consiste à détourner des technologies obsolètes pour en faire des œuvres sonores et visuelles. Le but, leur offrir une nouvelle vie, non pas en les réparant, mais en les transformant en œuvres sonores et visuelles. À l'origine de cet atelier, l'artiste Benjamin Gollon. Depuis plus de 20 ans, il explore ce que nos technologies obsolètes peuvent encore raconter.
2: Le tech mining, comme je le conçois, c'est une exploration des technologies comme ressources. Alors, quand je dis technologies, notamment technologies anciennes, obsolètes, considérées des déchets, e-waste, on dit en anglais, alors de manière plutôt artistique, expérimentale.
1: En 2022, chaque Européen a généré en moyenne 17,6 kilos de déchets électroniques selon le Global E-Waste Monitor, là où le mouvement du Right to défend la réparation des appareils pour prolonger leur durée de vie, Benjamin Gollon s'intéresse à une autre question. Que faire des objets lorsqu'ils ne remplissent plus leur fonction d'origine?
2: Alors, il y a la réparation, il y a aussi l'accident, la recherche du bug, du glitch. Donc, parfois, on casse plus qu'on répare. Mais en tout cas, il y a cette idée de refaire vivre quelque chose qui est un peu laissé à l'abandon.
1: Parmi les participantes, Mathilde et XM découvrent l'envers du décor technologique.
3: Ouais, bah du coup, j'avais même quasiment jamais ouvert un appareil et vu tous les circuits électroniques à l'intérieur et compris comment ça fonctionnait, comment détourner un petit peu les circuits pour les connecter à d'autres choses.
1: Pendant 2 jours, les participantes démontent des jouets, récupèrent des composants et créent une installation où chaque objet pilote un autre objet.
4: On a essayé plein de choses. Bah, on a travaillé notamment sur des Tascam ou des vieux enregistreurs des années 80. Qu'est-ce qu'on a fait sur des écrans beaucoup et aujourd'hui on a beaucoup travaillé avec un poisson.
1: Pour Benjamin Gollon, ces expérimentations artistiques participent aussi à une réflexion plus large sur notre rapport aux technologies.
2: J'ai organisé des Repair Cafés, j'ai participé à des publications autour du droit à la réparation. Donc voilà, c'est un sujet qui m'intéresse depuis très très longtemps, que ce soit conceptuellement, artistiquement et aussi de manière politique, on va dire.
1: Une réflexion que partagent aussi les participantes. Derrière le bricolage, il y a l'idée qu'il est possible de créer sans recourir systématiquement à du matériel neuf.
3: On n'est pas obligé de, en tant qu'artiste, d'utiliser des super technologies à base d'IA et de super circuits. Enfin, genre là, on utilise des appareils qui sont plus trop en fonctionnement et donc avec ça, on peut faire énormément de choses qui sont super intéressantes en fait.
1: Réparer quand c'est possible, détourner quand ça n'est plus, à Stérolux, l'atelier Tech Mining propose finalement une autre façon de prolonger la vie des objets électroniques. Non plus en les remettant en état, mais en leur offrant une toute nouvelle fonction.
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1: Bonjour Quentin Dickinson.
2: Laurent Pététin, bonjour et bonjour à tous et à toutes.
1: Cette semaine, Quentin, vous évoquez un très grave fait divers dont les conséquences secouent le Royaume-Uni.
2: Voici les faits tels que reconstitués par l'enquête. Ce jour-là, deux hommes jeunes qui ne se connaissaient pas se rencontrent par hasard et en fin de soirée sur un trottoir de la ville anglaise de Southampton. Le premier s'appelle Henry Nowak. Âgé de 18 ans, il est étudiant à l'université de la ville en première année de sciences économiques appliquées à la finance. Sportif, passionné de football, il est membre actif des deux équipes de l'université. Le second se nomme Vikram Digwa. Il a 23 ans, sans emploi ni diplôme, il vit chez ses parents, des Sikhs venus de l'Inde plusieurs générations auparavant. Colérique, irrationnel, obsédé par les armes, il est banni par la communauté Sikh, traditionnellement attaché à la tolérance, à la fraternité et à l'introspection.
1: Mais que s'est-il donc passé ?
2: Henry Nowak se serait adressé à Digwa pour s'étonner que celui-ci se promène sur la voie publique avec un long poignard perçant à la ceinture, ce que la loi interdit. L'étudiant le filme à l'aide de son téléphone, que l'autre tente alors de lui arracher. N'y parvenant pas, il sort l'arme de son fourreau et poignarde à de multiples reprises au thorax le malheureux Nowak. Perdant son sang, il tente de fuir, mais s'effondre en cherchant à escalader une clôture.
1: Que fait alors son agresseur ?
2: Il téléphone à son frère pour lui dire qu'il a été victime d'une attaque raciste, qu'il a été assailli et qu'il a dû se défendre. Après avoir signalé à la police les faits tels que racontés par Digwa, le frère accourt, accompagné de leur mère. Celle-ci s'empare du poignard, on le retrouvera par la suite caché dans sa cuisine.
1: Et que fait la police ?
2: La police, elle écoute la version que lui sert Digwa et sa famille et y croit au point que les policiers s'acharnent à passer les menottes à Nowak qui vit ses dernières minutes. Il aura encore eu la force de dire qu'il avait été poignardé et en dépit de l'abondance de sang répandu, de s'entendre rétorquer par l'un des policiers « Ah ouais, à d'autres mecs !» Arrivé peu après, les secouristes ne pourront que constater son décès.
1: Mais c'est consternant. L'enquête judiciaire aura rétabli la réalité des faits tout de même, Quentin.
2: En effet, et un jury de cour d'assises vient de condamner Digwa à la prison à vie, condamnation assortie d'une peine de sûreté de 21 ans. Compte tenu de l'indignation générale qu'a soulevée cette tragique affaire, le ministre de la Justice envisage d'ailleurs actuellement d'introduire une procédure dite en clémence injustifiable afin d'alourdir la peine. De son côté, l'enquête de la police des polices se poursuit afin d'établir avec précision les raisons des défaillances manifestes et multiples de la patrouille envoyée sur place. Voilà pour les faits. Mais ce n'est pas là que je veux en venir.
1: Que voulez-vous nous dire alors ?
2: Eh bien, au cœur de cette lamentable affaire, il y a l'attitude des quatre policiers présents sur les lieux du drame. D'abord, ils n'ont pas été informés par leur centrale de l'alerte lancée par un témoin qui signalait une grave agression au couteau. Mais surtout, très clairement, dans leur esprit, lors d'un affrontement interracial, les immigrés avaient forcément raison. Au point, contre toute évidence et au mépris de toute logique, de prendre l'agresseur pour la victime et de passer les menottes à un moribond. C'est là le fruit de plus de deux décennies de formation dispensée aux policiers britanniques en début de carrière, à qui il était jusque-là souvent reproché, et à juste titre, un comportement culturellement raciste. Mais au fil du temps, l'antidote a fini par aboutir à l'effet inverse, d'où le cas que nous venons de disséquer.
1: Quelles ont été les suites de ces révélations ?
2: La diffusion de la vidéo insoutenable de l'agonie de Henry Nowak, tournée par l'un des policiers, a provoqué de nombreuses manifestations de soutien ou de protestation à Southampton et ailleurs au Royaume-Uni. En souvenir de leur étudiant, l'université de Southampton a organisé une rencontre amicale entre ces deux équipes de football. Sur les réseaux sociaux, la haine anti-immigrés s'est déversée. Dans la rue, les attaques contre des Sikhs, facilement reconnaissables à leur turban, se sont multipliées. Le Premier ministre, Sir Keir Starmer, s'est dit écœuré. Et la récupération politique par l'extrême droite en aura été proprement éhontée. Avant-hier, d'autres prisonniers ont aspergé Digwa d'un mélange d'eau bouillante et de sucre, provoquant de graves brûlures à la tête. Et, outre-Manche, on se souvient d'une autre affaire où, pendant des années, la police avait délibérément étouffé un trafic pédopornographique au motif que les victimes, comme leurs tourmenteurs, étaient tous d'origine pakistanaise et qu'il aurait été mal vu de les stigmatiser publiquement. Seule la dignité du père de Henry Nowak aura été exemplaire. Dans une courte déclaration, il disait que sa famille ne souhaitait pas que la mort de son fils serve à engendrer davantage de divisions, de haine et de tensions.
1: Pourquoi nous avoir raconté cette affaire, Quentin ?
2: Simplement, Laurent, parce que l'on aurait tort de croire que tout cela ne serait que l'effet des suites mal digérées de la décolonisation britannique et donc limitée au seul Royaume-Uni. À des degrés différents, ce sont tous les pays européens qui tâtonnent malhabilement dans la gestion des minorités ethniques, religieuses ou étrangères et de leurs descendances. Car au-delà des errements d'une police peinant à appliquer des consignes contradictoires, le laxisme d'une justice qui justifie l'évaluation atténuante d'un délit ou d'un crime au seul motif de l'origine ou de la culture du mis en cause contribue précisément à attiser l'inintégration qu'elle prétend combattre. Alors, disons-le clairement, la même loi pour tous est le mieux et l'ennemi du bien.
1: Merci, Quentin Dickenson. 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
1: Et nous recevons Marik Pata, chercheuse au comité d'études des relations franco-allemandes à l'IFRI. Bonjour Marie.
2: Bonjour Laurent.
1: Depuis quelques mois, on note un rapprochement entre le Canada et l'Europe. L'occasion de se pencher avec vous sur les relations entre Ottawa, Berlin et Paris. Tout d'abord, il semble actuellement y avoir un alignement des planètes entre le Canada et l'Union européenne. Pourriez-vous nous en dire plus, Marie ?
2: Oui, Laurent. Dans les cercles diplomatiques, le discours de Mark Carney au Forum économique mondial de Davos en début d'année résonne toujours. Dans ce discours, le Premier ministre canadien a constaté une rupture avec les États-Unis et suggéré que les puissances moyennes resserrent leurs liens pour faire contrepoids à Washington et Pékin. Les menaces de Donald Trump de faire du Canada le 51e État américain et ses visées sur le Groenland ont mené à de fortes tensions. D'ailleurs, en protestation aux velléités d'annexion américaine du Groenland et en solidarité avec le Danemark, Mark Carney a décidé d'établir un consulat canadien à Nuuk. Emmanuel Macron, le président français, en avait appelé à ce qu'il qualifie de moment groenlandais. Pour lui, le temps est venu d'agir si l'Union européenne ne veut pas être balayée par les États-Unis et la Chine. Les diagnostics du président français et du premier ministre canadien sur le retour d'une logique des grandes puissances qui ne peut se faire qu'au détriment de pays plus petits sont convergents.
1: Dans quel domaine une coopération avec le Canada semble-t-elle particulièrement propice ?
2: Par exemple, dans le domaine de la défense. Ainsi, le Canada a-t-il été admis dans le programme SAFE de l'Union européenne qui vise à renforcer la production d'armes de manière coordonnée. C'est un signe important de confiance envers ce pays d'Amérique du Nord. On peut aussi mentionner que le Canada fait partie de la coalition des volontaires pour assurer un cessez-le-feu ou un accord de paix potentiel entre la Russie et l'Ukraine. Cela symbolise un rôle actif du Canada aux côtés des États européens alors que les États-Unis se désengagent de cette guerre. Le Canada a aussi rejoint l'initiative Pearl de l'OTAN qui consiste à livrer des armes produites aux États-Unis à l'Ukraine. Rappelons en outre que fin mai, Boris Pistorius, le ministre de la Défense allemand, s'est rendu au Canada afin de promouvoir la coopération en matière de défense, notamment dans le domaine des sous-marins.
1: Et avec la France, y a-t-il eu des convergences au cours des derniers mois ?
2: On peut par exemple rappeler qu'en septembre dernier, à l'Assemblée générale des Nations unies, à l'initiative de l'Arabie saoudite et de la France, plusieurs pays ont reconnu la Palestine comme État. Le Canada en fait partie. Sur un autre dossier cher à la diplomatie française, la communauté politique européenne, le Canada a été présent lors de la tenue du sommet en Arménie en mai dernier, en tant que seul État non européen. C'est là aussi le symbole d'un rapprochement et d'un intérêt croissant du Canada pour l'Europe au sens large.
1: Marie, un autre enjeu est la coopération sur le plan de l'intelligence artificielle.
2: Oui, tout à fait. C'est l'épouvantail du kill switch qui est agité. Donc le fait que les États-Unis puissent appuyer sur un bouton pour éteindre les applications ou les logiciels américains utilisés dans d'autres pays en cas de désaccord sur un sujet ou par simple caprice. C'est une inquiétude qui est tout aussi palpable en Europe qu'au Canada, qui souhaiteraient coopérer pour réduire leur dépendance par rapport à des fournisseurs états-uniens qui forment un oligopole en la matière. On peut également évoquer la volonté affichée de coopérer sur des sujets relatifs au développement spatial, toujours dans une volonté de devenir plus autonome par rapport aux États-Unis. La guerre en Ukraine a en effet montré l'importance d'un acteur privé comme Starlink pour l'approvisionnement de l'Ukraine en renseignements indispensables sur le champ de bataille. De la même manière, des attaques hybrides touchent de plus en plus des infrastructures critiques en Europe. Une partie des investissements de l'Allemagne dans le spatial, notamment dans la cyberdéfense, pourrait aller dans des projets communs avec d'autres pays.
1: Que peut-on dire de la coopération en minéraux critiques et sur le plan énergétique ?
2: La Commission européenne a présenté en fin d'année dernière son plan Resource EU sur les minéraux critiques dans lequel le Canada figure comme partenaire. Le Canada a d'ailleurs été à l'initiative d'une alliance pour la production de minéraux critiques du G7. En outre, le Canada s'est engagé de fournir du gaz naturel liquéfié à l'Allemagne à l'horizon des années 2030 pour une durée de 20 ans. Depuis le début de l'invasion à grande échelle de l'Ukraine par la Russie, l'Allemagne s'est tournée vers de nouvelles sources d'approvisionnement énergétique et est soucieuse de ne pas remplacer sa dépendance énergétique envers Moscou par une dépendance envers Washington. Le Canada pourrait représenter une alternative bienvenue. Pour Ottawa, accroître les relations commerciales avec l'Union européenne permettrait de réduire sa dépendance par rapport aux États-Unis. Le Canada envisage en effet de doubler ses exportations hors États-Unis d'ici 2035. L'Union européenne et le Canada sont résolus à coopérer davantage pour accroître leur autonomie et leur résilience par rapport aux États-Unis. Il sera utile d'observer en quoi ses ambitions pourront bel et bien se matérialiser.
1: Merci Marieke Pata. Je rappelle que vous êtes chercheuse au comité d'études des relations franco-allemandes à l'IFRI.
2: Merci. 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
1: Vous connaissez Marie Reed, corsaire intrépide qui refusa le corset. Elle se travestit en homme pour écumer les mers. Esprit rebelle et pirate hors pair, elle accumula un butin considérable avec son amie Anne Bonny. Née femme à la fin du XVIIe siècle, elles prirent le large pour prendre leur vie en main. Mary Jane Reed, née en 1690 dans le comté du Devon, en Angleterre. Elle grandit sans père, capitaine de la marine disparue en mer. Sa mère la travestit en petit garçon pour toucher une pension de sa belle famille. Se faire passer pour un homme est une question de survie, ce qui n'est pas sans rappeler l'histoire de Margaret Bulkley dont je vous ai déjà parlé. Mary s'engage dans la marine en endossant son costume de garçon qui lui ouvre les portes de ce milieu exclusivement masculin. Après des années dans l'armée, elle monte à bord d'un navire anglais en partance pour les Indes occidentales. Le navire est pris d'assaut par des pirates qui viennent y chercher de nouvelles recrues. Le code d'honneur de la piraterie, démocratique, la séduit. Les butins saisis sont partagés équitablement. Chaque voix compte. Les blessés ont une assurance. Les avantages sont nombreux et les esprits plus ouverts, mais pas au point d'accepter les femmes. Marie garde donc son déguisement d'homme et embarque sous le nom de Willie Reed. Plus courageuse et déterminée que la plupart des hommes, elle n'a aucune peine à dissimuler sa véritable identité et devient une pirate respectée de ses pairs. En 1719, elle embarque sur le Revenge, le bateau du pirate Jack Rackham, qui pille les eaux antillaises. La maîtresse du capitaine, Anne Bonny, elle aussi pirate, n'est pas indifférente au charme de Willie. Marie, qui depuis des années s'efforce de garder sa couverture, finit par lui avouer qu'elle est aussi une femme. Ce qui ne semble pas changer grand-chose à l'attirance d'Anne. Comme Marie, Anne refuse de se conformer à ce qu'on attend d'une femme à l'époque, mais son parcours est bien différent. Jeune femme de bonne famille, élevée par un père bourgeois irlandais installé dans une plantation en Caroline du Sud, elle quitte le domicile familial à 16 ans pour épouser un bandit de la mer. Sa place privilégiée aux côtés du capitaine lui permet de ne pas avoir à se cacher. Elle s'habille en homme pour des raisons pratiques, pour naviguer et se battre. Anne et Marie forment un duo de pirates légendaires. Elles se battent en première ligne et sèment la terreur dans les eaux des Caraïbes pendant plusieurs années, accumulant un butin immense. Un jour d'octobre 1720, après des dizaines d'abordages et le vol de tonnes de thé, d'épices et de tabac, le Revenge est attaqué par les troupes de George Ier. Les hommes à bord sont ivres et n'opposent aucune résistance à cet assaut. Méprisant ce comportement indigne, les deux femmes pirates prennent les armes et se battent, seules, sur le ponton. Deux morts, plusieurs blessés. Marie et Anne résistent. C'est leur liberté qui se joue ici.
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0: Eh bien, cette semaine, je vous parle des nouveaux albums de The Marlowe's, de Hyde, de Maniac Mason et de Lower Town.
1: Très bien. Et puis, en deuxième partie d'émission, on recevra Robin Steiner qui vient de sortir un nouvel album. On commence tout de suite par le nouveau The Marlowe's.

0: Tu es Marlowe's dans Novorama avec un extrait du disque qui s'appelle The Hotel Malibu, Clément.
1: Et oui, à Surabaya, la deuxième plus grande ville de l'île de Java en Indonésie, un home studio se révèle être le seul repère où l'on peut trouver de la soul rétro dans le coin. Sinatria Raka Daraka est un musicien qui a passé des années à composer des chansons dans ce studio après ses journées de travail. Et le groupe a commencé à prendre forme lorsque le batteur Tommy Sadvik les a rejoints. La découverte de diverses chanteuses locales et l'intégration de Natasia Santori lors d'un concert local en 2019 ont parachevé la création de The Marlowe's. Natasia Santori, contrairement à Lady Ray et Lee Fields du même label Big Crown, inspirée respectivement par le gospel du Sud et le R&B de Caroline du Nord, eh bien cette chanteuse s'est nourrie d'enregistrements de chœurs d'église de son quartier, et cette différence résonne sur Di Dalam, un morceau dont les arrangements de cuivre en tonalité mineure encadrent sa voix décontractée et située quelque part entre un morceau du groupe Rotary Connection et une chanson qu'elle a entendue à l'église à l'âge de 14 ans. Difficile, voire impossible, de trouver un équivalent local à cela. Le point de repère le plus proche à Surabaya serait sans doute Dara Puspita, un groupe de garage féminin des années 60. Et sur Six Years, les paroles de Natasia Santori disent « Dis-moi quand je vais arrêter » sur des coups de semonce agressifs de cuivre et un jeu de caisse claire dynamique. L'histoire raconte que Natasia Santori a quitté un emploi stable, probablement bien rémunéré, à l'âge de 29 ans pour se consacrer à la musique.
0: Oui, puis Raka, le fondateur du groupe, a créé chaque morceau uniquement avec les équipements analogiques qu'il avait sous la main, en fin de compte, Clément.
1: Eh bien oui, des instruments tels qu'une guitare électrique cristalline et saturée, un piano, des cuivres, un orgue, un tambourin, et j'en passe. Et pour le titre Selatan, il utilise des instruments associés à certaines classes sociales pour évoquer, justement, les inégalités sociales. Natasia Santori se sert de la langue indonésienne pour articuler la lutte des classes du sud ultra-moderne de Jakarta à travers des paroles et des formules scintillantes comme des boules à facettes, demandant notamment « Apakah kau rasakan terasing dan pyun ?» c'est-à-dire « Sens-tu de la

l'isolation et de la solitude, tandis que la basse fait trembler sous vos pieds et que l'orgue s'éternise sur un motif grave. Voilà, le morceau qui a donné son nom à l'album lui relie une rencontre fortuite à un hôtel précis pendant 3 minutes avec une figure épurée jouée par Raka à la guitare. La langue Batak, qui compte environ 8 millions de locuteurs et provient de Sumatra du Nord, résonne alors sur un disque du label Big Crown pour la première fois. C'est sans doute le parti pris le plus audacieux de la chanteuse au cours de sa carrière. Crazy Eyes et I'm Just a Girl qu'on vient d'écouter affichent un funk maîtrisé de tempo moyen, et What's on Your Mind est une balade soul tendre qui repose sur un arpège pincé avec clarté. La guitare de Raka y possède une tonalité chaleureuse et tout le reste se trouve à sa place attendue. Plutôt que de s'effondrer face à l'obstacle souvent redouté du deuxième album, les Marlowes ont réaffirmé leur position au sommet de la soul moderne avec les rythmes psyché soul baignés de soleil de cet album dit Hotel Malibu, donnant l'impression tenace que le groupe indonésien maîtrise parfaitement son art et n'est qu'au début de ce qui promet d'être une discographie qui marquera son époque. On s'en écoute tout de suite un deuxième extrait, c'est The Hotel Malibu, le morceau qui a donné son nom au nouvel album de The Marlowes.

0: vient d'écouter la musique de Hyde dans Novorama avec un extrait du nouvel album, Clément.
1: Et oui, nourri par sa pratique artistique plus large, la musique de Hyde est le fruit d'une recherche intérieure, de dialogue communautaire et d'exploration matérielle formant un écosystème immense. En effet, le travail d'Aidan Dunham en tant qu'artiste plasticienne a notamment été présenté dans des musées dont le MoMA PS1 et le New Museum. Entre l'intime et l'infini, son deuxième album Hold Onto Me Infinity est un témoignage puissant de la capacité qu'a la musique de franchir les chronologies, les seuils physiques et les durées de vie, tout en se déployant entre ce monde matériel et celui qui le dépasse. Hayden Dunham a composé un disque intense et peut-être est-ce un pléonasme lorsqu'on parle d'un artiste de la scène hyperpop et du label PC Music, mais un album en tout cas qui transforme le deuil en méditation et sur la persistance de l'amour au-delà des limites du corps. Un processus de transmutation où l'alchimie convertit cet amour en chaleur, en rythme, en vapeur et en lumière.
0: Ouais, puis l'album réunit des collaborations avec Sophie, Benny Long, Saint-Patrick, Finkin, Jorvi, Marcus Anderson, Michael Bailey-Gates et Bobby Salvor Menwise, Clément.
1: Effectivement, avec notamment le titre phare Make Over qu'on vient d'écouter, enregistré pour la première fois en 2016 et qui accueille donc une voix de la regrettée Sophie et rappelle que la musique peut transcender les corps et dans l'esprit du retour éternel ceux que nous aimons et ont la chance de revenir. Une grande partie de l'album Hold On To Me Infinity a été enregistrée en Islande où Hayden Dunham explorait le lithium et la lave volcanique comme matériau volatile et léger mais capable de contenir une énergie immense. Le feu devient une métaphore centrale de la transformation par sa capacité à catalyser le changement et la dématérialisation. Et l'album se referme sur le bruit d'une allumette qui s'enflamme, faisant écho à un rituel qu'Aidan Dunham a accompli après la mort de Sophie. Elle a brûlé les bouquets laissés par les amis de Sophie au studio afin de voir les fleurs changer de forme, leurs particules s'envolant vers les cieux. Voilà, avec l'album Hold On To Me Infinity, une corporalité émane de la palette sonore portée par les percussions, où les vibrations sont conçues pour être ressenties dans le corps de l'auditeur autant qu'elles sont entendues. Et la pochette photographiée par Michael Bailey-Gates reflète ce flou liminaire entre l'existentiel et l'élémentaire. Elle utilise une sculpture en verre créée par Hayden Dunham, des effets pyrotechniques, des reflets dans des miroirs et un coucher de soleil filtrant par une fenêtre percée, formant un portail qui contient à la fois cette réalité physique et un autre monde. Cette approche analogique s'est imposée comme une nécessité en raison de la perte intermittente de vision de Hayden Dunham ces dernières années, l'ayant rendu extrêmement sensible à la lumière artificielle. Et cette condition continue d'avoir des impacts profonds sur ses sens. Quand sa vue s'est atténuée, d'autres capacités sensorielles extraordinaires ont émergé. Quand elle a recouvré toutes ses capacités visuelles, elle s'est alors sentie davantage incarnée dans son corps et dans la richesse de l'existence. Et c'est sans doute ça qu'on entend sur cet album, dont on va s'écouter un deuxième extrait tout de suite avec Physical Stuff, The Hyde.

0: On vient d'écouter un extrait du premier album de Maniac Maison. Clément, tu l'as écouté, tu nous en parles maintenant.
1: Et oui, Maniac Maison est un groupe qui nous vient de Bruxelles et qui se présente comme un petit laboratoire pop où l'élégance de l'écriture côtoie une vraie envie de brouiller les frontières entre jazz, électronique et synth-pop. Le trio réunit Casimir Liberski, Lucien Frépon et Shoko Igarashi, trois musiciens venus du jazz mais décidés ici à faire dériver leurs réflexes vers une avant-pop plus syncrétique, faite de synthé, de construction mouvante et d'un goût net pour l'expérimentation. Et sur ce premier album éponyme de Maniac Maison, le groupe assume une filiation avec la synth-pop sans se contenter d'en rejouer les codes. Le projet donc porté par de véritables amoureux du synthétiseur au bagage jazz assumé, ce qui explique sans doute cette tension permanente entre précision rythmique et liberté de forme. L'album est composé de 10 nouvelles compositions et l'on comprend que le groupe cherche moins à aligner des tubes qu'à construire un espace de jeu où chaque morceau teste un équilibre différent entre accroche et déviation.
0: Ouais, puis on pense très vite au groupe Yellow Magic Orchestra, hein, dès l'ouverture de l'album d'ailleurs, Clément.
1: Mais ce n'est pas seulement un clin d'œil fugace, hein, ce que Maniac Maison semble reprendre à l'école japonaise, c'est cette facilité à faire cohabiter plaisir immédiat, sophistication électronique et légèreté apparente. Mais le trio ne se contente pas d'un exercice de révérence. L'identité de chacun des trois musiciens, leur ancrage dans le jazz et leur goût pour l'avant-pop, donne au disque une densité qui lui évite l'écueil d'un esthétisme purement décoratif. L'intérêt principal de l'album tient justement à cette ambiguïté. Il veut séduire, mais pas trop vite. Il cultive la forme chanson, mais sans s'y enfermer. Il fait circuler des idées mélodiques nettes, tout en les soumettant à des détours, des frottements et des changements de texture. Autrement dit, Maniac Maison ne cherche pas à impressionner par la complexité, mais par une forme de souplesse intelligente. C'est une musique qui garde toujours un pied dans la matière vivante du trio, même lorsqu'elle s'habille de machines et de dispositifs électroniques. Et le morceau New Museum, mis en avant comme premier single et qu'on vient d'écouter, confirme cette orientation. Le titre et son clip servent de porte d'entrée à un album qui semble penser l'écoute comme visite d'un lieu avec ses salles, ses angles morts et ses objets étranges. Cette idée de parcours convient bien au disque dont les 10 pièces paraissent fonctionner comme autant de variations sur un même désir de déplacement. Maniac Maison est un album intéressant en ce qu'il refuse de choisir entre sophistication et spontanéité. Le trio joue avec des matériaux identifiables, synthé, pulsation pop, héritage jazz, pour fabriquer une musique ludique qui garde du relief et une certaine insolence. Comme vous l'entendrez sur ce deuxième extrait, Dora Neko de Maniac Maison.

0: C'était Lower Town dans Novorama avec un extrait de Ugly Duckling Union, Clément.
1: Oui, Olivia Osby et Afsha Feinberg du groupe Lower Town ont failli ne pas survivre à eux-mêmes. Après avoir signé chez Dirty Hit alors qu'ils n'étaient que des adolescents, ils se sont retrouvés pris dans le tourbillon du rock indépendant émergent, enchaînant les tournées et produisant des EP ainsi qu'un album de début, I Love to Lie, en 2022. Le problème n'était pas qu'ils se soient éloignés l'un de l'autre, mais plutôt qu'ils soient au contraire devenus trop proches de façon codépendante. Après une pause de 4 ans, ou 3 si vous comptez l'EP Skin of My Teeth, Olivia Osby et Afsha Weinberg reviennent avec Ugly Duckling Union, leur deuxième album tant attendu. De retour au sous-sol d'Afsha Weinberg, où ils ont enregistré les tout premiers morceaux de Lower Town, le duo revient à son écriture directe mais poétique et à ses structures de chansons qui se délitent. Et le résultat présente un peu plus de rudesse et un peu moins de polish studio, ce qui est parfait pour un groupe qui excelle sur les fréquences les plus basses, oscillant entre un rock garage déchaîné et des mélodies de berceuses apaisantes.
0: Oui, puis l'album Ugly Duckling Union traite ostensiblement, en tout cas, de la relation entre Olivia Osby et Afsha Weinberg, Clément.
1: Oui, de leur séparation forcée, de leur quête d'individualité et de leur retrouvaille éventuelle. Néanmoins, le duo est allé jusqu'à créer un univers fictif pour l'album, le présentant comme l'histoire d'un caneton, Dale, qui quitte son foyer, trouve une nouvelle communauté et se lance dans une mission pour abattre un empire médiatique tyrannique qui tire profit de l'isolement des citoyens. Voilà, que l'histoire de Dale ait été employée ou non comme moyen de dépersonnaliser l'album Ugly Duckling Union, ce récit a engendré son propre écosystème bien réel, complet avec des bandes dessinées, des guides, des peluches et des serveurs Minecraft et des canaux Discord. L'histoire de Dale parle de la marchandisation d'Internet et de la dissolution de nombreux espaces numériques qui ont été si essentiels à l'existence de Lower Town. Et Lower Town tisse son histoire dans celle de Dale, ouvrant l'album avec des « peut-être » répétés, abordant la désorientation qui accompagne le fait de se perdre en une autre personne et de ne pas savoir où vous finissez et où l'autre commence. Le couple Osby-Feinberg aborde leur relation dès le deuxième titre « Worst Friend », avec des mélodies vocales dissonantes du duo qui se renvoient toute cette angoisse et cette accumulation l'un à l'autre, ayant une conversation à propos de leur codépendance sur une guitare électrique de style de fin des années 2000. Voilà, même filtré à travers la fantaisie et l'abstraction, l'album Ugly Duckling Union reste pointu et personnel. Lower Town présente un regard plus nuancé, même plus mûr sur la mélancolie, donnant à l'album une complexité émotionnelle qui leur permet de proposer un équilibre entre des paroles légères, presque brutes, et une instrumentation exagérée, tout en offrant des ruminations profondément enracinées sur la confiance en soi et les dimensions les plus sombres de la codépendance. On vous fait écouter un deuxième extrait tout de suite, c'est I Like You A Lot de Lower Town.

0: Our Town dans Novorama. On passe tout de suite à l'interview de la semaine. C'est Robin Steiner, je l'ai interviewé la semaine dernière. Une interview en deux parties. On va écouter deux extraits de son nouvel album qui sort chez Platinum. Il sort également en live, on le retrouvera le 23 juin à Paris, au Chinois. Salut Robin Steiner.
1: Bah salut.
0: Et alors Robin Steiner, mets-tu un nom de famille, un prénom, un nom de famille, Frédéric Landier. Avec le temps, qu'est-ce que ce nom raconte de toi aujourd'hui, puisque c'est un pseudonyme, effectivement, Robin Steiner.
1: Assez étrange, parce qu'au départ, ce nom-là, je l'avais choisi pour me moquer des gens qui faisaient de la musique électronique. C'était en 97, je faisais un fanzine, j'organisais des concerts, une émission de radio et tout ça, et j'avais fait un projet de compile cassette avec des groupes de tours qui faisaient du rock à guitare, dont moi, c'était ouais. Que des potes, et le parti pris c'était de faire du synthé, mais pour se foutre de la gueule de l'électro, parce que ça, on n'aimait pas ça. Donc on a tous fait un morceau avec des synthés, avec des pseudos à la con, et puis après cette compile, on a tous arrêté de jouer de la guitare et on s'est tous mis à faire de la musique électronique. Donc au départ c'était une blague, et puis c'est resté, et puis voilà.
0: Tu viens de sortir un album qui s'appelle What Would Brian Eno Have Done, ouais. Qu'est-ce qu'aurait fait Brian Eno?
1: C'est ça.
0: Qu'est-ce qu'il représente pour toi cet artiste?
1: J'aime beaucoup ce garçon pour plein de raisons, et surtout une que j'aime bien, c'est qu'il a toujours considéré qu'il n'était pas musicien ou très mauvais musicien. Ça, j'aime bien l'idée, ça, un bricoleur. Ses albums solo, les premiers albums solo, c'est vraiment des albums que j'aime vraiment beaucoup beaucoup. Et puis il a ce truc avec enfin, je sais pas si tu vois ce que c'est, les cartes, les obliques stratégies.
0: Non, pas.
1: C'est un jeu de cartes qu'il a fait en 1974. C'est un gros jeu de cartes, il y a une centaine de cartes dedans, et sur chaque carte, il y a une sorte de petit aphorisme qui te permet de trouver une solution à un problème que tu peux avoir quand tu fais de l'art, quand t'es bloqué. Et ça, c'est ce jeu de cartes, j'avais acheté la réédition en 2000 ou 2001, je crois, et ça m'a toujours beaucoup servi. Dans tous ces moments où tu fais des trucs et t'es bloqué, tu n'y arrives plus, et là, tu tires une carte au hasard, et ça te dit un truc assez assez chelou en général, et ça te retourne un peu le cerveau et ça te permet de prendre du recul et de voir les choses un petit peu différemment. Les deux raisons pour lesquelles l'album s'appelle comme ça, c'est l'année dernière, j'ai fait la musique d'une pièce de théâtre où j'ai fait un peu la musique en direct pendant les résidences, où j'avais apporté mon synthé modulaire et tout ça, et je faisais des trucs. Et il se trouve que le metteur en scène, Steve Brown, il bossait sur... il avait un disque qu'il mettait pour bosser comme ça, un peu dans l'ambiance. Et un moment, je me suis dit, mais merde, ça c'est des morceaux que j'ai fait, comment tu les as? Et en fait, c'était un album de Brian Eno, musique pour c'est quoi ce disque? C'est musique pour exposition d'art contemporain, un truc comme ça. Donc ça m'a fait rire. Et sinon, après, peu de temps après, j'ai animé un workshop à l'École des Beaux-Arts de Tours avec des étudiants autour des synthés modulaires. Et les étudiants avaient un peu tendance à faire n'importe quoi. Et j'avais écrit sur une feuille sur le mur « What would Brian Eno have done ?» Sous-entendu, avant de faire n'importe quoi, demandez-vous ce que Brian Eno aurait fait. Et là, j'ai réalisé qu'il ne connaissait pas Brian Eno. Donc c'était un peu raté. Mais par contre, cette feuille-là est restée accrochée dans le studio pendant pratiquement un an. Et c'était une sorte de mantra. Et je me suis vraiment posé la question en faisant le disque qu'aurait fait Brian Eno. Et sur ses premiers albums solo, il y a vraiment des trucs qui plein de choses que normalement t'as pas le droit de faire sur un disque en termes de prod et en termes de musique. Et a posteriori, j'ai fait une reprise de Brian Eno sans le savoir sur un album d'il y a une dizaine d'années. J'ai fait sans le savoir une reprise d'un morceau de Here Comes the Warm Jet, un album de Brian Eno, et je savais pas, c'est un morceau que j'ai découvert après.
0: Comment tu l'as composé, ce disque? Est-ce que tu utilises la technologie comme l'IA par exemple, ou pas du tout?
1: Absolument pas. Jamais. D'ailleurs, c'est écrit sur la pochette du disque cet album a été réalisé sans intelligence artificielle. Ah. Non, j'ai un. Je fais de la résistance beaucoup. Et je pense que j'utilise même pas ChatGPT ou ces trucs-là. Hein. Enfin, vraiment, ça me rend malade.
0: Tu n'as pas utilisé d'IA, mais par contre, en 2020, tu as repris les voix de Google pour sortir l'album Say Hello to the Dawn of Paradox.
1: Ouais, mais il y en a encore.
0: Il y en a encore sur son nouveau disque, ouais.
1: C'était politique parce que Google nous pique nos données sans vergogne et se fait du pognon avec. Et donc je m'étais dit que moi aussi j'allais leur piquer quelque chose. Et depuis mon premier album, j'aime bien enregistrer des voix, des ordinateurs qui parlent. En général, j'utilise simple texte dans mon Mac et je le fais parler et puis ça fait des chansons. Et là, je me suis dit, tiens, je vais faire parler la dame de Google Traduction. Qui a une très jolie voix d'ailleurs, qui est une très très bonne chanteuse.
0: On va écouter justement le morceau qui ressemble un petit peu à ce que tu faisais en 2020, qui s'appelle Numbers Are Words, qui est vraiment un morceau pour danser. Hein. Et on écoute ce titre et on revient juste après avec toi, Robin Steiner, dans Novorama.
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0: Number Awards, extrait du nouvel album de Robin Steiner. Il est avec moi en direct de Tours, parce que c'est la ville, effectivement, qui te caractérise, une ville punk dans les années 80-90 avec Radio Béton et puis son festival au quart de tour. C'est vrai que ça c'est devenu une référence en France, on peut le dire, effectivement. Quand je repense à Booker, c'est tous ces artistes aussi qui ont émergé à Tours. Là, tu viens de sortir un nouveau disque, effectivement, qui part dans plein de directions. Il y a de l'ambiance, mais il y a aussi un peu de jazz. D'ailleurs, je crois que tu joues un peu avec le titre sur ton album. Il y a plein d'influences. On a l'impression d'avoir une sorte de compilation, en fin de compte, de tout ce que tu as pu faire de ces dernières années. Est-ce que je me trompe?
1: Non, tu te trompes pas, mais je l'ai pas fait dans cet état d'esprit-là, mais par contre, oui, c'est vrai que au départ, j'étais emmerdé parce que j'arrivais pas à faire un disque cohérent, et à un moment, je me suis dit, bah, tant pis, ça fera, c'est comme ça. Parce que c'est la question que je me pose depuis 30 ans, c'est, je sais pas ce que c'est que la musique que je fais, en fait. Pendant 5 ans, j'ai fait beaucoup de musique pour le théâtre, la danse contemporaine, et beaucoup fait des lectures en musique avec des écrivains et des écrivaines. En impro, synthé modulaire, etc. Enfin, pendant 5 ans, j'ai jamais autant fait de musique de ma vie, mais pas de la musique vraiment pour moi, toujours au service de quelque chose. Et quand il a fallu, parce qu'à un moment, je me suis dit, merde, j'ai envie de faire de la musique, et je savais pas trop quoi faire. Et j'ai été coincé, pas mal. Et avec plein de trucs qui tiennent pas forcément ensemble sur un album. Et puis à un moment, je me suis dit, bah, ce sera comme ça. Voilà. Et au final, j'en suis très content de ce disque. C'est peut-être mon disque préféré. Mais c'est toujours pareil, parce que moi, j'ai commencé sans savoir rien faire. Et j'ai appris sur le tas au fil des années. Et je crois que à la fin des années 90, la musique que je voulais faire ressemble à celle que je fais maintenant. Sauf qu'à l'époque, je savais pas la faire. Et là, maintenant, je sais la faire. Et je pense que j'ai réussi à faire le truc que j'avais en tête quand j'ai commencé, en fait. Voilà. Donc oui, ça peut faire une sorte de disque bilan, j'en sais rien, mais en tout cas, voilà, c'est la musique que je fais. Donc il y a de l'exotica, de la techno et des trucs un peu jazzy pourri, chelou. Et ça me va très bien.
0: Jazzy pourri. Hein.
1: Non, d'accord. Mais quand je dis jazzy pourri, c'est que c'est pour faire rire des copains. Mais à chaque fois qu'on dit que je fais du, moi je fais pas du jazz. Je suis mauvais bassiste, mauvais guitariste et je sais pas jouer d'un piano. Voilà les trucs de jazz entre. Le jazz, c'est quoi? C'est de la musique libre et on fait ce qu'on veut, voilà.
0: Et pour présenter ce disque, je t'ai vu moi solo derrière des machines, mais tu vas le jouer aussi avec un groupe.
1: Ouais. Bah comme en fait la tournée de l'album d'avant, on a tourné pendant 5 ans en trio, basse, batterie, synthé, où j'étais plus à la basse qu'au synthé d'ailleurs. Et là, le trio s'est transformé en duo parce que Sandrine a un vrai travail à côté et c'est hyper compliqué de voilà. C'est la vie des intermittents et la vie des saltimbanques, c'est qu'à un moment il faut travailler pour gagner de l'argent. Donc là, on va faire en duo pour commencer synthé batterie. Et puis peut-être que l'année prochaine, si Sandrine trouve du temps, on refera le trio. Parce que c'est quand même génial à trois.
0: C'est comme ça qu'on va te voir le 23 juin pour la soirée Gonzaï à Montreuil.
1: Ouais, ce sera en duo, ouais.
0: Alors sur les réseaux sociaux, tu présentes, en tout cas, tu as mis en logo, en comment on appelle ça, une vignette, enfin, pour te présenter. Mm-hmm. Tu te présentes avec tout simplement le drapeau antifasciste, musique électronique antifasciste. Pourquoi le rappeler? Parce qu'en fin de compte, la musique électronique, elle est antifasciste par définition. Quand on pense au mouvement des Free Parties et tout ça.
1: Alors non, ouais, mais pas du tout par définition, parce que la French Touch, c'est quand même bien de droite hein, dès le départ.
0: Et
1: la musique électronique et les free parties d'un côté et puis tout le reste de la musique qui est ça n'existe pas la musique pas électronique d'une certaine manière, mais si tu prends la French Touch la bande des Daft Punk, Headbanger et tout ça machin, c'est pas des gauchos hein, et loin de là, et c'est des gens qui sont dans cette espèce d'hédonisme un peu jet set et qui trouve ça pas du tout anormal de prendre l'avion 15 fois par semaine pour aller aux quatre coins du monde, pour aller avec des cachets exorbitants pour jouer dans des... Enfin bon bref, voilà. enfin, c'est pas des gens qui sont politiquement très impliqués. Aux dernières élections, j'étais même hyper choqué de voir que personne. Alors, il y en a quelques-uns, genre Toxic Avenger, des gens comme ça qui sont engagés politiquement. En vrai, il y en a pas tant que ça. En fait, l'engagement aujourd'hui, c'est un truc qui est quand même primordial, parce que l'autre bord, on va dire, s'engage quoi, et ouvre sa gueule. Et si nous on ne l'ouvre pas, il y a qu'un discours qui est audible. L'humanisme est devenu une sorte de nouveau fascisme chez les fachos, quoi. Et ça, c'est quand même invraisemblable. Et juste rappeler que le bien, le mal, les gentils et les méchants, c'est pas juste pour faire joli. C'est qu'à un moment, il y a vraiment des méchants et il y a vraiment des gentils.
0: Robin Chalon, on va écouter maintenant le morceau Golden Hours. Et c'est bien ta voix qu'on entend dans ce titre.
1: Oui, alors ça, c'est un truc qui me suit depuis que je fais de la musique. On me demande toujours mais qui est-ce qui joue de la basse, qui est-ce qui joue du piano, qui est-ce qui chante. Oui, c'est moi.
0: Mais parce que tu chantes pas souvent.
1: Et c'est assez marrant. Il y a ce truc avec la musique électronique qui est très mystérieuse chez les gens. Et à chaque fois, enfin souvent on me demande tu fais quoi comme musique, ou je dis de la musique électronique, et souvent on me dit ah t'es producteur, tu machin. Et je dis non, je joue de la basse. Ah, tu joues d'un vrai instrument. Enfin, tu vois, il y a toujours ce truc un peu comme ça. Et le fait de chanter, alors oui, ça fait 10 ans que j'ai arrêté de chanter parce que j'aime pas chanter, c'est pas mon truc. Mais j'avais envie de faire une reprise de Brian Eno et il chantait, donc voilà, j'ai chanté.
0: Eh ben, on va l'écouter ce morceau, Golden Hours, cet extrait de ton dernier album. Et on l'écoute. Merci Robin Chalon, merci d'être passé dans Novorama.

0: Reprise du morceau de Brian Eno, Golden Hours, par Robin Steiner. C'est sur son nouvel album qui vient de sortir chez Platinum. 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Era, Emma, on se retrouve la semaine prochaine, Clément, avec des nouveautés toujours. Salut.
1: Salut Antoine.
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0: Cette semaine, Solénoïd enfourche son vélo imaginaire et consacre sa grande boucle 68 à une traversée entièrement française. Une émission 100% hexagonale, mais pas vraiment bleu-blanc-rouge façon défilé officiel. Ici, pas de peloton discipliné, pas de maillot jaune, pas de voiture suiveuse. Le parcours se fait par les chemins de traverse avec des artistes qui préfèrent les échappées sonores aux lignes droites de la grande industrie musicale. De Paris à Lille, de Castres à Strasbourg, en passant par le Grand Est, cette nouvelle étape relie 8 projets français qui dessinent chacun à leur manière une autre carte de la création musicale actuelle. Programme électronique artisanale, pop oblique, ambiante rêveuse, folk nocturne, orgue électroacoustique, bande originale intimiste, chansons mutantes et paysages intérieurs. Une sélection qui montre que la scène française ne manque ni de relief, ni de virage, ni de grimpeurs solitaires. Elle avance parfois sans équipe, sans sponsor, mais avec une belle capacité à sortir du cadre. Cette étape, direction Paris, dans l'univers de Stéphane Laporte, connu aussi sous le nom de Domotique, avec les derniers volumes de sa série Fourrure Sounds, paru en double cassette sur le label rouennais Astra Solaria. Un album enregistré de nuit sur 4 pistes entre machines analogiques, échos cabossés, petites pulsations électriques et rêves domestiques légèrement hantés. Départ donc de cette grande boucle 68 avec Stéphane Laporte, une échappée électronique en appartement, mais avec suffisamment de relief pour faire chauffer les mollets de l'imaginaire.
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0: C'est quoi ça?
1: C'était soit notre passé, soit notre futur. Ça n'a aucune importance. C'est pratiquement pareil. Vous voyez, nous étions coincés dans cette boucle infinie et nous avons essayé plusieurs solutions pour en sortir, mais ça n'a pas marché.

Vous êtes toujours à l'écoute de Solénoïd pour cette 68e étape de notre grande boucle radiovisuelle, une émission qui traverse en diagonale le panorama musical hexagonal. Nous venons d'entendre Missing Waves avec un extrait de leur dernier album, Since. 8 ans après Post-Crash, le duo formé par Marie-Catherine Mossé et Daniel Palomo Vinuesa poursuit son exploration d'une pop libre, sensible et très ouvragée entre voix, clavier, électronique, jazz oblique et souvenirs phosphorescents. Un disque né dans le sillage d'un crash informatique, mais qui prouve une chose: quand l'ordinateur tombe en panne, l'imagination, elle, peut encore redémarrer. On poursuit maintenant notre route dans la région parisienne avec Alexandre Navarro. Son dernier album, intitulé Naviguer le rêve, prolonge une traversée intérieure faite de nappes lumineuses, de grains électroniques, de paysages mentaux et de dérives presque spirituelles. Dans notre étape de cette semaine, pas besoin de GPS chez Alexandre Navarro. C'est le rêve qui tient le guidon. Alexandre Navarro dans Solénoïd avec 2 extraits de son album Naviguer le rêve.

0: sais, c'est si bizarre de voir que toutes les boucles se suivent de si près.
1: Et t'es resté longtemps coincé dans cette boucle ?
0: Difficile à dire, je veux dire. Je pense qu'il y a une configuration qui nous aidera à nous échapper de cette histoire, comme un Rubik's Cube de la vie.

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Dans cette grande boucle 68 de Solenoid, nous venons d'entendre Philippe Deschamps, alias Philippe D, avec deux courts extraits de la bande originale de Cœur perdu, le court-métrage de Frédéric Lavigne. Deux miniatures pour piano et cordes, construites comme deux mouvements en miroir. Une musique minimaliste, intime, presque suspendue, qui accompagne une histoire de mémoire, d'absence et de pardon située à Paris en 1992. Le film a notamment circulé dans plusieurs festivals, dont Premier Plan d'Angers, Cabourg et Côté-Court, preuve qu'en moins de 3 minutes, on peut parfois raconter plus qu'un long discours et surtout sans faire exploser le chronomètre de l'étape. Poursuit maintenant notre parcours du côté de Lille avec Puce Moment, le duo formé par Nicolas DeVos et Pénélope Michel. Avec leur dernier album, composé pour une pièce chorégraphique de Christian Rizeau, l'orgue n'est plus seulement un instrument d'église, il devient une matière vivante, traversée par l'électronique, les drones, les souffles et les ombres. Changement de décor. Donc, après les cœurs perdus, place aux grandes tuyauteries habitées. Puce Moment sur Solenoid avec un extrait de leur dernier album.

Vous êtes toujours à l'écoute de Solénoïde pour cette 68e étape de notre grande boucle radiovisuelle, une émission consacrée cette semaine aux musiques françaises en liberté. Nous venons de faire halte à Strasbourg avec The Wooden Wolf et deux extraits de son dernier album, d'ailleurs chroniqué sur solénopole.com, un disque écrit et enregistré seul où la folk avance à voix basse, portée par des cordes patientes, des ombres intimes et cette couleur indigo qui ressemble moins à une teinte qu'à une heure de la nuit. Après cette folk habitée, fragile et brûlante, on reste dans le Grand Est, mais on change de décor. Place maintenant à Maud Octaline avec un titre au programme presque rassurant, Ça va mieux, merci. Extrait de l'album Drama Dance. Alors sur le papier, ça va mieux, mais connaissant notre parcours de cette semaine, on se méfie un peu. Dans cette grande boucle, même les étapes de convalescence peuvent cacher quelques virages serrés. Maud Octaline dans Solénoïde avec Ça va mieux, merci.

après s'être échappé avec Stéphane Sassi, on sent que l'arrivée approche doucement. Nous venons de faire halte à Castres avec un extrait de son album Princesse Emma, une étape mélodique, sensible, presque suspendue, qui nous rappelle qu'une grande boucle n'a pas toujours besoin de grimper très haut pour changer de paysage. Sorti le 22 mai 2026, jour anniversaire de la naissance d'Emma, ce disque est un hommage très personnel à sa mère, disparue en 2022. Après Serge, dédié à son père, Stéphane Sassi poursuit donc une sorte de fresque familiale, intime et musicale, mais sans tomber dans l'album Souvenir, figé sous naphtaline. Ici, il signe un projet très complet, piano, clavier, guitare électrique, chœur, composition, arrangement, direction musicale et production. À travers une vingtaine de titres, Princesse Emma mélange rock, jazz, improvisation et ambiance cinématographique. Chaque morceau semble évoquer un souvenir, un portrait, une couleur, une émotion. La clarinette basse d'Yves Hafner, profonde et expressive, il tient presque le rôle d'une voix principale, comme un souffle grave qui traverse l'album. Un disque travaillé pendant 6 mois de mixage, riche en textures, en solo libre, en folie douce et en tendresse oblique. Bref, une étape sans sprint massif, mais avec beaucoup de relief intérieur. Et justement, pour refermer le parcours, on revient à notre point de départ, Paris, avec Stéphane Laporte. C'est lui qui avait lancé cette émission, c'est lui qui va la boucler. Une vraie arrivée en solitaire, mais sans Champs-Élysées. Plutôt un tapis en fourrure, un 4-pistes Yamaha, des machines analogiques et quelques échos cabossés. Avec son dernier album paru en double cassette chez Astra Solaria Recordings, Stéphane Laporte transforme l'électronique de chambre en petit laboratoire nocturne. Des sons bricolés, vivants, imparfaits, juste comme il faut, le genre de machine qui ne pédale pas droit, mais qui connaissent très bien les chemins de traverse. Retour donc à Stéphane Laporte pour refermer cette grande boucle 68.

Cette 68e étape de notre grande boucle radiovisuelle arrive à son terme. Nous avons traversé cette semaine une partie du paysage musical français, de Paris à Lille, de Castres à Strasbourg, en passant par le Grand Est, une étape sans maillot jaune, sans classement général, mais avec beaucoup de relief, quelques belles échappées et surtout cette certitude, l'hexagone musical reste plein de petites routes secrètes où il fait bon perdre le signal. Merci d'avoir roulé avec nous dans Solénoïd. On se retrouve très vite pour une nouvelle traversée imaginogène.

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